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2: À Paris, 4h en temps universel. Une nouvelle demi-heure d'actualité sur RFI. Bonjour Marion Cazanov.
3: Bonjour Arthur Ponchelet.
2: À la une, l'Europe confrontée aux incendies, à la sécheresse et à la canicule.
3: Et le réchauffement climatique en est un facteur aggravant, alors que de tristes records continuent d'être battus. L'escalade au Moyen-Orient, une 12e nuit de frappe en Iran et dans le Golfe. Un conflit qui s'étend peu à peu dans la région. On sera aussi à Amdafok dans ce journal, ville du nord de la Centrafrique, encore meurtrie par l'attaque d'un groupe rebelle le mois dernier. La population, encore sous le choc, craint une nouvelle offensive. Et puis l'ancien président vénézuélien sera jugé le 1er juin 2027. Nicolas Maduro, enlevé par l'armée américaine en janvier avec sa femme, comparaîtra pour 4 chefs d'accusation, dont narcoterrorisme. Une saison des feux particulièrement intense dans l'hémisphère nord, avec de violents incendies au Canada et dans le sud de l'Europe. On va y revenir. Cette intensité, l'intensité de ces épisodes est liée à la sécheresse qui, elle-même, est liée au réchauffement climatique. C'est la conclusion, Jeanne Richard, d'une étude de scientifiques du World Weather Attribution.
4: L'été est loin d'être terminé et les vagues de chaleur s'enchaînent. L'eau du sol, des rivières et des lacs s'évapore. Signe du changement climatique, explique Mariam Zakaria de l'Imperial College de Londres.
5: La principale cause de cette sécheresse n'est pas le manque de pluie, mais le réchauffement de l'atmosphère qui a engendré une augmentation de l'évaporation, ce qui s'est traduit par un assèchement des sols. Le changement climatique a rendu cette sécheresse environ 5 fois plus probable dans l'ouest de l'Europe et environ 11 fois plus probable dans l'est de l'Europe.
4: Et les conséquences se font déjà ressentir, Merelle Loven, chercheuse aux Pays-Bas.
6: L'activité des feux de forêt s'intensifie rapidement, surtout en Espagne et en France. Le faible niveau des rivières menace la production hydroélectrique et le transport fluvial des marchandises. Et partout en Europe, des villes instaurent des restrictions d'eau. D'importantes pertes agricoles risquent d'augmenter les prix de l'alimentation et aggraver les inégalités sociales. Il est maintenant essentiel que les États européens anticipent les sécheresses et ne soient plus dans la simple gestion de crise.
4: Selon une étude, la chaleur de juin devrait coûter 2 milliards d'euros aux producteurs européens de céréales et entraîner une baisse de la production de 10 millions de tonnes par rapport à ce qui était prévu.
3: Et on évoquait donc ces feux dans l'hémisphère nord. En Espagne, ce départ de feu près de Tolède, les pompiers se battent toujours depuis une semaine maintenant contre un autre incendie à 100 km au nord de Madrid et qui a ravagé plus de 32 000 hectares dans le sud de l'Italie. Un pompier est mort hier en combattant les flammes. La France, elle, subit 2 incendies d'ampleur, l'un dans le Var, dans le sud-est, l'autre en Gironde, dans le sud-ouest, où 12 000 personnes ont été évacuées au total. Plus de 45 000 hectares sont partis en fumée cette année dans le pays. C'est déjà plus que sur toute l'année 2025. Et il n'y a pas que le sud de l'Europe qui est confronté. Au Canada, près de 900 feux sont actifs, dont 735 non maîtrisés. Rien n'est plus important que l'avenir de la jeunesse. Les mots de Narendra Modi, il y a quelques minutes. C'est la première fois que le Premier ministre indien prend la parole sur le mouvement étudiant démarré en mai. Ce mouvement, appelé ironiquement Parti des cafards, réclame des réformes universitaires après un scandale de fraude. Narendra Modi promet ce matin de punir les responsables de ces fraudes alors que la protestation prend de l'ampleur. On est en direct de New Delhi dans une heure. Pas d'accalmie au Moyen-Orient. L'armée américaine a lancé cette nuit de nouvelles frappes contre des cibles militaires en Iran. Hier, le président américain Donald Trump a menacé de détruire une centrale électrique ou un pont à chaque fois que Téhéran ciblerait un navire dans le détroit d'Ormuz. L'Iran menace d'une riposte puissante en cas de frappe sur ses infrastructures civiles. Dans le Golfe, le Koweït ce matin dit avoir été à nouveau la cible de drones iraniens. Les conséquences de cette guerre entre les États-Unis et l'Iran se font ressentir dans tout le Moyen-Orient, notamment en Irak. Conséquences sécuritaires, économiques, mais aussi psychologiques. Reportage de Marie-Charlotte Roupi à Erbil, capitale du Kurdistan irakien.
7: Le quartier 108 d'Enkawa, près de l'aéroport d'Erbil, est paisible le jour. Mais le soir, il est régulièrement secoué par l'interception de drones par les défenses antiaériennes de la base américaine à proximité. Noura, une habitante du quartier.
8: Du coup, une explosion se produit et on est terrifiés. Parfois, les vitrines se brisent. C'est comme ça depuis le 28 février. Les gens commencent à s'y habituer, mais à chaque fois qu'on pense que la situation s'améliore et redevient stable, ça recommence.
7: Les frappes répétées contre les bases des groupes armés d'opposition iraniens éparpillés au Kurdistan inquiètent aussi les habitants. Ferraydoun est installé dans un minibus pour rentrer chez lui à Soleimani.
9: Nous sommes dans une situation de stress quand on dort, quand on mange ou quand on voyage. Nous avons peur que des missiles tombent sur une voiture de civils.
10: Cache-toi.
7: Au sud, les combats dans le détroit d'Ormuz limitent gravement les exportations de pétrole qui représentent plus de 90% des revenus publics irakiens, mais aussi les importations. Au bazar d'Erbil, les vêtements de Mahmoud arrivent d'Asie via le détroit d'Ormuz.
11: Avant la guerre, on vendait les produits 10 dollars. Maintenant, on les fait venir pour 20 dollars, donc on fait monter le prix pour les clients.
7: La hausse des prix du carburant et du gaz, ainsi que les coupures d'électricité provoquées par l'arrêt du principal champ gazier de la région par mesure de précaution, compliquent encore le quotidien des habitants. Marie-Charlotte Roupy, Erbil, RFI.
3: Et ce conflit continue de s'étendre puisqu'au Yémen, les rebelles Houthis, soutien de Téhéran, ont annoncé en début de semaine un blocus maritime contre l'Arabie saoudite voisine. Une dizaine de navires a fait demi-tour près du détroit de Bab el-Mandeb en mer Rouge après avoir reçu des messages radio venant des rebelles. Ces derniers ont d'ailleurs revendiqué l'attaque de deux pétroliers saoudiens. Riyad confirme ce matin qu'un navire a été touché en mer Rouge. Toute la situation dans la région est à suivre minute par minute dans un direct sur notre site internet. En Centrafrique, les armes se sont tues il y a près d'un mois à Amdafok. Cette ville du nord-est à la frontière avec le Soudan a subi une attaque des rebelles de l'ASP, l'Alliance du sursaut patriotique. Depuis, l'armée avec ses alliés russes contrôle la ville. Et si la vie reprend progressivement, la population reste sous le choc et craint une nouvelle offensive. Pour rassurer les habitants, l'armée a renforcé son dispositif sécuritaire. Reportage sur place de Rolf Steve Domialu.
12: Une pluie légère tombe sur Amdafok. Groupe de cultivateurs se dirige vers les champs avec des ânes et des chevaux attelés à des charrettes. Le chemin qu'ils empruntent passe à 500 mètres de la frontière avec le Soudan, d'où sont venus les rebelles de l'ASP il y a 3 semaines. Abel, l'un des cultivateurs, explique la difficile cohabitation le long de cette frontière.
13: Vous voyez ces arbres alignés ? C'est la limite entre les deux pays. Côté soudanais, vous pouvez voir un important dispositif armé qui surveille la frontière. C'est difficile pour nous de traverser là-bas. Mais avant cette crise, les Soudanais et même les rebelles faisaient des allers-retours ici sans être inquiétés.
12: Même si aujourd'hui la frontière entre les deux pays est fermée, les habitants redoutent une menace grandissante.
13: Les limites de la frontière ne sont pas vraiment respectées. Ces dernières années, les différentes crises ont fait en sorte que les rebelles déplacent les bornes. Si nous n'y prenons pas garde, ils finiront par occuper une grande partie de notre territoire. Amdafok est sous menace.
12: Avec la guerre qui se poursuit au Soudan, la situation demeure confuse et particulièrement sensible le long de la frontière. Gervaise, une habitante d'Amdafok, se dit très inquiète.
8: Nous avons entendu dire que la plupart des rebelles chassés d'ici se sont retranchés de l'autre côté de la frontière ainsi que dans la brousse. Nous avons appris qu'ils sont en train de se réarmer pour venir attaquer la ville.
12: Le gouvernement centrafricain affirme avoir renforcé son dispositif militaire dans la région afin de prévenir toute incursion des groupes armés venant du Soudan. Rolf Steve Domialu, de retour d'Amdafok, RFI.
3: En République démocratique du Congo, l'épidémie d'Ebola a franchi la barre des 1000 morts sur près de 2500 cas confirmés. Le taux de mortalité dépasse les 40% et la majorité des cas restent concentrés en Ituri, dans l'Est. RFI, 7h09 à Kiev, 4h09 en temps universel. Dans l'actualité également, les efforts diplomatiques du président ukrainien Volodymyr Zelensky s'est entretenu hier avec les émissaires américains Steve Witkoff et Jared Kushner. Les négociations avec la Russie sont au point mort depuis le début de la guerre entre Washington et Téhéran. La paix est nécessaire, une paix dans la dignité. L'Ukraine y est prête depuis longtemps, a dit hier Volodymyr Zelensky. En attendant, l'Union européenne devrait bientôt adopter un nouveau paquet de sanctions contre la Russie, le 21e. Mais dans le même temps, un projet fait polémique en Allemagne. Berlin a donné son feu vert pour permettre à Framatome, groupe français, de travailler avec le russe Rosatom pour fabriquer des combustibles nucléaires de type russe sur le sol allemand. Orient donc. Précision à Berlin de Pascal Thibault.
10: Ça n'est pas une usine de chocolat, c'est un signal désastreux pour l'indépendance énergétique de l'Europe. Le ministre écologiste de l'Environnement de la région de Basse-Saxe a dû autoriser la production de combustible nucléaire dans l'usine de Lingen, mais Christian Mayer n'a pas manqué d'exprimer tout le mal qu'il pensait du projet. Le ministère fédéral de l'Environnement, lui, avait estimé que l'absence de sanctions européennes contre la Russie dans le secteur nucléaire ne permettait pas une interdiction de cette coopération franco-russe. Les défenseurs de l'environnement, les Verts, mais aussi des chrétiens démocrates dénoncent le projet. Le député de CDU qui dirige la commission parlementaire contrôlant les services secrets, Mark Heinrichmann, estime que la Russie veut conserver le contrôle des points centraux de nos infrastructures critiques. Les employés de la filiale du groupe Rosatom ne pourront entrer sur le site de Lingen que dans des cas exceptionnels et limités. Les équipements et les logiciels russes seront passés au crible. Le député de CDU Heinrichmann a appelé Framatome à renoncer à son partenariat russe et souligne qu'une solution alternative existe, les États-Unis fournissant l'Ukraine avec des barres de combustible nucléaire similaires. Pascal Thibault, Berlin RFI.
3: Au Venezuela, le bilan du double séisme continue de grimper. Un mois après la catastrophe, il approche des 5400 morts. De nombreuses personnes continuent de lutter pour retrouver les corps de leurs proches. Les autorités n'ont pas donné d'estimation du nombre de disparus, mais selon l'ONU, il pourrait atteindre les 50 000. Encore meurtri donc par ce double séisme, les Vénézuéliens s'intéressent peu au sort du président Nicolas Maduro, enlevé avec sa femme Cilia Flores à Caracas le 1er janvier par l'armée américaine. Le couple sera jugé à partir du 1er juin 2027, notamment pour narcoterrorisme. La date a été fixée hier, après une audience à New York. Mais à Caracas, donc, Alice Campagnol, ce procès à venir intéresse peu.
14: Les Vénézuéliens attendront l'an prochain pour suivre le procès de leur ancien président, Nicolas Maduro. Mais dans la rue, cette nouvelle a fait très peu parler. Ils sont nombreux à n'être tout simplement pas au courant, comme Carlos, un jeune homme d'une vingtaine d'années.
15: Ah bon ? Je ne savais pas. Je ne regarde pas vraiment les infos, à part ce qui se passe à La Guaira. Et en plus, je dois m'occuper de mon appartement où des murs sont tombés. Donc bon, je n'accorde pas trop d'importance aux informations internationales.
14: Les conséquences du séisme au Venezuela laissent peu de place dans l'esprit des citoyens pour le déroulé des audiences de leur président à plus de 3000 km de là. Et pour Carlos, son sort importe peu.
15: Je pense qu'il est très bien là où il est. Et j'espère que les choses resteront comme ça. Ce sont des gens qui ont fait beaucoup de mal à la population. Et en vérité, j'aimerais qu'ils soient plus nombreux derrière les barreaux.
14: Peu à peu, l'image et le souvenir de Nicolas Maduro disparaissent dans le pays. Dans les discours des autorités, par exemple, son nom n'est plus mentionné, alors que dans les semaines qui ont suivi son arrestation, tous réclamaient sa libération. Alice Campagnol, Caracas, RFI.
3: RFI 6h12 à Paris. On poursuit notre tour du monde de l'actualité avec nos chroniques.
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3: On partira d'abord au Sénégal, à 100 jours des Jeux Olympiques de la jeunesse, premier événement olympique sur le continent africain, et tout est prêt à Dakar, à quelques détails près. À suivre le quatrième épisode de notre série sur les temps forts des dernières présidentielles françaises. Aujourd'hui, retour sur l'élection d'Emmanuel Macron, c'était en 2017. Un peu de jazz et de soul avec notre invitée culture, la sud-africaine Lorraine Klassen. À 70 ans, elle repart en tournée. Elle était à l'affiche du festival Nuit d'Afrique, ce mois-ci à Montréal. On fera une petite histoire de la cardiologie dans le Conseil Santé avant de découvrir le choix de nos programmateurs. Et puis, ce sera le retour de l'actualité africaine. La flamme olympique va repartir en voyage. Dans 100 jours, le Sénégal accueillera les Jeux olympiques de la jeunesse à Dakar. Ce sera le premier événement olympique organisé sur le continent africain. 2 semaines de compétition, 2700 athlètes de 17 ans maximum sur des infrastructures flambant neuves. La ville est prête, il y a juste encore quelques réglages à faire. Reportage à Dakar de Babacar Fall.
16: Le complexe sportif Ibn Mardouk de Dakar, avec son stade et sa mini arena, sa reconfiguration pour les JOJ est terminée, ou presque.
17: Je sais que le public s'inquiète beaucoup pour les infrastructures. Ce que je peux leur dire, c'est qu'on a déjà fixé la date.
16: Il s'appelle Abdoulaye Kanouté, le monsieur communication des Jeux Olympiques de la jeunesse.
17: Pas d'avancement, mais ce que je peux annoncer aujourd'hui, c'est que l'inauguration se fera la semaine prochaine par les plus hautes autorités.
18: Ah, pardon, j'écoutais.
16: Au siège du COJOJ, le comité d'organisation des JOJ, le compte à rebours commence. Nous sommes à J-100 des Jeux. En présence de la représentante du CIO, Papma Getfal, le chargé du branding, met une dernière touche sur ces affiches.
19: C'est en train de regarder, faire les derniers réglages.
20: Oui, on est en train de travailler sur les derniers points en fait, concernant le look des Jeux. La semaine passée, on a fait, voilà, avec la ville de Dakar, une mise à disposition en fait, de ce qui va être mis en fait, dans la ville côté look. C'est un look qui représente cette jeunesse africaine, un look vraiment vibrant.
16: Et le village des Jeux, il est installé à l'université Amadou Makarmo de Gamiadio. Les 2700 athlètes de ces JOJ seront logés sur le site. Et qu'en est-il de l'hébergement des officiels et autres supporters dans le Kojauge? C'est Ismaïla Dion qui s'en occupe.
21: Tout est au point, dans la mesure où nous avons déjà, depuis plus de 2 ans, sélectionné les hôtels partenaires. Nos client numbers étaient à 5000 environ. Donc aujourd'hui, nous avons reçu des confirmations de 4200. Et pour tous ces 4200, nous avons les lits qu'il faut.
16: 100 jours nous séparent des JOJ. Comment rendre ces jeux populaires? Fanta Diallo, la directrice engagement du comité d'organisation, a du travail.
22: Pendant plusieurs années, nous avons déroulé un programme à l'attention des jeunes. Pour ce faire, aujourd'hui, le comité d'organisation a mis en place un système à travers de la billetterie solidaire qui se traduit par le programme Jeunesse en Jeu, qui va assurer une participation effective de la jeunesse sénégalaise.
16: Babacar Fall, Dakar. RFI.
3: La compétition se tient du 31 octobre au 13 novembre prochain. On en reparle aussi ce matin avec notre invité Afrique, Ibrahima Ouad, coordonnateur général du comité d'organisation. Vous écouterez un premier extrait de cet entretien dans une vingtaine de minutes. Dans moins d'un an, les Français choisiront un nouveau président après les deux mandats d'Emmanuel Macron. Cette élection de 2027 va donc tourner une page de l'histoire politique du pays. Avant de vous raconter la campagne à venir, le service politique de RFI replonge dans les 5 derniers scrutins présidentiels de 2002 à 2022. Temps fort, enjeux, surprises, tout ce dont il faut se rappeler. Place ce matin à l'épisode 4, 2017, la révolution Macron. Valérie Gasse.
23: 7 mai 2017, Emmanuel Macron a gagné. Dans la cour du Louvre, il prononce son premier discours
24: Merci
23: de président de la République.
24: Tout le monde nous disait que c'était impossible, mais il ne connaissait pas la France.
23: Sa victoire n'est pas une surprise, c'est sa candidature qui en avait été une. Retour en arrière, le 6 avril 2016.
25: J'ai décidé qu'on allait créer un mouvement politique.
23: La création d'En Marche, c'est le premier pas. Emmanuel Macron est encore ministre de François Hollande. Le deuxième pas, c'est un grand meeting à la Mutualité en juillet.
24: Nous sommes là, tous ensemble, pour revendiquer un droit. Le droit de voter pour.
23: Emmanuel Macron affiche une ambition, mais pas encore une candidature. En août, il quitte le gouvernement. En novembre, il se lance.
25: Je suis candidat à la présidence de la République.
23: Emmanuel Macron devient le candidat du « En même temps », il affiche la couleur avec un livre, « Révolution ». C'est parti pour la vraie campagne, il s'enflamme.
24: Je le porterai jusqu'au bout, parce que c'est notre projet.
23: Et les planètes s'alignent. François Hollande, son mentor, le président sortant, a fini par jeter l'éponge.
26: J'ai décidé de ne pas être candidat à l'élection présidentielle.
23: Benoît Hamon remporte la primaire socialiste face à Manuel Valls. Sa campagne ne décolle pas. À gauche, Jean-Luc Mélenchon a un boulevard devant lui. Il innove en organisant le premier meeting en hologramme.
27: Alors où suis-je? À Lyon? Et maintenant, à Paris.
23: François Bayrou renonce à se présenter et soutient Emmanuel Macron. François Fillon, sorti victorieux de la primaire à droite contre Alain Juppé, a priori favori de l'élection, est rattrapé par les affaires. Emploi fictif de son épouse, costume de luxe offert. Rien ne va plus, il s'obstine et maintient en mars 2017 le meeting du Trocadéro, alors que dans son camp, on lui demande de céder la place.
28: Je dois écouter cette foule immense qui me pousse vers l'avant. Mais je dois aussi m'interroger sur ceux qui doutent et qui fuient le navire.
23: Mais la machine est grippée. Marine Le Pen va en profiter, c'est sa deuxième candidature à l'élection présidentielle et la présidente du Front National se qualifie pour le second tour face à Emmanuel Macron. Elle va faire un coup entre les deux tours en se rendant auprès des ouvriers en grève de l'usine Whirlpool à Amiens.
2: J'ai tout planté.
23: Emmanuel Macron, lui aussi dans la ville, est pris de court, obligé de se rendre sur le site.
2: Mais monsieur Macron, ça fait 5 ans qu'on se bat.
4: Je suis d'accord avec vous, sinon je ne serais pas
23: le
4: là.
23: Le dernier débat télévisé est décisif. Marine Le Pen, sombre.
5: Françaises et les Français.
6: Vous avez méprisé
5: qui ont voté pour
6: pendant
5: vous.
6: Toute cette campagne. Ça n'est pas eux que vous visez
5: dans ma
6: quand
5: ville,
6: vous disiez,
5: dans ma région.
6: Regardez, ils sont là. Ils sont dans les campagnes, dans les villes.
5: Je parlais de
6: ils
5: votre parti.
6: Ils sont sur les réseaux sociaux.
5: Je parle du parti de l'extrême droite.
6: Les envahisseurs.
23: Emmanuel Macron file vers la victoire et devient à 39 ans le plus jeune président français.
3: Valérie Gasse pour retracer ce scrutin de 2017, le dernier épisode de cette série. Demain, l'épisode 5 reviendra sur celui de 2022. On parlera du match retour Macron-Le Pen. Notre invitée culture ce matin est une figure de la musique jazz, Lorraine Klassen, chanteuse sud-africaine. Elle a grandi en écoutant le jazz de sa mère, Tandy Klassen, avant de se diriger vers une fusion de marabi, de blues et de soul. À bientôt 70 ans, elle est en ce moment en tournée. Elle était il y a quelques jours à l'affiche du festival Nuit d'Afrique à Montréal. C'est là-bas que l'a rencontrée Lisa Giroldini.
7: Lorraine Klassen, bonjour.
8: Bonjour.
7: Vous incarnez l'histoire de la lutte sud-africaine à travers l'art. Vous avez toujours chanté la résilience des communautés noires sous l'apartheid. Quel rôle a joué la musique dans votre propre survie ?
8: La musique, ça a tellement joué un rôle très important parce qu'à cette époque, même en Afrique du Sud, si tu vois, il n'y a pas les frontières des blancs ou les noirs. Musique, c'est musique. Et même les gens entiers, le monde entier était d'accord avec les gens sud-africains pour dire qu'on va parler en Afrique du Sud, on ne va pas chanter en Afrique du Sud, on ne va pas faire rien jusqu'à les choses d'apartheid là, c'est éboli. Donc la musique a joué sa rôle pour la libération des peuples de l'Afrique du Sud.
7: Vous êtes l'une des rares artistes à préserver le son authentique de la township music des années 50 et 60. Est-ce que c'est difficile de garder ce patrimoine intact tout en le rendant accessible aux jeunes générations?
8: Ma mère, c'était les générations des années les 50. Donc j'ai une obligation, je pars à moi-même, pour toujours garder cette musique. Parce que ce n'est pas la musique de fashion. Aujourd'hui, c'est populaire, demain, c'est plus populaire. Ça va toujours rester. Ça, c'est la musique de cette année, des années les 50 et 60, qui m'a vraiment regardé comme un artiste, comme Lorraine Klassen, jusqu'à aujourd'hui.

0: Sur scène, vous passez des langues sud-africaines comme le zoulou, le soto, au lingala, l'anglais, le français. Comment vous choisissez la langue dans laquelle vous écrivez, vous chantez chaque chanson?
1: Moi, je parle 17 langues. Des fois, les gens sont surprises, mais c'est 17 langues parce qu'en Afrique du Sud, on est comme 11. Moi, je parle de 9, de 11 de cette langue-là. Je parle grec, je parle hébreu. So, pour moi, les différences entre les différents styles de musique, comme quand tu écoutes la musique des Zoulous, c'est différent que la musique de Xhosa. Quand tu écoutes la musique d'Ndebele, c'est différent de la musique de Soto. So, pour moi aussi, comme un Sud-Africain, j'étais très curieuse de voir d'autres styles de musique où je peux incorporer dans mon spectacle. Mais ça, c'est seulement quand je fais une soirée intime pour moi. C'est là que j'ai l'occasion de montrer les différences. C'est quoi qui est la différence entre Pakanga Music et entre Soto Music?
0: Parmi vos plus grandes influences, on connaît la grande Myriam Makeba. Qu'est-ce qui vous inspire encore chez elle aujourd'hui?
1: Elle m'a connue quand j'étais une petite bébé. So, quand j'étais à Holland pour un festival qui s'appelle Mama Africa Festival, j'ai dit à elle, ici à Montréal, on m'a toujours dit Lorraine Classen, le jeune Myriam Makeba, parce que j'interprétais beaucoup de chansons d'Auntie Myriam Makeba. Moi, j'ai toujours dit Auntie comme Tantine, tu vois, le respect. Mais quand elle, je dis ça à elle, elle a dit, my baby, do it your way. Et quand elle a décédé, chanter Pata Pata sur scène, hein, j'ai dit, oh mon Dieu, je rappelle cette conversation que j'avais eue avec elle. Elle m'a dit que my baby, do it your way. I never did it. So, le temps, c'est maintenant de le faire.
0: Après une carrière derrière vous, qu'est-ce qui vous donne encore envie de monter sur scène aujourd'hui?
1: Moi, je suis une femme très, très, très passionnée. Comme je dis que pour moi, ma musique, c'est pas un uniforme que je porte et j'enlève. C'est collé dans mon peau tout le temps. Et je continue de faire ce que je fais jusqu'à ma maman. Je vais santé jusqu'à le jour où je ferme mes yeux.
0: Lorraine Classen, merci beaucoup.
1: Merci à toi.

0: Lorraine Classen sera notamment en concert le 29 juillet à Pointe-Claire, au Québec.
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0: Aujourd'hui, petite histoire de la cardiologie avec le professeur Ganjbakhsh. Il est avec Charlie Dupiot. Bonjour, professeur Iraj Ganjbakhsh.
2: Bonjour, madame, et bonjour à vos auditeurs.
0: Vous êtes ancien chef du service de chirurgie cardiaque à l'hôpital de la Pitié-Salpêtrière à Paris, et vous publiez l'ouvrage Un cœur, un destin, la révolution de la chirurgie cardiaque aux éditions Odile Jacob. Alors, depuis quand est-on capable de réaliser une transplantation cardiaque, c'est-à-dire de greffer un cœur?
2: Les premières transplantations cardiaques ont eu lieu en 1967, quand Barnard a fait le premier cas au Cap. En Afrique du Sud.
0: Ça a été des réussites?
2: Et c'était pas terrible. Parce que globalement, 121 morts sur 123 transplantés. Et c'est pourquoi l'immense majorité des équipes ont abandonné de faire des transplantations en disant ça marche pas. Pour raison simple. Le cœur est un muscle. Le rein est une glande. C'est pas pareil. C'est à ce moment-là que j'ai fait une série expérimentale et a pu prouver que le cœur et le rein se comportaient exactement de la même manière. Donc on a repris le programme de transplantation en France. Il y en avait deux équipes, un aux États-Unis et l'autre à la Pitié-Salpêtrière, qui ont suivi le programme de la transplantation.
0: La Pitié-Salpêtrière, vous avez travaillé. Alors dans quel cas est-ce qu'on propose une transplantation cardiaque aux patients?
2: Quand le cœur ne marche plus.
0: Tout voilà. Simplement. C'est on parle ça. D'insuffisance
2: mais en
0: cardiaque.
2: Réalité, c'est facile à dire, mais il faut prouver que le cœur ne marche pas, définitivement. Il faut prouver que les lésions du cœur sont irréversibles.
0: Donc c'est vraiment le dernier recours, la greffe.
2: C'est le dernier recours, mais les préalables à la greffe, ça nécessite un doigté pour savoir s'il faut le faire ou pas. Quand je dis pas le doigté, c'est le savoir-faire.
0: Le savoir-faire du cardiologue. Merci professeur Iraj Ganjbakhsh. Je rappelle que vous avez été chef de service à l'hôpital de la Pitié-Salpêtrière à Paris et vous publiez l'ouvrage Un cœur, un destin, la révolution de la chirurgie cardiaque. Et tout à l'heure, une nouvelle émission Priorité Santé à retrouver à 9h10 et 1h10 temps universel.
3: À tout à l'heure, Charlie Dupiot, RFI 6h26 à Paris. Dans quelques minutes, un nouveau journal d'actualité africaine. En attendant, eh bien, on découvre le choix de nos programmateurs ce matin. Le titre Dreaming de Izem et Keogé. Wow.

0: Alléa. Et le titre que vous écoutez, Dreaming, est né d'une session improvisée de 20 minutes entre ces deux artistes, Izem et K.O.G. Un titre que vous réécoutez, que vous retrouvez dans la playlist officielle de RFI sur RFI.fr, rubrique musique, ou sur votre plateforme d'écoute favorite. Vous restez avec nous. On se retrouve dans une minute pour l'actualité africaine.
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0: RFI, il est 6h30 à Paris, 5h30 à Luanda. C'est le début d'une demi-heure d'actualité africaine. Bonjour Xavier Besson.
5: Bonjour Marion, bonjour à tous.
0: Renseignements russes, campagne de désinformation et peine de prison ferme. L'Angola à la une ce matin.
5: L'Angola où la justice vient de condamner 2 ressortissants russes reconnus coupables d'avoir voulu interférer dans les élections à venir. Explication dans un instant. Dans ce journal également, la République démocratique du Congo. On vous dira pourquoi Alpha Condé, l'ancien président de la Guinée, était ces derniers jours à Kinshasa et au début du mois à Brazzaville. Vous entendrez un représentant de l'opposition gabonaise, pas vraiment convaincu par la visite d'état de 3 jours du président Oligui Nguema à Paris cette semaine. Reportage ensuite à Dakar, à 100 jours du début des Jeux Olympiques de la jeunesse, le premier événement olympique organisé sur le continent africain. Et puis le journal des sports dans une dizaine de minutes avec Babacar Diarra et avec la préparation des Camerounaises pour la CAN féminine de football qui débute ce week-end. Association de malfaiteurs, espionnage, terrorisme et détention illégale de devises. En Angola, 2 ressortissants russes viennent d'être condamnés respectivement à 8 et 11 ans de prison. Liés au réseau de désinformation de Moscou, ils étaient officiellement en mission pour créer un centre culturel russe. Mais les autorités angolaises les accusaient de vouloir interférer dans les élections prévues l'an prochain. Précision et explication avec François Mazé.
6: Début août 2025, Luanda vient de connaître des manifestations liées à l'augmentation des prix des carburants dont la répression a fait une trentaine de morts. C'est à ce moment-là qu'Igor Rachtine et Lev Lakhchanov sont arrêtés. La police angolaise les accuse d'être liés à des organisations criminelles internationales qui mènent des campagnes de désinformation en Afrique. En février 2026, leurs noms apparaissent dans l'enquête menée par un consortium de journalistes autour de Forbidden Stories, dont RFI est partenaire. Igor Rachtine est le project manager pour l'Angola d'Africa Politology, cette officine informationnelle liée au service de renseignement russe. Lev Lakhchanov est son traducteur. Dans son acte d'accusation, le ministère public a soutenu qu'ils avaient l'intention de renverser le régime et de provoquer une transition politique, amenant le parti d'opposition UNITA au pouvoir, ou de forcer le changement au sein de la direction du MPLA, comprendre remplacer le président Lourenço en interne. Des visées que confirment les documents d'Africa Politology. La compagnie souhaite décrédibiliser le chef de l'État angolais, réputé trop favorable aux Américains. Elle vise en particulier le projet ferroviaire de corridor de Lobito, visant à relier la ceinture de cuivre en Zambie et en RDC à ce port angolais sur l'Atlantique. Un projet poussé par Washington.
5: François Mazé est dans cette affaire. Un journal de la télévision publique angolaise a lui été condamné à 2 ans de prison avec sursis et une 4e personne, un militant de l'opposition, lui a été relaxé. Un ancien président guinéen à Kinshasa, la République démocratique du Congo, où les églises chargé de l'organiser, et les opposants qu'il a réclamés, et on espère beaucoup, attendent désormais la convocation du dialogue national promis par le président Félix Tshisekedi la semaine dernière. Une décision du chef de l'État congolais après des discussions auxquelles a participé, d'après nos informations, l'ancien président guinéen Alpha Condé, à Kinshasa, Pauline Azidi.
7: Alpha Condé n'apparaît sur aucune des photos prises le jour de l'annonce du dialogue national au palais présidentiel de Kinshasa, mais plusieurs sources nous confirment sa présence. Il a voulu rester dans l'anonymat, ajoute l'une d'elles. L'implication d'Alpha Condé sur ce dossier ne date pas de la semaine dernière. En réalité, elle remonte au moins au début du mois de juillet. Il était en effet présent à Brazzaville lorsque Félix Tshisekedi s'y est rendu en visite de travail le 3 juillet. Et l'ancien président guinéen a aussi rencontré le cardinal Ambongo quelques jours plus tard en marge du déplacement de l'archevêque de Kinshasa au Congo-Brazzaville. Alpha Condé est une personne de confiance pour le président Tshisekedi, nous explique une source proche du chef de l'État, ce que confirment plusieurs analystes. Si c'est Denis Sassou Nguesso qui a proposé les sagesses de l'ancien président guinéen, c'est forcément Félix Tshisekedi qui a accepté son implication, résume un bon connaisseur de la vie politique quinoise. En revanche, le rôle d'Alpha Condé dans la suite du processus reste encore à éclaircir. Pauline Azidi, Kinshasa, RFI.
5: La République démocratique du Congo, où le bilan de l'épidémie d'Ebola en cours depuis le mois de mai dépasse désormais les 1000 morts, en fait 999 dans l'Est congolais et 2 en Ouganda. La semaine dernière, le chef de l'Organisation mondiale de la santé, l'OMS, avait alerté sur le fait que cette épidémie se propageait plus rapidement que toutes les épidémies précédentes. RFI 5h35 à Yaoundé, le Cameroun, où le parti au pouvoir, le RDPC, pense aux prochaines élections législatives et locales. Le renouvellement des députés qui aurait dû se faire théoriquement en 2025 et qui est prévu désormais pour l'an prochain. Quelle candidature, quelle campagne? C'est à ces questions que l'état-major du parti présidentiel s'est attelé hier, certes sans le président lui-même, Paul Biya étant à l'étranger depuis un mois et demi, mais le président du Sénat, le premier ministre camerounais ou encore les membres du gouvernement, eux, étaient bien là. À Yaoundé, correspondance d'Emmanuel Juntap.
8: Un rassemblement stratégique à la veille des élections législatives et municipales. Dans son discours d'ouverture, le secrétaire général du comité central, Jean Kouété, a salué le travail accompli depuis 10 ans par les membres des délégations permanentes du comité central, mais mis en garde contre les rivalités internes.
9: Nous ne pouvons pas aborder les élections législatives et municipales avec assurance et quiétude si l'apaisement n'est pas renforcé dans nos rangs. Si les questions relatives aux candidatures et aux profils des candidats ne sont pas courageusement et clairement explicitées et diffusées pour éviter des chocs de candidature.
8: En cas de conflit de candidature, le secrétaire national à la communication du RDPC, Jacques Famdongo, a appelé à plus de dialogue.
10: Il appartient à chaque régional, à chaque départemental et à chaque président de section de convaincre, de rassurer et d'aplanir les différends qui ne peuvent pas ne pas exister.
8: Rien n'a filtré sur le mot de désignation des candidatures, investiture ou primaire. C'est le président national du parti qui investit, précise une source du comité central. Emmanuel Juntap, Yaoundé, RFI.
5: Il dénonce un schéma d'attaque généralisé et systématique contre les migrants en Afrique du Sud. Deux citoyens ghanéens viennent de saisir la Cour pénale internationale. Ils réclament en fait une enquête sur les récentes violences xénophobes, alors que plusieurs étrangers ont été tués et que des dizaines de milliers d'autres ont quitté l'Afrique du Sud. Ces deux Ghanéens accusent les autorités de Pretoria de ne pas avoir suffisamment protégé les migrants. En tant qu'avocat, en tant que Kenyan, nous en avons assez d'une justice corrompue qui refuse de se réformer. Journée de manifestation et de boycott du système judiciaire hier à Nairobi, à l'appel de l'Association des avocats kényans pour dénoncer la corruption, les dysfonctionnements qui, selon cette association, minent le pouvoir judiciaire, pour dénoncer également les retards et les lenteurs du système. Et à partir d'aujourd'hui, la Law Society du Kenya prévoit de poursuivre son boycott en ciblant certains juges et certains magistrats accusés d'avoir entravé notamment des enquêtes anticorruption. Quel bilan de la visite d'État de 3 jours du président gabonais en France, Brice Clotaire-Oligui Nguema, à Paris au début de la semaine. La délégation gabonaise qui rentre à Libreville, notamment avec un accord de financement pour son chemin de fer et avec un protocole d'entente avec l'entreprise Eramet à propos de la transformation locale à terme du manganèse. C'est trop peu, estime l'opposant Michel Ungundu Lunda, ancien sénateur. Il estime d'ailleurs que l'accord signé avec Eramet sera même caduque avant d'entrer en vigueur.
11: Pour le soutien du pouvoir, tout l'apparat, tout le protocole, toutes les modalités, c'est bien. Mais en réalité, qu'est-ce que ça rapporte au Gabon? J'ai envie de dire rien du tout. Le protocole d'accord avec Eramet pour la transformation du manganèse au Gabon. Les autorités gabonaises parlaient de 2029. Eramet, pour gagner du temps, a proposé un report à 2031. Mais même là, ce n'est pas réalisable. Il faut que le Gabon assure la fourniture d'une énergie en quantité suffisante et bon marché, on va dire ça comme ça. Le Gabon a déjà du mal à fournir de l'énergie aux ménages, aux foyers. Au moment où je vous parle, j'ai pas d'électricité chez moi depuis quelques heures. Mais en 3-4 ans, on ne va pas rattraper le retard qu'on a accumulé depuis plusieurs décennies sur le plan de l'énergie. Ce n'est pas possible. La France sait qu'elle ne peut pas accéder aux désirs des Gabonais. Eh bien, il faut organiser une visite d'État pompeuse, fastueuse au chef de l'État gabonais. C'est la diplomatie qui fait passer la pilule. Parce que vous n'imaginez pas la délégation pléthorique qu'il y a eu. Je ne sais pas combien d'argent ils ont laissé dans les hôtels et dans les magasins parisiens, mais c'est du temps et de l'argent perdu.
5: À l'opposant gabonais, Michel Ondungu Lunda. Dans l'actualité ce matin également, Madagascar, où la journée de demain, vendredi, sera officiellement une journée de deuil national. Réaction des autorités de transition à Antananarivo, alors que les enlèvements et les disparitions se multiplient ces derniers mois sur la grande île. Hier également, le Conseil des ministres a annoncé la création d'une task force anti-kidnapping placée sous l'autorité du Premier ministre. Au Bénin, l'ancien président Thomas Boni Yayi choisit finalement de siéger au Sénat, institution nouvellement créée à la faveur d'une révision constitutionnelle à la fin de l'année dernière. L'ex-chef de l'État qui revient donc sur sa décision initiale de ne pas siéger au Sénat, alors qu'aucun parti d'opposition n'est représenté au Parlement. Il dit vouloir en faire un rare lieu de dialogue politique axé sur la libération des prisonniers politiques, le retour des exilés et la démocratie. Et puis, c'est le baseball qui ouvrira le bal au Sénégal. C'est tout pile dans 100 jours que débuteront les Jeux Olympiques de la Jeunesse, le premier événement olympique organisé sur le continent africain. Au Sénégal, où plus d'un million de jeunes des établissements scolaires et des centres de formation professionnelle ont été formés aux valeurs de l'olympisme, au pouvoir du sport. Reportage de Salif Saranoro de la rédaction de RFI en full day et en mandinquant.
12: Sur un terrain à l'avenue Blaise Diagne de Dakar, des jeunes filles et garçons jouent au basket. Nous y avons rencontré Fatou Bintou Koulibaly, professeur d'éducation physique et sportive, qui a eu à former des élèves. Pour elle, les bienfaits de la formation sont énormes.
13: Ce qu'on a inculqué aux jeunes, c'était plutôt les jeux de fair play, la joie dans l'effort, la quête de l'excellence, le respect de l'autre. Également, les valeurs, la devise des Jeux olympiques, à savoir l'amitié, le respect et l'excellence aussi.
12: Parmi les élèves bénéficiaires, figure Choro Sonko, qui vient de décrocher son brevet de fin d'études moyenne. La formation a été bénéfique selon elle.
14: Bon, c'est vraiment important dans ma vie courante car j'en ai tiré beaucoup de leçons et ça m'a appris beaucoup de choses comme les valeurs, l'amitié, le respect et l'excellence, surtout l'amitié car on apprend à écouter et à respecter les autres.
12: C'est exactement l'objectif recherché par Amadou Silla Sarr Diaw, responsable du programme éducatif au comité d'organisation des JOJ.
15: L'objectif global c'était de toucher 900 000 élèves avant les Jeux. Donc à l'heure actuelle, on est à plus de 1 million de jeunes touchés par ce programme. On leur donne tous ces outils-là pour que ces jeunes-là puissent développer les valeurs du respect, fair play, excellence, amitié. Donc on utilise le sport pour leur transmettre ces valeurs-là.
12: Au cours de ces formations qui ont duré 2 jours, l'accent a été également mis sur la lutte contre les violences et le harcèlement avant et pendant les compétitions sportives. Salif Saranoro, Dakar, RFI.
5: À Dakar, où il est 4h42.
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5: À suivre dans Afrique Matin, chaque récolte représente une source d'espoir et de stabilité. C'est ce que dit notre femme de la terre du jour ce matin. Notre série de reportages cette semaine fait escale en Centrafrique. Afrique Économie ensuite au Kenya. On s'intéressera à la culture du sisal, utilisée notamment pour fabriquer des cordes. Et le Kenya en est l'un des principaux producteurs. On reparlera des JOJ puisque nous recevrons tout à l'heure le coordinateur général de ces Jeux Olympiques de la jeunesse à 100 jours tout pile du coup d'envoi à Dakar. Et des sports, on commence même à en parler dès maintenant. Bonjour Babacar Diarra.
17: Bonjour Xavier.
5: J-3 avant le coup d'envoi de la CAN féminine de football. Les derniers préparatifs ont lieu au Maroc pour accueillir toutes les sélections, dont celle qui a failli ne pas recevoir son carton d'invitation, le Cameroun.
17: Les Lions indomptables avaient manqué l'édition 2025. Elles auraient pu passer à la trappe une seconde fois s'il n'y avait pas eu de repêchage après leur échec en phase d'éliminatoire. En fait, les Camerounaises bénéficient de l'extension de 12 à 16 équipes décidée par la CAF après les qualifications, de la pouvoir envisager de hautes ambitions, pas si sûr, car le contexte est délicat avec un nouveau staff en place et les départs inattendus de deux cadres. Les explications

0: staff. Sollicité, l'ancienne capitaine Gabrielle Aboudi-Onguene a réagi, mais de manière très évasive.
1: Moi, j'éviterais de parler de là-dessus. Elles ont leurs raisons personnelles et si je vous dis qu'elles ne nous manquent pas, c'est un mensonge. Mais la locomotive est lancée et ne peut que continuer.
0: Un contexte délicat alors que le Cameroun s'apprête à affronter le Mali, le Ghana et le Cap-Vert dans un groupe D particulièrement relevé. Le défi du staff est clair, préserver la cohésion et relancer une sélection qui peine depuis plusieurs années à retrouver les premiers rôles sur le continent. Finaliste en 1991 et en 2016, les Lions misent sur cette édition marocaine pour relancer une dynamique en panne. Joël Wadem, Yaoundé, RFI.
2: Logés dans le groupe D, les Camerounaises débuteront leur CAN mardi à Casablanca face aux Maliennes. Elles croiseront aussi le Ghana et le Cap-Vert.
3: Des Cap-Verdiennes qui sont néophytes dans cette CAN féminine et dont on parlera dans le prochain journal des sports Babacar dans une heure. Côté Sénégal, en revanche, la préparation a été troublée par des soucis administratifs.
2: Un nouveau couac pour la fédération dans la foulée du mondial. Elle a dû perdre à quelques jours de son entrée en lice la gardienne Michaela Botega. La joueuse native de France évoque des retards dans les délais pour régler sa situation administrative. Elle a dû plier bagage en pleine préparation pour sa première CAN avant de retourner en Suisse où elle défend les couleurs du Servette de Genève.
3: Et par l'intermédiaire de son président, la CAF annonce une hausse de la dotation du tournoi.
2: Patrice Motsepe s'est réjoui d'une hausse de 67% de l'enveloppe des primes pour les nations participantes. L'équipe vainqueur de cette CAN féminine repartira avec un chèque de 2 millions de dollars, soit le double de l'édition 2025.
3: Merci Babacar Diarra, c'était le journal des sports.
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5: Xavier Besson.
3: Et l'essentiel de l'actualité internationale de ce jeudi 23 juillet, c'est l'Union européenne qui pourrait soumettre la Russie à un 21e train de sanctions. Des discussions sont en cours. Pourtant, des secteurs clés restent épargnés. C'est le cas du nucléaire, en cause notamment la coopération entre l'Allemagne, la France et la Russie. Une filiale de Framatome doit produire des barres de combustible avec Rosatom pour un projet dans la région de la Basse-Saxe. De nouvelles manifestations sont prévues demain dans plusieurs villes en Ukraine. Les manifestants réclament le retour à son poste du ministre de la Défense limogé. Ils réclament également plus de transparence de la part du président Volodymyr Zelensky sur les raisons du récent remaniement ministériel qu'il a opéré. Nous nous battons pour lutter contre l'insécurité alimentaire. C'est en Centrafrique ce matin que nous poursuivons notre série de reportages Femmes de la Terre consacrée aux agricultrices du continent. Reportage de Rolf-Steve Domielleux.
6: Ce matin, une légère brume flotte au-dessus de la plantation. Les chants d'oiseaux accompagnent les agriculteurs déjà à l'œuvre. Au milieu des rangées verdoyantes de culture, Josiane Tambassoa supervise les activités agricoles, organise les travaux et veille au bon développement des cultures. Ici, les plants de manioc s'étendent à perte de vue. Plus loin, des parcelles de maïs et d'arachide témoignent de la diversité des productions. Josiane a compris que la terre représente bien plus qu'un simple moyen de subsistance.
7: Depuis plusieurs années, je travaille la terre avec passion. Je suis convaincue que l'agriculture est l'un des moyens les plus efficaces pour nourrir nos familles et lutter contre l'insécurité alimentaire. Après les crises politico-sécuritaires, la République centrafricaine fait face à un important défi humanitaire. Nous nous battons pour lutter contre l'insécurité alimentaire qui touche la population de mon pays.
6: Chaque jour, les tâches sont nombreuses. Désherbage, entretien des plantations, surveillance des cultures et préparation des futures semences rythment son quotidien.
7: Je suis fière de contribuer à la sécurité alimentaire de ma communauté. Lorsque je vois les produits de ma plantation sur les marchés ou dans les assiettes des familles, je ressens une grande satisfaction. Cela me motive à produire davantage et à encourager d'autres femmes à s'investir dans l'agriculture. Chaque récolte représente une source d'espoir et de stabilité pour les populations.
6: Sous la chaleur de midi, les ouvriers poursuivent leurs activités entre les rangées de culture. Le bruit des outils se mêle aux échanges entre les travailleurs. Malgré la fatigue, Romaric Ndotoloum, l'un des ouvriers, garde les yeux tournés vers la prochaine récolte avec l'espoir d'une production abondante.
8: C'est une femme inspirante. Depuis des années, elle porte le flambeau de l'agriculture et nourrit un grand nombre de Centrafricains. Une grande partie de nos productions est vendue sur les marchés locaux. Les revenus tirés de la vente des récoltes permettent de soutenir les dépenses familiales et d'améliorer les conditions de la vie.

0: Josiane partage régulièrement son expérience avec d'autres femmes centrafricaines et étrangères, les encourageant à investir dans l'agriculture comme moyen d'autonomisation économique. Aujourd'hui, son plus grand projet est d'exporter ses produits dans la sous-région. Rolf-Estève Domerleux, Bangui, RFI.
1: Et demain, à la même heure, nous serons au Sénégal avec Agrobabe, une influenceuse agricole. 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Afrique économie comme hier, au Kenya, on reste dans la région de la Taita Taveta, dans le sud du pays. On vous a parlé hier d'agroforesterie et d'apiculture, des activités génératrices de revenus tout en restant respectueuses de l'environnement. Et il y a aussi la culture du sisal, qui est une sorte d'agave, un petit palmier pointu, avec sa fibre végétale naturelle, prisée pour sa texture qui permet notamment de fabriquer des tapis ou des cordes. Et le Kenya compte parmi les plus gros producteurs au monde. Reportage d'Alban Tiroir.
2: Dans la région de Taita Taveta, les champs de sisal s'étalent à perte de vue. La grande majorité appartiennent à de grandes exploitations, mais de petits agriculteurs s'y mettent aussi. Rachel Kailonzo a planté ses premiers pieds il y a 8 ans. Elle récolte 2 fois par an.
3: Je pense que vous pouvez voir le sourire sur mon visage parce que je me dis que la récolte approche. Et je sais que quand je récolterai, j'aurai de l'argent en poche.
2: Cette région, près de la côte est du Kenya, subit des sécheresses de plus en plus fréquentes qui affectent les cultures traditionnelles de maïs et légumineuses. Le sisal est perçu comme une alternative.
3: Le sisal résiste même en cas de sécheresse. Le mien a 8 ans, je ne l'ai jamais arrosé, il n'a jamais séché. Je ne l'ai jamais traité non plus, donc c'est très économique. Il y a même eu une période où il n'a pas plu pendant presque un an. Mais dès que les premières pluies sont arrivées, mon sisal s'est très bien porté.
2: Rachel vend ses récoltes à une plus grande exploitation voisine. Le Kenya exporte environ 95% de sa production de sisal. La fibre naturelle connaît un regain d'intérêt à l'échelle mondiale, explique Paul, directeur adjoint des conseils de services techniques au sein de l'organisme public en charge de la régulation des cultures à fibres au Kenya.
4: Le premier producteur de sisal au monde est le Brésil, suivi de loin par la Tanzanie, puis par le Kenya. Mais la demande mondiale est bien supérieure à l'offre, donc le secteur a encore un fort potentiel de croissance.
2: L'organisme soutient les petits agriculteurs pour adopter la culture du sisal, tout comme la Taita Taveta Wildlife Association. En plus d'être résiliente, la plante permet de lutter contre l'érosion des sols, mais l'agriculture à petite échelle représente encore moins de 5% de la production kenyane, Paul Opé.
4: Pour cultiver du sisal, il faut commencer par faire pousser pendant environ 2 ans un jeune plant dans une pépinière. Une fois mis en terre, il faut encore attendre 3 ans avant la première récolte. Ensuite, la récolte est possible pendant une dizaine d'années avec un pic de production autour de la 6e année. Dans les zones arides et semi-arides, les populations sont relativement pauvres et leur demander de se lancer dans la culture du sisal alors qu'elles devront attendre 5 ans avant d'en tirer des revenus est quasiment impossible.
2: À cela s'ajoute le coût des outils nécessaires pour extraire les fibres des feuilles de sisal. Si le Kenya exporte ensuite principalement cette fibre, elle peut aussi être transformée en produits à plus forte valeur ajoutée, comme des paniers, un savoir-faire traditionnel dans la région. Alvin Tiroir, de retour de Taita Taveta, RFI.
1: À Taita Taveta au Kenya, il est 7h53. 4h53 à Dakar, où c'est dans pile 100 jours que sera donné le coup d'envoi du premier événement olympique organisé sur le continent africain. La capitale sénégalaise va accueillir pendant 2 semaines les Jeux olympiques de la jeunesse. On en parle ce matin avec le coordinateur général du comité d'organisation de l'événement, Ibrahim Awad, à qui Christophe Diremzian a demandé si l'intérêt et la mobilisation des Sénégalais pour ces Jeux étaient déjà à la hauteur.
5: Il y a une ambiance qui montre qu'aujourd'hui, à la fois en termes de ferveur, en termes de partenaires qui s'impliquent, que ce soit la ville de Dakar, les communes de Niangio et de Sali, il y a également toutes les autres communes à travers des programmes comme le brevet olympique civique et sportif qui nous ont permis de toucher l'ensemble des établissements scolaires du pays auprès de plus de 1 million d'élèves. Nous avons également engagé des partenariats forts à travers les collectivités territoriales qui ont été visitées lors de la caravane Jambar 26, qui est l'appel à l'inscription formation aux volontaires. Donc ça se présente bien et nous sentons qu'aujourd'hui, de plus en plus, des personnes, des partenaires tapent à notre porte pour dire quel est le rôle que nous pouvons jouer.
6: Ces volontaires durant les Jeux, ils seront quelques 6 000. Combien de candidatures avez-vous reçues? Est-ce que ça a finalement dépassé vos espérances?
5: Près de 24 000 personnes se sont enregistrées. Ces personnes sont issues de 107 pays. Et sur le total des applications, des personnes qui ont demandé à devenir volontaires, nos équipes ont conduit les processus d'interview pour exactement 11 100 personnes. C'est à la fois réconfortant, mais ça montre aussi l'engouement et l'intérêt que suscitent les JOJ Dakar 2026.
1: Ibrahim Awad, coordinateur général du comité d'organisation des Jeux Olympiques de la Jeunesse de Dakar, l'invité ce matin de Christophe Diremzian. Entretien complet dans une heure et sur RFI.fr. Et c'est au Gondwana que l'on termine cette demi-heure ensemble. Le meilleur de Maman en ce mois de juillet. Le Gondwana, Maman, qui est le champion du monde du développement circulaire.
7: Oui, en très très démocratique république, le progrès se mesure en cercle. Dans notre beau pays, tout va bien parce que tout tourne rond. L'économie, les promesses, les ministres, les appels d'offres, les diplômes et l'argent. Surtout l'argent. Quand tu entends ça, mais tu pourrais croire que ce n'est absolument pas un signe de bonne santé quand tout tourne en rond dans un pays, quand tout stagne et que le progrès est en panne. Eh ben non, mon cher, c'est tout le contraire. C'est ce qu'on appelle l'innovation gondouanaise. La très très démocratique république a inventé un système unique au monde, le développement circulaire. C'est un concept révolutionnaire qui commence toujours, chez les en haut de en haut, par un geste de patriotisme discret. T'as quelqu'un qui a amassé une fortune conséquente avec l'argent public. Et parce qu'il est reconnaissant envers la nation qu'il a enrichi, il met ses enfants dans une école privée. École privée, ici au pays, quand les enfants sont encore très petits. Puis, à l'étranger, avant qu'ils ne commencent à comprendre qu'au pays, eh ben ça craint un peu. Qu'au pays, il y a des enfants qui ne vont pas dans les mêmes écoles qu'eux. Tous ces enfants qu'ils voient marcher le matin dans la poussière, à travers les vitres fumées du 4x4 de papa, quand le chauffeur les amène à l'école privée. Ils ne savent pas que dans les écoles où partent ces enfants sales en transpirant, eh ben la craie ne s'effrite pas sur le tableau noir et les enseignants ne sont pas payés depuis l'année dernière. Dans ces écoles publiques, construites avec l'argent public, les enfants du peuple apprennent la patience avant la géographie, la résilience avant l'alphabet. Mais qu'importe, l'essentiel est que l'État puisse dire la main sur le cœur que l'éducation est une priorité nationale. Puis, une fois leurs études terminées, les enfants, en haut de en haut, reviennent au pays pour servir le pays. Diplôme en main, carnet d'adresses bien rempli des contacts des copains de papa et de tous ces gens à qui papa a rendu service. Et là, abracadabra, ils décrochent un poste dans l'administration. On parle de continuité. Père et fils, côte à côte, parfois dans le même bâtiment, l'un signe les marchés, l'autre les exécute. La boucle est bouclée, c'est ça la succession administrative, un corollaire du développement circulaire qui ne se limite pas qu'à l'école, hein, et il irrigue toute la société. L'hôpital public, ben c'est pour les pauvres. Il est tout juste bon pour les coupures de ruban et les cérémonies de réception des dons de matériel de l'OMS. Quand les en haut de en haut sont malades, direction la clinique privée, ou mieux, un petit vol thérapeutique sur évacuation sanitaire Airways. La sécurité publique, magnifique sur le papier, mais les quartiers huppés ne dorment paisiblement qu'à l'ombre des sociétés de sécurité privée. Les policiers, eux, gardent les carrefours et les illusions. Partout le même paradoxe. Le riche se nourrit du public, mais ne le fréquente jamais. Il tire ses revenus du budget national, mais place sa santé, son éducation et sa sécurité dans le privé. Le public, c'est pour les discours. Le privé, pour la vie quotidienne. Au Gondwana, l'argent public ne disparaît pas. Il tourne toujours dans le même sens. C'est ça le développement circulaire. À lundi.
1: À lundi, merci Maman. Car demain, à la même heure, c'est avec le meilleur de la parlotte de Charlotte Ntamack que l'on a rendez-vous. Un autre rendez-vous, c'est dans un peu plus d'une minute, le début d'RFI Matin, avec André-Anne Mellard et avec le journal, toute l'actualité internationale. Merci aussi à vous qui nous écoutez et nous écrivez à l'adresse mail africematin@rfi.fr, comme par exemple ce matin, Ijan Elenga à Brazzaville, qui souhaite une bonne semaine à tous les auditeurs. Passez une excellente journée à l'écoute de la Radio Mondiale.
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0: Paris, il est 7h50 en temps universel.
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0: Bonjour et bienvenue surtout. RFI Matin commence maintenant, jeudi 23 juillet, à 100 jours très exactement du coup d'envoi des Jeux Olympiques de la Jeunesse. Ça se passe à Dakar et c'est déjà historique, hein, puisque c'est une première pour le continent, l'organisation d'un événement olympique. Ça n'est jamais arrivé. Ce matin, à 100 jours, on fait le point sur l'organisation, les préparatifs. Où en est-on? On en parle sur RFI avec notre grand invité Afrique du jour, Ibrahim Awad, coordonnateur général du comité d'organisation, et on sera bien sûr ce matin à Dakar. Bonjour Fabrice Le Grier.
2: Bonjour Andréane, bonjour à tous.
0: Dans votre journal, nous serons d'abord à New Delhi, la capitale indienne où le parti des cafards ne décolère pas.
2: Ces jeunes poursuivront leur mobilisation tant que le ministre de l'éducation restera en poste, point non négociable pour eux. Le premier ministre indien Narendra Modi leur envoie un signal ce matin.
0: Reportage aussi dans ce journal à bord de l'Ocean Viking en mer Méditerranée.
2: RFI est aux côtés de l'équipage, le bateau de SOS Méditerranée qui a encore sauvé 38 personnes ces dernières heures sur l'une des routes migratoires les plus meurtrières au monde.
0: Une bonne partie de l'Europe toujours confrontée aux incendies, aux fortes sécheresses et aux canicules.
2: Et en France, une surmortalité constatée entre juin et début juillet, près de 6000 décès supplémentaires par rapport à la normale qui pourraient être imputés aux épisodes de forte chaleur.
0: Et puis enfin, je le disais, J-100 avant le coup d'envoi des JOJ.
2: Qui vont se tenir au Sénégal, et c'est une grande première pour un pays africain, l'occasion de faire rayonner le savoir-faire du continent. Le bras de fer s'intensifie en Inde entre le parti des cafards et les autorités. Des milliers de jeunes continuent d'occuper l'esplanade de Jantar Mantar au cœur de New Delhi et ils ne comptent pas en partir, en tout cas pas tant que le ministre de l'éducation n'aura pas démissionné après le scandale des fraudes aux examens. Ce matin, le centre de la capitale reste sous très haute surveillance. New Delhi, où l'on vous retrouve, Abdoulaye Rally, bonjour.
3: Bonjour.
2: Vous êtes notre correspondant sur place et ce matin, Abdullah, Narendra Modi semble jouer l'apaisement. Le Premier ministre, qui ne s'était pas encore exprimé, vient de prendre la parole.
3: Oui, c'est sur le réseau X. Le Premier ministre indien déclare que la protection de l'avenir des jeunes est la priorité absolue. Il annonce la création de tribunaux d'exception pour punir rapidement les auteurs des fuites aux examens nationaux. Mais sur le point non négociable que vous avez mentionné, point non négociable du parti des cafards, le limogeage du ministre de l'Éducation, Narendra Modi, observe toujours un mutisme absolu. Le fondateur du parti des cafards, Abhijit Dibke, a réagi avec une photo du ministre légendé, c'est sur X. « My name is nothing ». C'est un détournement satirique à la mesure, à la manière de ce mouvement pour dénoncer le ministre intouchable et invisible pour le pouvoir, selon lui.
2: Et entre-temps, les stations de métro de la capitale sont à nouveau fermées ce matin et Internet est coupé.
3: Oui, ce blocus se traduit par un déploiement massif de la police et de la force d'action rapide. C'est une force d'élite anti-émeute. 16 stations de métro clés de Delhi sont fermées à nouveau ce matin. Internet est totalement coupé dans le périmètre de Jantar Mantar, où la foule ne cesse de grossir. Signe de la tension, des heurts ont éclaté hier soir près du Park Hotel sur la route menant au Parlement indien. Plusieurs policiers ont été blessés. Les autorités évoquent la présence d'éléments antisociaux qui auraient infiltré le parti des cafards. Et puis l'impact national de la contestation se confirme. Des sit-ins et des affrontements sont signalés à Bombay, Calcutta, Bangalore et Patna notamment. Et du coup, plusieurs gouvernements régionaux déploient en urgence leur propre unité anti-émeute.
2: Abdoulaye Rally, en direct de New Delhi pour RFI.
0: C'est à la une aussi ce matin. Les Houthis du Yémen mettent leur menace à exécution contre l'Arabie Saoudite.
2: Les rebelles yéménites alliés de l'Iran revendiquent deux frappes menées cette nuit contre deux pétroliers saoudiens en mer Rouge. Ces derniers jours, ils avaient menacé d'exercer un blocus maritime de l'Arabie Saoudite, tandis que l'armée américaine a mené de nouvelles frappes contre des cibles militaires iraniennes, et Téhéran a riposté en visant notamment des intérêts américains au Koweït.
0: RFI poursuit cette semaine son journal de bord, embarqué sur l'Ocean Viking, le bateau de sauvetage affrété par SOS Méditerranée.
2: L'ONG mène une nouvelle campagne de sauvetage en Méditerranée, l'une des routes migratoires les plus meurtrières au monde. Le navire humanitaire vient tout juste de faire escale dans le port de Civitavecchia en Italie. 38 personnes y ont été débarquées, principalement issues d'Érythrée, du Soudan et de Somalie, et qui voguaient sur une embarcation en détresse au large de la Libye. Reportage de notre envoyé spécial à bord, Elliot Brachet.
4: À l'horizon, l'équipage a repéré quelque chose. La forme d'un bateau se distingue à la jumelle, puis des silhouettes à son bord. L'Ocean Viking se prépare pour le sauvetage. Trois canots semi-rigides sont envoyés à toute vitesse vers l'embarcation en détresse.
5: We are humanitarian organization from Europe. We are here to help you.
4: À bord, plusieurs visages apparaissent, éreintés, les yeux écarquillés. Certains sourient à la vue des sauveteurs.
6: C'est un bateau en ferraille. Ce n'est pas vraiment un bateau, à part qu'il flotte. Il a sûrement été soudé à même la plage. Ses bords sont très tranchants et surtout, il est très instable. Un mouvement de foule et il pourrait chavirer à tout moment.
4: Un par un, les passagers sont évacués, une trentaine d'hommes et 8 femmes, dont de nombreux mineurs.
7: Je me suis dit, c'est fini, on va mourir. Je regardais autour, c'était la nuit totale. On ne voyait rien. Je me suis allongé dans la cale, j'étais terrifié. Le bateau aurait pu chavirer ou tomber en panne, c'était trop dangereux. Puis les sauveteurs sont arrivés, on n'y croyait pas, c'était comme un rêve.
4: Parti de Zouara, des côtes libyennes à 10h du soir, il pensait arriver à Lampedusa. Mais presque à court d'essence, ces exilés tournaient en rond sous un soleil brûlant. Sur le pont, les équipes des SOS Méditerranée les accueillent. Une chose est sûre, ils ne retourneront pas dans l'enfer libyen. Et le pêcher à bord de l'Ocean Viking.
2: Et depuis début janvier, l'association SOS Méditerranée a porté secours à 715 migrants, plus de 43 000 au total depuis 2016.
0: L'Europe, toujours en proie à des incendies ce matin.
2: En Espagne, notamment au nord de Madrid, mais aussi désormais dans le sud-ouest de la capitale. La Sicile est également touchée. Un pompier italien y a trouvé la mort hier. En Algérie, plus de 100 personnes ont dû être évacuées dans les environs de la ville portuaire d'Annaba. L'Algérie qui compte 6 morts depuis le début des incendies il y a une dizaine de jours. Et en France, deux gros points d'inquiétude. Ce matin, avec ce violent feu de forêt autour du bassin d'Arcachon, près de Bordeaux, un feu d'une virulence rare et qui a nécessité l'évacuation d'au moins 12 000 personnes. Les flammes ont désormais parcouru plus de 2 000 hectares dans cette zone. Des évacuations dans le Var également, où des foyers sont toujours actifs au moment où je vous parle. Incendie, très forte sécheresse favorisée par le réchauffement climatique, réchauffement qui rend aussi les canicules plus longues, plus fréquentes et leurs conséquences à l'image de cette surmortalité enregistrée en France en juin et début juillet, près de 6 000 décès supplémentaires par rapport à la normale selon l'agence Santé publique France hier. Alors c'est à la fin de l'été que nous connaîtrons les véritables causes de cette hausse du nombre de décès, mais cela correspond aux épisodes de très forte chaleur que le pays a connus ces dernières semaines. Une telle surmortalité n'avait jamais été observée depuis la canicule historique de 2003, Marius Lafont.
8: 5 764 décès en excès pendant la canicule, d'après Santé publique France. Difficile de lier ces morts à la chaleur pour le moment, mais il existe un faisceau d'indices concordants selon Attika Boukhari, la présidente du syndicat des internes de médecine générale.
9: On voit bien une augmentation déjà du nombre total de patients. Chez les jeunes, beaucoup d'hyperthermie. Chez les patients âgés, des décompensations de pathologies, notamment cardiaques.
8: Les services hospitaliers ont été mis sous une forte pression par la vague de chaleur. Si les personnes fragiles sont les plus touchées, Attika Boukhari rappelle que la canicule n'épargne la santé de personne.
9: L'hyperthermie, c'est aussi bien les enfants qui ne sont pas au fait des effets de la chaleur et qui vont passer la journée à la piscine en plein cagnard. La déshydratation, ça va être des personnes qui vont ne pas privilégier de l'eau, peut-être ne pas avoir le réflexe d'en boire assez. La dysnatrémie, ça va être les pathologies cardiaques et donc là, toucher davantage les personnes âgées. Mais on voit que par exemple dans les hospitalisations en réanimation, 50% des hospitalisations sont de patients entre 45 et 75 ans.
8: Parmi les personnes décédées, les plus de 75 ans sont majoritaires. Des morts précoces, évitables. On le rappelle, l'augmentation des canicules est due au réchauffement climatique d'origine humaine.
2: Décryptage signé Marius Lafont. Et ce réchauffement climatique lié à l'augmentation des gaz à effet de serre dû aux activités humaines un peu partout dans le monde, est-il en train d'entrer dans les consciences, dans celles des automobilistes notamment? Question que l'on peut se poser lorsque l'on regarde les ventes de voitures électriques en Europe. La progression se confirme. L'Association des constructeurs européens d'automobiles vient tout juste de publier les chiffres de vente de voitures neuves. Plus 40,5% pour les motorisations 100% électriques sur ces 6 derniers mois par rapport à la même période l'an dernier. Des ventes qui sont aussi portées par la flambée des prix à la pompe et par la réglementation européenne sur les normes d'émissions de CO2 qui a poussé les constructeurs à élargir leur offre et à rendre les véhicules le plus accessible. Reste peut-être le plus difficile, passer le cap psychologique pour certains, comme a pu le constater Jeanne Bartoli dans un garage de Vanves, près de Paris.
0: Patrick est ce que l'on appelle un gros rouleur. Ce retraité francilien fait 50 000 km par an. Propriétaire d'une voiture thermique de marque allemande, il souhaite passer à l'électrique pour son deuxième véhicule, mais il prévient.
10: C'est un essai.
0: S'il reconnaît les avantages de l'électrique en ville, le faible coût de la recharge, la facilité de stationnement, l'absence de pollution, il ne se voit pas passer le cap pour son véhicule principal.
10: Ce que je reproche à l'électrique aujourd'hui, c'est qu'on est en phase de développement. Aujourd'hui, un électrique, je pense qu'il est plus logique de le prendre en location que de l'acheter carrément.
0: Ces craintes, Joao Pedro, gérant du garage des œillets, a l'habitude de les entendre. Comparé à il y a deux ans, il vend 30 à 35% de modèles électriques en plus, des modèles qui peinent néanmoins à convaincre les acheteurs les plus âgés, alors qu'en France, l'âge moyen d'achat d'un véhicule neuf est de 54 ans.
11: Ce qui les bloque, c'est surtout une appréhension, une non-connaissance du produit. Beaucoup de gens croient qu'aujourd'hui, avec un véhicule électrique, vous faites 150 ou 200 km, qu'aujourd'hui, vous avez des véhicules qui font 800, 1000 km d'autonomie. Mais il y a toujours cette appréhension de tomber en panne, pas pouvoir recharger quand vous êtes embêté.
0: Restent les modèles hybrides proposés à ces acheteurs inquiets comme une solution intermédiaire entre le 100% électrique et le 100% thermique.
2: Un reportage signé Jeanne Bartoli.
0: Nous sommes à 100 jours du coup d'envoi des Jeux Olympiques de la jeunesse.
2: Oui, des JOJ qui vont se tenir au Sénégal du 31 octobre au 13 novembre prochain. Et c'est une première pour un pays africain. 2700 jeunes athlètes âgés de 17 ans maximum prendront part à cet immense événement sportif mondial. L'heure est au dernier préparatif. À Dakar, les infrastructures qui accueilleront les différentes disciplines sont quasiment prêtes à l'heure actuelle. Les travaux sont exécutés à hauteur de 97%. Et pour Mamadou Diana Diaye, le président du comité d'organisation de ces JOJ Dakar 2026, eh bien l'événement permettra de montrer le savoir-faire africain et de le faire savoir au reste du monde. On l'écoute.
12: Les autres éditions n'étaient pas en Afrique. C'est une première en Afrique. Et le Sénégal est dans un continent qui s'appelle l'Afrique. Et donc, on va montrer la spécificité de l'Afrique. Mais ce ne sont pas, attention, ce ne sont pas des jeux africains. C'est des jeux universels. Il y aura des Australiens, il y aura des gens de Wellington, Nouvelle-Zélande, il y aura des gens des Chinois. C'est universel. Mais dans ce banquet de l'universel, ou dans ces jeux de l'universel, l'Afrique qui reçoit va montrer tout ce qu'elle sait faire. En termes d'investissement, en termes de modernité, l'Afrique, c'est pas seulement aller faire des safaris photos. C'est également voir tout le potentiel, tout ce qu'on a fait, nous, et que ça serve de tremplin aussi pour nos autorités. Vendre le Sénégal, la destination du Sénégal, et pour les autres pays, renforcer la coopération et faire en sorte qu'il n'y a qu'un seul nord, c'est le sport. Et l'Afrique et la coopération entre les peuples.
2: Mamadou Diana Ndiaye, le président du comité d'organisation de ces JOJ Dakar 2026, des propos recueillis par Ibrahima Timbiba de la rédaction Full des Mandincan de RFI. Les Jeux Olympiques de la jeunesse à Dakar dans 100 jours, nous y reviendrons plus en détail, notamment dans notre dossier du jour. Ce sera dans le journal de 7h TU sur RFI.
0: Et du sport, toujours avec le Tour de France.
2: C'est le Belge Jasper Philipsen qui a franchi en premier la ligne d'arrivée hier à Voiron en Isère. Il s'est imposé dans le sprint final. Tadej Pogacar reste leader au classement général, le maillot jaune sur les épaules donc, et place à la 18e étape aujourd'hui entre Voiron et la station d'Orcières-Merlette dans les Hautes-Alpes. Une épreuve de montagne donc.
0: Et on va en parler bien sûr ce matin dans nos journaux des sports. Le prochain, c'est dans une demi-heure à la une. Un autre sport, le foot, avec la CAN féminine qui commence, je vous le rappelle, ce dimanche. Merci beaucoup à vous, Fabrice Legrier. Il est 7h13 à Paris, RFI Matin, 23 juillet 2026. On est donc à 100 jours, très précisément, aujourd'hui du coup d'envoi des Jeux Olympiques de la jeunesse. Ça se passe à Dakar et dans le prochain journal à 7h30, on sera sur la plage de Yoff à Dakar, justement aux côtés de l'équipe féminine de beach volley qui se prépare avec sa coach. On l'écoute.
13: Que ce genre de compétition soit organisé au Sénégal, c'est une grande opportunité pour nous tous. Ça permet de plus nous faire voir le beach volley. On s'entraîne tout le temps, que ce soit ici ou bien à Touabialao.
0: Un reportage à écouter à 7h30 et sur le sujet ce matin, Babacar Fall nous emmènera dans les coulisses où on en est au stade des dernières finitions. Reportage à écouter à 9h15. La pression est là, nous dira tout à l'heure notre invité Ibrahim Awad, le coordonnateur général du comité d'organisation de ces Jeux. Mais il l'assure, tout se passe bien. Rendez-vous 7h48 pour cet entretien et dans le journal de 9h pour notre dossier dossier dédié. Ce matin, on parle aussi de l'Inde, du Moyen-Orient, de l'épidémie d'Ebola à la une de la revue de presse africaine. Également l'Ukraine, le réchauffement climatique toujours plus palpable avec les récents pics de chaleur dont on commence à entrevoir les conséquences humaines, avec aussi la sécheresse en cours dans plusieurs pays, les incendies. C'est au programme ce matin. Et tout à l'heure, à 8h20, RFI reçoit l'autrice haïtienne Kathleen Mars. Bonjour Véronique Rigolet.
14: Bonjour Andréane, bonjour à tous.
0: Elle répond à vos questions de la Floride où elle réside.
14: Oui, c'est l'une des grandes figures de la littérature haïtienne que nous allons recevoir ce matin sur RFI. Kathleen Mars, réfugiée depuis 4 ans aux États-Unis après avoir fui Haïti, le chaos et la violence des gangs, et qui se retrouve aujourd'hui confrontée à une autre forme de brutalité, celle de l'Amérique de Donald Trump, qui dans son grand plan de chasse aux immigrés vient de révoquer le TPS, le statut de protection temporaire, dont bénéficient 350 000 Haïtiens qui sont donc aujourd'hui menacés d'expulsion. Comment vit-on dans cette Amérique au relent raciste? Le témoignage à venir de la romancière haïtienne Kathleen Mars.
0: Eh bien, rendez-vous dans une heure pour cet entretien.
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0: L'objectif était clair, redynamiser la diplomatie alors que les négociations pour la paix en Ukraine sont au point mort. C'est pourquoi Volodymyr Zelensky s'est entretenu hier avec Steve Witkoff et Jared Kushner. En attendant, la guerre fait rage, les attaques de drones nombreuses. Hier encore, une personne a été tuée et 15 autres blessées dans le sud de la Russie. Les drones, devenus acteurs principaux des conflits, les programmes de défense l'ont bien compris, comme en France, où l'armée est en pleine révolution industrielle et technologique autour de ces engins volants automatisés et de l'intelligence artificielle. RFI vous propose donc de réécouter aujourd'hui notre grand reportage baptisé 2026, nouvel envol pour la défense française. C'est signé Franck Alexandre et tout de suite en extrait.
15: Belgique, port d'Ostende, nous voilà chez Exail. 1500 salariés et un chiffre d'affaires annuel de 250 millions d'euros, sourit son directeur Thomas Buret.
16: Bienvenue, c'est vraiment un plaisir de vous accueillir. On est donc sur une de nos trois usines de fabrication de drones maritimes chez Exail. C'est un bâtiment que nous avons commencé à construire en 2019 suite au gain du premier programme de dronisation de systèmes de guerre des mines, un programme de référence pour les marines de l'OTAN. Nous avons décuplé notre carnet de commandes sur les quatre dernières années avec maintenant plus de 1200 drones marins à livrer dans les 4 à 5 prochaines années. Et donc c'est à la fois un enjeu technique, industriel et de service pour pouvoir répondre aux besoins de démultiplicateurs de force exprimés par nos clients pour mieux comprendre le monde marin et mieux le maîtriser.
17: Steven Leus, je suis le CEO de Exail Robotics Belgium. Ici à Ostende, on est à peu près 100 personnes, mais on a aussi un recherche et développement centre à Moucron où on a à peu près 30 ingénieurs. Ici, on fait tous les drones pour la marine belge et néerlandaise qui servent à détecter, identifier et détruire des mines. Alors c'est pour de la déminage.
15: La guerre des mines, un enjeu stratégique en passe d'être révolutionné par les drones sous-marins, des drones issus du monde civil, ce qui est nouveau, insiste Thomas Buret.
16: Absolument. En même temps qu'on est en train de vivre un changement de paradigme dans les opérations maritimes avec la dronisation, on est de façon générale en train de vivre un changement de paradigme dans le monde de la défense. Le monde de la défense doit passer d'une logique de préservation d'après-guerre froide, où on devait préserver l'outil industriel de défense en concentrant des grands groupes de défense, à une logique de performance, où on vient ouvrir le marché de la défense aux innovations issues du monde civil.
0: Grand reportage, une rediffusion aujourd'hui, rendez-vous 11h10, temps universel sur notre antenne et sur notre application RFI Pure Radio. – 7h19 à Paris, c'est la question d'environnement, aujourd'hui consacrée au son de la nature. Il y a les oiseaux, on en a déjà parlé ici, il y a aussi les insectes. Florent Guignard, pourquoi les insectes font du bruit ?–
18: Alors parfois, c'est involontaire, comme chez les mouches. Ce qu'on entend, c'est une mouche qui vole, mais en fait, c'est le frottement des ailes d'une grosse mouche verte jusqu'à 500 battements par seconde. Et plus la mouche est grosse, et plus ses ailes font du bruit. Bon, là, c'est une petite mouche, hein. Oui, dans le studio 31 de RFI, on entend les mouches voler.
0: Mais parfois, le bruit est volontaire.
18: Oui, alors par exemple, chez certaines espèces d'abeilles, mais pas les abeilles domestiques, on pratique la pollinisation vibratile. Le bourdonnement fait vibrer la fleur et permet de libérer le pollen qui serait autrement inaccessible. Quelques 20 000 espèces de plantes à fleurs sont principalement pollinisées comme ça. Et c'est le cas notamment de la tomate. Et aux États-Unis, on importe des colonies de bourdons d'Europe pour polliniser les tomates cultivées sous serre.
0: Et les moustiques alors, Florent ?
18: Ah, les moustiques, c'est le même principe que la mouche. Le battement des ailes fait du bruit, et là aussi, ça dépend de la taille. Si vous n'entendez pas de moustiques, ça ne veut pas dire que vous ne serez pas piqué. Ils sont attirés par l'odeur de nos pieds, loin de nos oreilles. Les petits moustiques sont les plus discrets, comme le moustique tigre, vecteur de la dengue ou du chikungunya.
0: Et alors le bzzz, ça sert aussi à la reproduction.
18: Oui, et chez les moustiques, la femelle, celle qui pique, se signale au mâle, comme ça, à l'inverse, chez les cigales. Bah, c'est seulement le mâle qu'on entend pour attirer la femelle, mais ce ne sont pas leurs ailes qui font du bruit, les cigales ne chantent pas non plus, et non, elles cymbalisent. Les cymbales, c'est deux membranes situées dans l'abdomen qu'un muscle vient contracter, ça va très vite, une centaine de mouvements par seconde, et ça peut être assourdissant, certaines espèces peuvent dépasser les 100 décibels, oui, c'est aussi fort qu'une tondeuse à gazon, au moins les femelles sont prévenues.
0: Mais on n'entend pas tout le temps les cigales.
18: Et non, seulement au-delà de 22, 23, 24 ou 25 degrés parce que la cigale est ectotherme. C'est comme ça qu'il faut appeler les animaux à sang froid. La température du corps dépend de la température de l'air. Et s'il fait trop froid, eh bien les cymbales se contractent et elles ne peuvent plus jouer. Voilà pourquoi la cigale a chanté tout l'été.
0: Et la température de l'environnement est un élément important.
18: Oui, c'est le cas aussi pour les grillons qui stridulent.

0: Voilà, 23 stridulations, plus 5, ça fait 28. Quand ce grillon a été enregistré, il faisait 28 degrés, oui, pas de doute. On est bien en été.
1: Florent Guignard pour la question d'environnement et accepter tous ces bruits venus de la nature, vivre avec sans vouloir le maîtriser. C'est tout l'objet de notre série de reportages à écouter cette semaine consacrée au nouveau rapport de l'humain à la nature. Alors que l'Europe a traversé des vagues de chaleur historiques par leur intensité et leur précocité, alors que la sécheresse maintenant fait rage, le réchauffement climatique dû à l'activité humaine se fait chaque jour plus palpable. Alors maintenant, il faut s'adapter, changer nos habitudes. Écoutez ce reportage de Jeanne Richard dans les Vosges, l'est de la France.
2: Depuis une dizaine d'années, surtout les 5-6 dernières années, la norme, c'est clairement devenu des années où on a 3-4 mois avec très peu de pluie dans les Vosges. Et ça, c'était pas la norme avant. Et on le voit sur les dépérissements forestiers.
3: Le climat change et les Vosges, ses forêts, ses tourbières et ses étangs souffrent. En haut de la petite vallée de la Vigotte, Antoine Daval en témoigne.
2: On voit quelques arbres solitaires. Ben en fait, avant, il y avait une forêt. Et c'est ce qu'on voit. On a perdu à peu près la moitié de nos forêts en 5 ans.
3: Avec son association, la Vigotte Lab, il mène des expérimentations pour aider la campagne vosgienne à s'adapter et fait le pari de s'appuyer sur la nature elle-même. À la place de l'ancienne forêt, il laisse faire une régénération naturelle. Et cela fonctionne malgré la chaleur extrême et malgré la sécheresse.
2: Et là, ce qu'on peut voir 5 ans après, c'est qu'il y a une forêt qui est en train de pousser. Il y a des arbres qui font maintenant, pour certains, pas loin de 8 mètres. Donc on voit une vigueur. On voit aussi qu'elle est très diversifiée. Donc ici, il y avait une monoculture d'épicéa. Et ce qui est fascinant, c'est qu'il y avait suffisamment visiblement de graines dans le sol, emportées par le vent, les oiseaux, que sais-je, qui font qu'aujourd'hui, ce sont des dizaines d'essences différentes qui repoussent. Ce sont les espèces qui ont vécu en leur état de graines et puis de jeunes plants, des sécheresses et qui ont été sélectionnés pour leur capacité à résister. Et donc ce qu'on voit, c'est qu'on est en pleine crise hydrique en ce moment et qu'on a pour autant des pousses de plus d'un mètre, voire deux mètres cette année. Donc on devine une capacité de la nature à se régénérer.
3: Avec son équipe, il accompagne cette renaissance en favorisant les arbres qui pourront servir plus tard en menuiserie ou ceux qui éloignent les insectes ravageurs, en aidant les ronces qui protègent le sol ou en détournant au contraire celles qui étouffent les jeunes plants. Et pour l'eau, c'est pareil.
2: Ici, on est sur le ruisseau de la Vigotte. Ce ruisseau, il a l'image de l'aménagement de nos territoires depuis 60 ans. C'est un ruisseau qui a été détourné parce qu'il gênait l'aménagement pour l'agriculture et pour le tourisme. Et donc pour ça, on l'a donc redressé, c'est-à-dire qu'on l'a déplacé et mis tout droit. Et un ruisseau, quand il va tout droit, l'eau, il gagne de la vitesse, de la puissance, et donc elle va éroder très fort. Il n'y a plus de vie possible dedans. Et par ailleurs, à chaque fois qu'on va avoir un orage, elle va expédier très très vite l'eau vers l'aval, et donc aggraver les risques de crues en aval. Et de la même manière, quand on a une sécheresse, elle va s'assécher plus rapidement, elle ne va pas soutenir l'étiage en aval.
3: Alors que les anciens ont cherché à drainer et évacuer l'eau, l'association tente donc maintenant de la retenir au maximum, en recréant des méandres dans le ruisseau pour le ralentir.
2: Et donc là, par exemple, ça va consister à travailler un petit peu les végétaux qui poussent. On va favoriser le roseau à gauche, enlever celui de droite. Comme ça, l'eau va plutôt à gauche, puis elle commence à faire un petit virage. On va déposer quelques gros cailloux, quelques morceaux de bois. Et ça, ça va assez vite. Là, on est sur un espace qu'on reméandre depuis à peine 2 ans. Et comme on le voit, le ruisseau va déjà plus tout droit. Il a recréé plein de micro-virages. Voilà, l'eau est déjà remontée de 10-20 cm. Et on a retrouvé des truites. Ça fait un an qu'on a retrouvé de la vie dans le ruisseau.
3: Petit à petit, la vallée change. Pourtant, c'est son propre grand-père qui a façonné le terrain autrefois.
2: Pour moi, on ne défait pas ce qu'a fait la génération d'avant. Au contraire, on construit sur ce qu'a fait la génération d'avant. Et c'est surtout pas d'ailleurs de critiquer ce qui a été fait, ce que c'est fait avec les connaissances et le contexte de l'époque. C'est plutôt qu'on s'adapte. Il ne faut pas avoir peur de s'adapter, il ne faut pas avoir peur de changer ce qui a été dicté par les anciens. Les anciens ne vivaient pas dans le monde dans lequel on vit. Il faut absolument les écouter. Il y a beaucoup de connaissances intéressantes, mais il faut aussi qu'on développe nous-mêmes nos propres techniques.
3: Et malgré la sécheresse, l'herbe est aujourd'hui plus verte ici qu'ailleurs. L'air bourdonne à nouveau d'insectes et les oiseaux sont plus nombreux.
1: Un reportage de Jeanne Richard. Allez, on termine notre escapade en pleine nature par un peu de musique avant le retour de l'info. Les Negmarons sur RFI, duo français légendaire et leur nouveau titre, Diaspora.

0: Jess pour un titre des Negmarons à retrouver sur la playlist RFI sur toutes les plateformes d'écoute. Belle journée tout le monde, merci de nous écouter.
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0: Et tout de suite, c'est le journal. Bonjour Arthur Ponchelet.
8: Bonjour Andréane et bonjour à vous qui nous écoutez.
0: RFI est à la frontière entre le Soudan et la Centrafrique.
8: Dans la ville centrafricaine d'Amdafok, attaquée par les rebelles il y a 3 semaines. Même si l'armée sécurise désormais cette localité, les habitants vivent toujours dans l'incertitude. L'épidémie d'Ebola a franchi la barre symbolique des 1000 morts en RDC. La première ministre Judith Suminois entame aujourd'hui une tournée dans l'est du pays pour faire le point sur la riposte. La une, c'est aussi le bilan de la visite d'État du président gabonais en France. Les Jeux Olympiques de la jeunesse à Dakar, J-100 avant le début des épreuves. On l'entendra, les athlètes se préparent. Et puis plus de 40 personnes enlevées ce week-end dans le nord-ouest du Nigeria. On sera à Lagos. Mais d'abord donc, suite de nos reportages grand format dans le nord de la Centrafrique. Notre correspondant s'est rendu à Amdafok. Le 30 juin, cette ville frontalière du Soudan était attaquée par l'ASP, l'Alliance du Sursaut Patriotique. 3 semaines plus tard, et malgré le dispositif sécuritaire de l'armée centrafricaine et de ses alliés russes, la population vit toujours la peur au ventre. RFI reportage, Rolstef Domialeuf.
9: Une pluie légère tombe sur Amdafok. Un groupe de cultivateurs se dirige vers les champs avec des ânes et des chevaux attelés à des charrettes. Le chemin qu'ils empruntent passe à 500 mètres de la frontière avec le Soudan, d'où sont venus les rebelles de l'ASP il y a 3 semaines. Abel, l'un des cultivateurs, explique la difficile cohabitation le long de cette frontière.
10: Vous voyez ces arbres alignés ? C'est la limite entre les deux pays. Côté soudanais, vous pouvez voir un important dispositif armé qui surveille la frontière. C'est difficile pour nous de traverser là-bas. Mais avant cette crise, les soudanais et même les rebelles faisaient des allers-retours ici sans être inquiétés.
9: Même si aujourd'hui la frontière entre les deux pays est fermée, les habitants redoutent une menace grandissante.
10: Les limites de la frontière ne sont pas vraiment respectées. Ces dernières années, les différentes crises ont fait en sorte que les rebelles déplacent les bornes. Si nous n'y prenons pas garde, ils finiront par occuper une grande partie de notre territoire. Amdafok est sous menace.
9: Avec la guerre qui se poursuit au Soudan, la situation demeure confuse et particulièrement sensible le long de la frontière. Gervaise, une habitante d'Amdafok, se dit très inquiète.
11: Nous avons entendu dire que la plupart des rebelles chassés d'ici se sont retranchés de l'autre côté de la frontière ainsi que dans la brousse. Nous avons appris qu'ils sont en train de se réarmer pour venir attaquer la ville.
9: Le gouvernement centrafricain affirme avoir renforcé son dispositif militaire dans la région afin de prévenir toute incursion des groupes armés venant du Soudan. Rolf Esteve Domialeu, de retour d'Amdafok, RFI.
8: Dans le reste de l'actualité de ce jeudi, la République démocratique du Congo et nos révélations sur les préparatifs du dialogue national. La semaine dernière, Félix Tshisekedi accédait à une demande de l'opposition et annonçait l'organisation prochaine de ce dialogue. D'après nos informations, l'ancien président guinéen Alpha Condé a participé aux discussions entre Félix Tshisekedi, certains chefs d'État de la région et des responsables religieux congolais. Vous en lisez plus sur RFI.fr. La RDC, c'est aussi le bilan d'Ebola qui franchit la barre symbolique des 1000 morts. Près de 2500 cas confirmés et une épidémie qui fait principalement rage dans l'est du pays et surtout la province de l'Ituri, Pascal Mouligois.
12: À Bounia et dans les localités voisines, la transmission du virus reste particulièrement active. Pour l'Organisation mondiale de la santé, l'épidémie conserve une longueur d'avance sur la riposte. Les données officielles montrent que les adultes de 18 à 50 ans sont les plus touchés. Les enfants, eux, payent les lourds tributs. Ils représentent un décès sur 5. Les enfants qui survivent, souligne l'ONG Save the Children, vivent souvent avec de profonds traumatismes, avec la perte d'un proche ou des semaines passées dans la peur du virus. Alors que les essais thérapeutiques et un candidat vaccin se poursuivent, les humanitaires alertent à nouveau sur le manque des financements qui risquent de prolonger cette crise sanitaire. Avec 5 provinces touchées, Kinshasa dit prendre au sérieux la gravité de la situation. La première ministre Judith Suminwa entame ce jeudi une mission à Kisangani avant de rejoindre Bunia, Mungwalu et Rwampara au cœur de l'épidémie. Elle sera accompagnée des représentants des États-Unis, des Nations Unies et des principaux partenaires. Objectif, réaffirmer le leadership du gouvernement dans la lutte contre Ebola, renforcer la riposte et évaluer les besoins sur le terrain. Pascal Mouligois, Kinshasa, RFI.
8: 2 ressortissants russes condamnés à de lourdes peines de prison en Angola. 8 et 11 ans de détention pour espionnage et terrorisme. Le parquet les accusait notamment d'être liés à des campagnes de désinformation dans le pays. Il faut changer de paradigme vis-à-vis de l'Afrique si on veut que les choses changent. Les mots ce matin de Brice Clotaire-Oligui Nguema, le président gabonais interrogé par nos confrères du Figaro pour clore sa visite d'État en France. 3 jours durant lesquels Paris a déroulé le tapis rouge à son allié dîner d'État, tête à tête avec Emmanuel Macron. Ce déplacement aura surtout été marqué par les sujets économiques. Charlotte Cosset, Brice Clotaire-Oligui Nguema repart avec plusieurs contrats dans ses valises.
13: Plus gros débouché de cette visite, la signature d'un accord de financement de 312 millions d'euros avec Proparco, filiale privée de l'Agence française de développement, la SFI et la société d'exploitation du Transgabonais. Christelle Bourbon-Séclé, la responsable infrastructure de Proparco.
14: Les travaux qui vont être effectués sur la ligne vont permettre d'améliorer en termes de capacité mais aussi de fiabilité le transport des minerais et donc de créer bien évidemment une logistique beaucoup plus performante avec une amélioration de la chaîne de valeur, mais pas uniquement pour les miniers, mais également pour le fret et puis pour tous les passagers.
13: Du côté de la transformation du manganèse, un protocole d'accord a été signé avec Eramet. Il formalise l'objectif de production pour fin 2031, alors que les autorités visaient 2029. Un revers, affirme certains. Cédric Diongo, analyste spécialiste du Gabon, en donne une autre lecture.
15: Oui, je pense que c'est une avancée. Je ne pense pas que si Eramet n'avait pas été bousculée, elle aurait consenti à faire ce type de transition. Non, je n'y crois pas. Le président a obtenu ce qu'il recherchait au départ, c'est-à-dire remettre la question de la transformation locale du manganèse au cœur des négociations avec les industriels.
13: Prérequis pour Eramet à la construction de la nouvelle usine d'alliage, que les autorités gabonaises financent les projets d'électrification nécessaires.
8: Charlotte Cosset, dans le même temps, l'État gabonais qui cherche à conclure un programme avec le FMI doit prochainement publier un audit complet de sa dette. Libreville, déjà endettée à plus de 70% de son PIB, a rendu public son projet de nouvel emprunt qui pourrait atteindre 1,5 milliard de dollars. 6h37 à Libreville. Et 5h37 à Dakar, où ce jingle sport sonne comme un compte à rebours ce matin. J-100 avant les Jeux Olympiques de la Jeunesse, premier événement olympique organisé en Afrique. 2700 athlètes de moins de 17 ans sont attendus dès le 31 octobre à Dakar, Diam Niadio et Sali. Il y aura bien sûr les stars de l'athlétisme, de la lutte, particulièrement attendues. Mais ces JOJ, c'est aussi l'occasion de mettre en lumière d'autres disciplines un peu moins connues, comme le beach volley. Reportage à Dakar, Juliette Dubois.
16: Sur la plage de Yoff, en fin d'après-midi, quelques joueurs du club local s'entraînent sur les terrains de beach volley. Des curieux s'arrêtent pour les regarder. Encore peu connue au Sénégal, la discipline s'apprête à occuper une place de choix au JOJ en novembre prochain. Un honneur pour Fama Diop, ancienne joueuse, aujourd'hui coach de l'équipe féminine pour les Jeux.
17: Déjà, c'est un immense plaisir pour moi de coacher les filles. Que ce genre de compétition soit organisée au Sénégal, c'est une grande opportunité pour nous tous. Ça permet de plus nous faire voir le beach volley. On s'entraîne tout le temps, que ce soit ici ou bien à Touba Bialao.
16: Les sélections touchent à leur fin. Deux paires de filles et deux paires de garçons, âgés de 15 à 18 ans, sont encore en lice, recrutés dans tous les clubs de volley du pays. Une paire de chaque catégorie sera retenue. Pour Alain Kizitofaille, chargé du développement du beach volley à la fédération, les JOJ vont aussi laisser une empreinte durable.
18: Le plus important pour nous, ce sera après ces JOJ-là. Comment on doit saisir cette opportunité, cet héritage, pour qu'on puisse le vulgariser. Nous bénéficierons d'infrastructures, de matériel, ce qui nous manque souvent.
16: Du 8 au 14 août, le Sénégal accueille à Sali une Coupe d'Afrique U18 de beach volley avec 13 pays africains. L'occasion pour les joueurs de jauger leur niveau avant le coup d'envoi des Jeux le 31 octobre. Juliette Dubois, Dakar, RFI.
19: Et à 100 jours donc du début de ces Jeux, RFI donne ce matin la parole à Ibrahim Awad, le coordonnateur général du comité d'organisation des JOJ. Il est notre invité ce matin, entretien à écouter juste après ce journal. Deux immeubles qui s'effondrent, des pelleteuses qui s'activent pour déblayer les gravats. La suite de cette édition à Conakry, la capitale guinéenne où le quartier de Demoudoula est toujours sous le choc. La semaine dernière, deux bâtiments en construction se sont soudainement écroulé, faisant 8 morts. Un drame et une question, les normes de sécurité sont-elles suffisantes? RFI Conakry, Mouktarba.
20: À Demoudoula, les gravats occupent encore une partie de la rue. Les pelleteuses se sont tues, mais les habitants restent sous le choc. Chacun se souvient de la nuit où un immeuble en construction s'est effondré, entraînant un bâtiment voisin dans sa chute. Amar Bari, un habitant du quartier, accuse l'État de négligence.
21: S'il y avait de la rigueur dans la construction des bâtiments, il n'y aurait pas eu cette catastrophe. Dans la construction, l'État est complètement absent.
20: Pendant plusieurs jours, les équipes de la protection civile, appuyées par des volontaires, ont fouillé les décombres dans l'espoir de retrouver des survivants. Les opérations se sont achevées après l'extraction des dernières victimes. Lancey Touré, de l'Agence nationale de gestion des urgences et catastrophes humanitaires.
22: Nous sommes à 8 cas de décès, 4 blessés et 4 survivants qui ont été extraits.
20: Le Premier ministre guinéen Amadou Ouliba, qui s'est rendu sur les lieux du drame, a loué les efforts des services compétents et présenté ses condoléances aux familles des victimes.
23: Nos services se sont acquittés de leurs devoirs. C'est une occasion de dire ici, le peuple de Guinée présente ses sincères condoléances à toutes les familles qui sont éplorées.
20: Au-delà de l'émotion, le drame relance le débat sur le respect des normes de construction en Guinée. Le gouvernement promet des enquêtes, des poursuites, si des responsabilités sont établies et un renforcement des contrôles sur les chantiers. Mouktarba, Conakry, RFI.
19: En Côte d'Ivoire, c'est un accident de la route qui a poussé les autorités à enquêter. 39 personnes sont mortes il y a 10 jours après la sortie de route d'un autocar. D'après l'enquête technique, le véhicule était surchargé. Il transportait une vingtaine de passagers de plus que sa capacité autorisée. Une nouvelle vague d'enlèvement le week-end dernier dans le nord-ouest du Nigeria. On est là dans l'état de Zamfara, une région régulièrement touchée par des kidnappings et où les ravisseurs réclament ensuite des rançons. Harmonie Pondinyaga, que sait-on de ces derniers enlèvements?
24: Selon des médias locaux, plus de 40 personnes, en majorité des femmes et des enfants, ont été prises en otage par une bande armée criminelle lors d'attaques le week-end dernier dans 11 villages de l'état de Zamfara. Des attaques attribuées à un bandit connu sous le nom de Kachala Saïdou. Il y a une semaine déjà, des hommes armés appartenant au groupe de ce même bandit avaient tenté d'enlever des habitants du village de Garadji, témoigne Aladji Laouli Abdoulaye, un habitant de la région à un média national. Lors de l'attaque, les villageois ont tué un de leurs assaillants et subtilisé son arme. Et en représailles, rapporte toujours cet habitant, le chef de cette bande armée aurait alors décidé d'attaquer les communautés voisines, poussant certains habitants à fuir. Un chef de gouvernement local, Bello Djabaka, a confirmé ces incidents et indiqué qu'il allait réclamer des moyens supplémentaires pour faire face à cette crise sécuritaire dans une région où la présence des autorités est très limitée. Une réforme qui instaure une force de police d'État voulue par le président Bola Ahmed Tinubu a été adoptée par les parlementaires fédéraux, mais elle doit encore être votée par les États. Harmonie Pondinyaga, Lagos, RFI.
19: 6h43 à Lagos, c'est à vous Andréane Mellard.
0: Merci Arthur Ponchelet et dans 100 minutes un peu plus, notre grand invité Afrique, Ibrahim Awad, coordinateur général du comité d'organisation des JOJ, les Jeux Olympiques de la Jeunesse, coup d'envoi à Dakar dans 100 jours exactement. Il nous dira que oui, la pression monte, mais la préparation se passe bien sur la plupart des sites, les travaux sont achevés et la population est mobilisée. Ensuite, juste avant 8h, la Fabrique du Monde, on parle de la dernière idée de Donald Trump pour son ami Gianni Infantino. Entre le sport et la politique, il n'y a qu'un pas, un orteil même, vous le verrez. Et d'abord, on fait le point sur l'actualité sportive du jour. Bonjour Babacar Diarra.
2: Bonjour Andréane.
0: Et on parle de football avec le coup d'envoi de la CAN féminine qui approche. Une sélection a déjà marqué son histoire.
2: C'est celle du Cap-Vert à l'orée de sa première phase finale. Les joueuses de l'archipel se sont qualifiées en écartant le Mali au dernier tour des éliminatoires. Elles sont logées dans le groupe D avec le Cameroun, le Mali et le Ghana. Une entrée dans le grand monde pour une sélection bâtie seulement en 2018. Actuellement, installées à El Jadida, les Capverdiennes ont constaté la marge de travail à effectuer avec la déroute 5-0 subie mardi en amical face au Maroc, pays organisateur. Mais pour la sélectionneuse Silveria Nedio, il faut surtout retenir la progression du football capverdien chez les femmes comme chez les hommes.
3: Le Cap-Vert vient de franchir une étape importante, sa toute première Coupe du Monde chez les hommes et bientôt sa première CAN chez les femmes. C'est un moment historique, un moment de communion et d'unité pour le peuple capverdien. On espère faire une bonne CAN. L'objectif de ce tournoi, c'est évidemment avant tout

0: édition 2022. Reynald Pedros dirige les Elephants pour leur troisième participation. Les Ivoiriennes lancent leur compétition lundi à Rabat face au Burkina Faso avant de défier l'Afrique du Sud et la Tanzanie. À quelques jours de cette entrée en lice, le sélectionneur français ne veut pas se projeter trop vite.
1: On est dans le travail, là on entame notre dernière semaine avant notre premier match contre le Burkina Faso. Normalement, l'équipe sera prête pour ce premier match. Après, au niveau des ambitions, je crois qu'il faut y aller par étapes. La première étape, c'est bien sûr de terminer dans les deux premiers du groupe. Si on a le bonheur de terminer dans les deux premiers du groupe, on s'attaquera au quart de finale pour accéder à cette demi-finale. Et si on y accède, on sera qualifié pour la Coupe du Monde. Donc, les ambitions sont là. Après, c'est à nous de faire le nécessaire sur le terrain pour que nos ambitions se réalisent. Mais la première étape, c'est bien sûr de se qualifier à travers les matchs de poule.
0: Reynald Pedros, sélectionneur de la Côte d'Ivoire, au micro de Mo Lamine Savané.
2: Football toujours, mais chez les hommes, avec un joueur égyptien mis au placard au FC Nantes.
0: Mostafa Mohamed est sanctionné par son club pour ne pas l'avoir rejoint dès l'entame de la préparation le 24 juin. L'international égyptien n'était pas sélectionné pour le mondial avec les Pharaons. Pourtant, ce n'est qu'hier qu'il a rejoint le FC Nantes, relégué en Ligue 2 en mai dernier. Résultat, son entraîneur Michel Derzakarian ne compte pas sur lui.
3: Non, mais je suis au courant. Oh, mais il est assujetti aujourd'hui à s'entraîner avec la réserve, à être dans le vestiaire de la réserve jusqu'à la fin du mercato. On ne peut pas compter sur une personne qui vient trois semaines après la reprise, ou même presque quatre.
0: Pour Mostafa Mohamed et le FC Nantes, le divorce semble tout proche.
2: Merci Babacar Diarra. Dans une demi-heure avec vous, on parle du Tour de France. C'est un marché qui a été multiplié par 5 en 40 ans. Je veux parler de celui de la volaille et notamment de son produit phare, le poulet. D'ailleurs, en France, les enseignes de restauration rapide qui lui sont exclusivement consacrées se multiplient. C'est le cas aussi en Afrique et ce n'est pas fini. C'est notre chronique matière première du jour, une rediffusion avec Aurélien Dauvernois.
4: Master poulet, tasty, crusty, c'est fast food 100% poulet éclose à toute vitesse en France, donnant même des sueurs froides aux géants américains du secteur, KFC. Leur recette est simple, des plats vendus à des prix quasi imbattables, 2,50€ la cuisse, 4€ le demi-poulet. Résultat, 37% de la consommation de volaille se fait désormais en restauration en France, contre 8% il y a 20 ans. Sauf que cette croissance ne bénéficie pas aux producteurs français. Ce sont la Belgique, les Pays-Bas et surtout la Pologne qui se taillent la part du lion. En 4 ans, les exportations polonaises en direction de la France sont ainsi doublées à 320 000 tonnes suivant le développement de ces nouvelles enseignes. Le secteur de la volaille polonaise est en effet très compétitif avec de grandes exploitations et des coûts du travail réduits. Mais si le poulet polonais ou belge servi dans les nouveaux fast-food fait parfois grincer des dents, les prix pourraient être encore plus bas s'ils étaient brésiliens ou thaïlandais. Or, le marché européen reste protégé par des normes et des droits de douane importants, à l'abri donc des gallinacés low cost qui se déversent sur le reste de la planète. En 2025, 154 millions de tonnes de viande de volaille ont ainsi été produites, en augmentation de 15% en 5 ans. Un record alimenté par un mastodonte mondial, le Brésil, qui concentre un quart des exportations. Et de nouveaux champions se dressent sur leurs ergots, comme la Thaïlande, 4e exportateur mondial, ou encore l'Ukraine, qui malgré 4 années de guerre reste 6e. Cette production en pleine croissance doit donc trouver ses consommateurs. À défaut de pouvoir entrer en Europe, l'un des débouchés les plus convoités de ces exportateurs est donc désormais l'Afrique. Les éleveurs locaux sont globalement peu protégés commercialement et la demande y est très forte. Les nouveaux champions français du fast poulet ne s'y sont d'ailleurs pas trompés. Une franchise Tasty Crusty vient ainsi d'ouvrir à Abidjan.
2: Aurélien Dauvernois pour l'info des matières premières. Le compte à rebours est donc lancé. 100 jours, c'est ce qu'il reste avant le coup d'envoi des Jeux Olympiques de la Jeunesse. Et l'édition 2026 se tient à Dakar, le Sénégal, premier pays africain à accueillir un événement olympique. C'est déjà historique et ça dépasse le seul aspect sportif, infrastructure, recrutement des volontaires, parcours de la flamme. Où en sont les préparatifs de ces JOJ? Christophe Diremzian a interrogé Ibrahim Awad, le coordonnateur général du comité d'organisation. Il est notre grand invité Afrique ce matin. Entretien.
5: Bonjour Ibrahim Awad.
6: Bonjour Christophe.
5: Plus que 100 jours avant le coup d'envoi de ces JOJ, où en est la préparation et la livraison des sites de compétition?
6: La préparation se passe bien. Tout ce qui devrait être testé a déjà démarré.

0: Elles ont présenté un plan de sensibilisation de 3 mois et seront appuyées par les équipes de riposte contre l'épidémie. Mais pour lutter contre Ebola, encore faut-il des moyens. Et les coupes engagées par les pays occidentaux dans l'aide publique au développement et le financement de la santé mondiale ont des conséquences concrète, dénonce un collectif dans une tribune au Monde. On se prive des moyens essentiels pour agir vite. Ce sont des tests, des véhicules, des formations, des stations de lavage des mains, des stocks de protection, écrivent-ils. Face à Ebola, la question est bien sûr médicale, mais elle est aussi politique. Nous avons un choix à faire, attendre que les crises deviennent visibles, coûteuses et incontrôlables, ou se donner les moyens financiers pour empêcher qu'une flambée locale ne devienne une menace régionale et internationale. Les signataires de cette tribune appellent donc les Occidentaux à débloquer des moyens pour stopper cette épidémie.
1: Dans la presse du continent également, Charlotte, le Soudan, où les négociations pour obtenir une trêve s'enlisent.
0: La proposition de cessez-le-feu portée par le diplomate américain Massad Boulos se heurte aux conditions strictes imposées par le général Abdel Fattah al-Burhan à la tête des forces armées soudanaises, écrit Afrique Soir. Depuis 3 ans, la guerre entre l'armée soudanaise et les forces de soutien rapide du général Emeti a plongé le pays dans le chaos. Depuis plusieurs semaines, les initiatives diplomatiques se multiplient. Mais elle se heurte aux lignes rouges fixées par le chef de l'armée soudanaise et notamment la place de l'armée dans l'avenir politique du pays. Pour le média burkinabé, le pays, c'est cette situation qui a poussé Washington à prendre de nouvelles sanctions contre Khartoum. Mais tout porte à croire qu'il en faudra plus pour faire plier al-Burhan, écrit le journal. Il faut craindre que les sanctions prises contre Khartoum ne contribuent à radicaliser l'armée soudanaise qui se dit si proche du but, met en garde le pays dans son éditorial.
1: Charlotte de Rouen, vous revenez dans une demi-heure pour la revue de presse internationale à la une.
0: L'Inde qui doit faire face à un important mouvement de contestation des étudiants.
1: Eh bien, rendez-vous 9h15 pour en parler. Et juste avant, dans le journal de 9h, on sera à New Delhi avec notre correspondant sur place.
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1: L'Inde, justement, avec ce jeudi, cette prise de parole du Premier ministre. Rien n'est plus important que l'avenir de la jeunesse, a déclaré Narendra Modi, qui promet de punir sévèrement les responsables des fraudes aux examens. Point de départ d'un mouvement de colère qui dure et qui se répand dans le pays, porté par le parti des cafards. Des milliers de personnes sont toujours mobilisées à New Delhi et appellent au départ du ministre de l'Éducation. Une manifestation lundi avait été lourdement réprimée par les autorités. Le Moyen-Orient également avec ses nouvelles frappes américaines et iraniennes, des attaques en mer Rouge revendiquées également par les rebelles houthis du Yémen, soutien de l'Iran qui ont visé 2 pétroliers saoudiens. Ils ont discuté de l'Ukraine ce jeudi à Manille, le chef de la diplomatie américaine Marco Rubio et son homologue russe Sergueï Lavrov a mis en garde contre une poursuite, je cite, inadmissible des livraisons d'armes à l'Ukraine. Et puis en pleine période de sécheresse qui suit des épisodes de forte chaleur, notamment en France. Des incendies d'ampleur sont en cours en Gironde où un feu a parcouru quelques 2000 hectares, mais aussi dans le Var où les pompiers ont réussi à contenir les flammes. Et puis enfin ce chiffre à la une ce matin, les voitures 100% électriques se vendent bien, même très bien en Europe. Elles représentent désormais 20% du marché automobile européen. Tous les détails sur RFI.fr. Oui, la pression monte, admet Ibrahim Awad, coordonnateur général du comité d'organisation des JOJ, les Jeux Olympiques de la Jeunesse, qui se tiendront à Dakar à partir du 31 octobre. Une pression de la réussite. Il faut montrer au monde entier ce que le Sénégal sait faire, dit ce matin notre grand invité Afrique. À 100 jours, très exactement, du coup d'envoi de ces Jeux, il répond aux questions de Christophe Diremzian.
3: Bonjour Ibrahim Awad.
4: Bonjour Christophe.
3: Plus que 100 jours avant le coup d'envoi de ces JOJ, où en est la préparation et la livraison des sites de compétition?
4: La préparation se passe bien. Tout ce qui devrait être testé a déjà démarré. Et pour parler spécifiquement des sites de compétition, sur les 12 sites olympiques, 4 faisaient l'objet de travaux de réhabilitation ou de construction. Sur la plupart d'entre eux, aujourd'hui, les travaux sont achevés. Il s'agit notamment du stade Ibrahima Diop, de la piscine olympique du Tour de l'œuf, du centre équestre. Le seul site sur lequel nous avons encore un suivi à faire concerne le village olympique qui est au niveau de l'université Amadou Gakbo, où en plus des 6 bâtiments qui devaient être construits, il a été question de faire une remise à neuf des 7 bâtiments qui étaient occupés par les étudiants jusqu'à

0: dans son pays pour une agriculture plus durable, respectueuse de la terre, de ceux qui la travaillent et tournée vers l'avenir. Josiane Tambassois s'inscrit tout à fait dans ce récit. Elle travaille au quotidien à la lutte contre l'insécurité alimentaire, un fléau en Centrafrique, et contribue à la dynamisation de l'économie locale. Rolf Steff Domielleux l'a rencontré.
1: Ce matin, une légère brume flotte au-dessus de la plantation. Les chants d'oiseaux accompagnent les agriculteurs déjà à l'œuvre. Au milieu des rangées verdoyantes de culture, Josiane Tambassois supervise les activités agricoles, organise les travaux et veille au bon développement des cultures. Ici, les plants de manioc s'étendent à perte de vue. Plus loin, des parcelles de maïs et d'arachide témoignent de la diversité des productions. Josiane a compris que la terre représente bien plus qu'un simple moyen de subsistance.
2: Depuis plusieurs années, je travaille la terre avec passion. Je suis convaincue que l'agriculture est l'un des moyens les plus efficaces pour nourrir nos familles et lutter contre l'insécurité alimentaire. Après les crises politico-sécuritaires, la République centrafricaine fait face à un important défi humanitaire. Nous nous battons pour lutter contre l'insécurité alimentaire qui touche la population de mon pays.
1: Chaque jour, les tâches sont nombreuses. Désherbage, entretien des plantations, surveillance des cultures et préparation des futures semences rythment son quotidien.
2: Je suis fière de contribuer à la sécurité alimentaire de ma communauté. Lorsque je vois les produits de ma plantation sur les marchés ou dans les assiettes des familles, je ressens une grande satisfaction. Cela me motive à produire davantage et à encourager d'autres femmes à s'investir dans l'agriculture. Chaque récolte représente une source d'espoir et de stabilité pour les populations.
1: Sous la chaleur de midi, les ouvriers poursuivent leurs activités entre les rangées de culture. Le bruit des outils se mêle aux échanges entre les travailleurs. Malgré la fatigue, Romaric Ndotoloum, l'un des ouvriers, garde les yeux tournés vers la prochaine récolte avec l'espoir d'une production abondante.
3: C'est une femme inspirante. Depuis des années, elle porte le flambeau de l'agriculture et nourrit un grand nombre de Centrafricains. Une grande partie de nos productions est vendue sur les marchés locaux. Les revenus tirés de la vente des récoltes permettent de soutenir les dépenses familiales et d'améliorer les conditions de la vie des ménages.
1: Josiane partage régulièrement son expérience avec d'autres femmes centrafricaines et étrangères, les encourageant à investir dans l'agriculture comme moyen d'autonomisation économique. Aujourd'hui, son plus grand projet est d'exporter ses produits dans la sous-région. Rolf Steff Domielleux, Bangui. 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
0: Et toute cette série de reportages est à retrouver sur notre site RFI.fr. Le cinquième épisode nous emmènera au Sénégal à la rencontre d'une influenceuse agricole. Rendez-vous demain.
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0: Afrique Économie, à nouveau au Kenya ce matin et à nouveau avec la Taita Taveta Wildlife Conservancy Association. On a vu hier qu'elle protégeait cette organisation, la faune sauvage très recherchée par les touristes mais en danger. Et elle encourage aussi le développement d'activités à la fois génératrices de revenus et respectueuses de l'environnement pour soutenir les communautés locales. Des activités comme les macadamias ou l'apiculture par exemple, mais aussi la culture du sisal, cette fibre végétale naturelle prisée pour sa texture unique, notamment pour faire des tapis ou des cordes. Le Kenya est parmi les plus gros producteurs au monde de sisal. Alban Tiroir, reportage.
5: Dans la région de Taita Taveta, les champs de sisal s'étalent à perte de vue. La grande majorité appartiennent à de grandes exploitations, mais de petits agriculteurs s'y mettent aussi. Rachel Kailonzo a planté ses premiers pieds il y a 8 ans. Elle récolte 2 fois par an.
6: Je pense que vous pouvez voir le sourire sur mon visage parce que je me dis que la récolte approche. Et je sais que quand je récolterai, j'aurai de l'argent en poche.
5: Cette région, près de la côte est du Kenya, subit des sécheresses de plus en plus fréquentes qui affectent les cultures traditionnelles de maïs et légumineuses. Le sisal est perçu comme une alternative.
6: Le sisal résiste même en cas de sécheresse. Le mien a 8 ans, je ne l'ai jamais arrosé, il n'a jamais séché. Je ne l'ai jamais traité non plus, donc c'est très économique. Il y a même eu une période où il n'a pas plu pendant presque un an. Mais dès que les premières pluies sont arrivées, mon sisal s'est très bien porté.
5: Rachel vend ses récoltes à une plus grande exploitation voisine. Le Kenya exporte environ 95% de sa production de sisal. La fibre naturelle connaît un regain d'intérêt à l'échelle mondiale, explique Paul, directeur adjoint des conseils de services techniques au sein de l'organisme public en charge de la régulation des cultures à fibres au Kenya.
7: Le premier producteur de sisal au monde est le Brésil, suivi de loin par la Tanzanie, puis par le Kenya. Mais la demande mondiale est bien supérieure à l'offre, donc le secteur a encore

0: un fort potentiel de croissance.
1: L'organisme soutient les petits agriculteurs pour adopter la culture du sisal, tout comme la Teita Taveta Wildlife Association. En plus d'être résiliente, la plante permet de lutter contre l'érosion des sols, mais l'agriculture à petite échelle représente encore moins de 5% de la production kényane, Paul Opé.
2: Pour cultiver du sisal, il faut commencer par faire pousser pendant environ 2 ans un jeune plant dans une pépinière. Une fois mis en terre, il faut encore attendre 3 ans avant la première récolte. Ensuite, la récolte est possible pendant une dizaine d'années avec un pic de production autour de la 6e année. Dans les zones arides et semi-arides, les populations sont relativement pauvres et leur demander de se lancer dans la culture du sisal alors qu'elles devront attendre 5 ans avant d'en tirer des revenus est quasiment impossible.
1: À cela s'ajoute le coût des outils nécessaires pour extraire les fibres des feuilles de sisal. Si le Kenya exporte ensuite principalement cette fibre, elle peut aussi être transformée en produits à plus forte valeur ajoutée, comme des paniers, un savoir-faire traditionnel dans la région. Alvin Tiroir, de retour de Taita Taveta, RFI.
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0: Et on remonte un peu le temps ce matin, à l'époque des permanentes et des pantalons fluo, l'année 1984, avec ce tube signé Wham, le groupe britannique, qui fait l'objet d'un documentaire plus de 40 ans après sa création. Et c'est donc tout naturellement notre choix musical ce matin. Bonjour Sophie Torlotin.
1: Bonjour Andréane, bonjour à tous.
0: Le film a été projeté la semaine dernière à Pékin. Il sortira le 28 juillet partout dans le monde. Et il s'agit en fait d'un film sur la tournée du groupe en Chine en 1985.
1: Et oui, ce qui nous donne l'occasion de revenir sur la courte mais déterminante existence de ce groupe pop qui a marqué les années 80. Composé principalement de deux amis d'enfance d'à peine 22 ans à l'époque, le guitariste brun Andrew Ridgeley et le chanteur blond George Michael, Wham aligne en cette année 1985 trois titres numéro 1 au hit parade, notamment le joyeux Wake Me Up que l'on vient d'écouter, et puis un slow langoureux marqué par un solo de saxo inoubliable.

0: Careless Whisper de Wham, encore un grand classique. En 1985, donc la formation pop est numéro 1 en Angleterre, mais ambitionne de conquérir le monde.
1: Et le monde à cette époque-là, c'est surtout l'Amérique. Pour s'imposer au top des charts américains, le manager du groupe va avoir l'idée d'un coup, une tournée en Chine, Wham devenant le premier groupe occidental à se produire dans le pays communiste fermé pendant des décennies. Le manager de Wham à l'époque, Simon Napier-Beale, avait consacré 18 mois à organiser ce séjour de 2 semaines. Il dit être parvenu à convaincre les autorités chinoises d'accueillir Wham plutôt que Queen, en vantant les mérites de George Michael, censé être plus présentable que le chanteur vedette de Queen, Freddie Mercury. Produit et diffusé par la BBC, le film Wham 10 Days in China a restauré les images d'archives inédites et retrouvé les différents protagonistes de l'époque, notamment Andrew Ridgeley, qui se fait rare. Andrew Ridgeley et George Michael partent donc en Chine en avril 1985. Ils sont accompagnés d'une équipe de films et de journalistes britanniques. Quelques 15 000 personnes assistent à leur concert à Pékin. Personne ne connaît leur musique, ni même ne connaît les codes de la musique pop. Le fait, par exemple, de taper dans ses mains ou de bouger.
0: Et puis il y a Sophie, le contrôle des autorités chinoises.
1: Et oui, qui est là pour surveiller et éviter tout débordement. Un passage délicat est d'ailleurs le titre Freedom, liberté. Personne ne sait comment le public chinois va réagir. Voici la version du concert à Pékin que l'on voit dans le documentaire.

0: Certains spectateurs trop empressés à danser se font arrêter lors de ce concert. La question est ensuite posée en conférence de presse par les journalistes occidentaux. Mais on voit les deux jeunes chanteurs de 22 ans, beauté en touche. Hein. Il ne faut pas fâcher la République populaire de Chine. Après Pékin, Wham se produit à Canton devant un public là fervent et livre l'un de ses meilleurs concerts de sa courte carrière, non sans avoir auparavant rempli sa mission principale, accorder en duplex une interview à la chaîne américaine CBS, interview diffusée en prime time et qui permettra par la suite une tournée triomphale aux États-Unis. Wham se sépare en 1986, puis George Michael se lance dans une carrière solo à succès. Lorsqu'il meurt en 2016, à l'âge de 53 ans, des milliers d'internautes chinois lui rendent hommage sur les réseaux sociaux.
1: Allez, un dernier tube pour

0: de Mangorongo en Casamas, spécialement à Octave qui m'a permis de connaître RFI. Il y a bien des années, à l'époque, je n'avais aucune idée des réseaux sociaux. J'étais adolescent, certes. Donc,
1: eh bien, on salue Octave.
0: Je suis nostalgique. Alors, par rapport à cette question, je pense qu'en soi, c'est une très bonne chose par rapport à la loi. Mais moi, je doute un peu de la faisabilité ou de la concrétisation de cette loi. Pour moi, par rapport aux adolescents, le mal, il est déjà fait. Donc, autant essayer de sensibiliser les jeunes, de les éduquer. Pour moi, je pense que en fait, les jeunes n'ont pas été préparés, que ce soit en Europe, que ce soit en Afrique, partout dans le monde. Malheureusement, les jeunes n'ont pas été préparés à utiliser les réseaux sociaux. Ils se sont jetés un peu dans la gueule du loup. Et pour moi, c'est la conséquence de tout ce que nous vivons en réalité. Mais interdire l'utilisation des réseaux sociaux chez les jeunes, je crains que ça ne soit un voeu pire, en fait.
1: Parce qu'ils auront toujours les moyens de contourner la loi, c'est ça ?
0: Bien sûr. Parce que les jeunes aujourd'hui, il faut voir, les jeunes maîtrisent mieux les réseaux sociaux que
1: leurs parents.
0: que les adultes. Donc, c'est vraiment difficile. Hein. C'est vraiment difficile de les interdire. Comme je l'ai dit, je pense que l'heure est plus dans la sensibilisation, voilà, de les préparer. Pourquoi pas même dans les écoles, d'introduire des modules pour pouvoir préparer les adolescents à mieux utiliser les réseaux sociaux. Mais
1: il n'y a pas d'éducation numérique dans les écoles au Sénégal?
0: En tout cas, au Sénégal, je vois pas. En fait, au Sénégal, je pense que c'est plus un problème de volonté politique. Par rapport aux réseaux sociaux, pour nous, le plus gros problème, c'est les paris sportifs, en fait. Parce que ici, les réseaux sociaux sont utilisés comme des canaux pour faire des publicités.
1: Pour les paris sportifs.
0: Exactement, pour les paris sportifs. Et il y a beaucoup de jeunes qui sont accros, qui vraiment, excusez-moi du terme, mais qui sont les réseaux sociaux les ont un peu abrutis, en fait. Donc, à la limite, c'est un peu ça la situation sous nos cieux, en fait.
1: Merci beaucoup, Mohamed, pour d'avoir participé à ce débat. On va rester au Sénégal, mais on va rejoindre Ibou à Gnoknik, dans la région de Diourbel, à 160 km à l'est de Dakar. Bonjour, Ibou.
2: Bonjour, Chantal Leroux.
1: Alors vous êtes enseignant au primaire et vous constatez au Sénégal, dans votre pays, dans votre école primaire, que les réseaux sociaux ont dégradé le niveau des élèves, c'est bien ça ?
2: Bon, exactement, Chantal. Le téléphone est un outil pédagogique d'abord qui offre des opportunités dans l'éducation. Toutefois, à travers les réseaux sociaux, l'élève consacre le maximum de son temps à suivre des sites qui n'ont aucun rapport avec les enseignements-apprentissages. Je dirais que les yeux et les cerveaux ne se reposent que lorsqu'ils dorment. La famille n'est plus ce qu'elle était, chacun reste scotché à son smartphone. Et dans ce cas, le père n'a plus le temps à éduquer son enfant pour la vie sociale. Donc l'éducation à la vie sociale est actuellement ratée. Donc les élèves n'ont plus le temps de prendre des documents, des ouvrages pour renforcer leurs connaissances pédagogiques, mais ils se consacrent le maximum de temps, par exemple dans les réseaux sociaux. Et cela, ça dégrade le niveau de nos élèves, surtout au collège qui ont à cet âge. Et alors, rappelez-vous que le grand pédagogue Rousseau avait affirmé que de l'enfant à partir de 5 à 12 ans, il disait que je hais les livres parce que ni le besoin de livres, puisque l'enfant n'a pas encore de jugement, ne retient pas les idées. Parce que à cette époque, l'enfant a du mal à identifier le mal et le vrai. Donc, il utilise de manière abusive le téléphone. Il utilise le téléphone sans rendre compte ce qu'il doit exactement utiliser, ce qui est essentiel pour son éducation.
1: Et les parents ne les surveillent pas assez, ne les conseillent pas assez, peut-être ?
2: C'est ça le problème. Les parents, même leur utilisation est tellement délicate.
1: Ah oui, ils sont les premiers accros à leur portable.
2: Oui, c'est ça le problème. Et dans ce cas, on a constaté c'est le téléphone qui a remplacé les parents dans l'éducation familiale.
1: Merci.
2: Et, à mon avis, je pense que, comme le disait le ministre français de l'éducation, philosophe en même temps Luc Ferry, enseigner ces nouveaux outils dans nos écoles devient un impératif afin qu'ils comprennent les avantages et dangers liés à leur utilisation.
1: Voilà, il faut

0: Cette langue, parce qu'en Afrique du Sud, on est comme 11. Moi, je parle de 9 de 11 de cette langue-là. Je parle grec, je parle hébreu. So, pour moi, les différences entre les différents styles de musique, comme quand tu écoutes la musique des Zoulous, c'est différent que la musique de Xhosa. Quand tu écoutes la musique des Ndebele, c'est différent de la musique de Soto. So, pour moi aussi, comme un Sud-Africain, j'étais très curieuse de voir d'autres styles de musique où je peux incorporer dans mon spectacle. Mais ça, c'est seulement quand je fais une soirée intime pour moi. C'est là que j'ai l'occasion de montrer les différences. C'est quoi qui est la différence entre Pakanga Music et entre Soto Music?
1: Parmi vos plus grandes influences, on connaît la grande Myriam Makeba. Qu'est-ce qui vous inspire encore chez elle aujourd'hui?
0: Elle m'a connue quand j'étais une petite bébé. So, quand j'étais à Holland pour un festival qui s'appelle Mama Africa Festival, j'ai dit à elle, ici à Montréal, on m'a toujours dit Lorraine Classen, le jeune Myriam Makeba, parce que j'interprétais beaucoup de chansons de Auntie Myriam Makeba. Moi, j'ai toujours dit Auntie comme tantine, toujours le respect. Mais quand je dis ça à elle, elle a dit, my baby, do it your way. Et quand elle a décédé, chantait Patapata sur scène, hein? J'ai dit, oh mon Dieu, je rappelle cette conversation que j'avais eue avec elle. Elle m'a dit que my baby, do it your way. I never did it. So, le temps, c'est maintenant de le faire.
1: Après une carrière derrière vous, qu'est-ce qui vous donne encore envie de monter sur scène aujourd'hui?
0: Moi, je suis une femme très, très, très passionnée. Comme je dis que pour moi, ma musique, ce n'est pas un uniforme que je porte et j'enlève. C'est collé dans mon peau tout le temps. Et je continue de faire ce que je fais jusqu'à ma maman. Je vais sentir jusqu'à le jour où je ferme mes yeux.
1: Lorraine Classen, merci beaucoup.
0: Merci à toi. Ah, yeah.

0: Voilà, Lauren Classen qui sera en concert le 29 juillet à Pointe-Claire au Québec. On se projette sur la suite du programme sur RFI à 12h30, temps universel. On fera le point sur les dernières actualités sur le continent africain. Afrique Midi avec vous Nicolas Sur. Bonjour Nicolas.
1: Bonjour Paul.
0: De quoi va-t-on parler ?
1: Du Burkina Faso, Reporters sans frontières accuse la junte d'avoir mis en place une véritable milice numérique pour mener sur les réseaux sociaux des campagnes de dénigrement et de désinformation visant notamment les journalistes critiques du pouvoir. Arnaud Froger, responsable du pôle investigation de RSF, sera notre invité. Et puis nous découvrirons en exclusivité la chanson officielle des Jeux Olympiques de la jeunesse. Ils commencent dans 100 jours pile à Dakar, premier événement olympique de l'histoire en terre africaine.
0: C'est bien noté, merci Nicolas, à tout à l'heure. Tout de suite, c'est le choix musical sur RFI.

0: claquer des doigts forcément en entendant ce titre culte. Vous aurez reconnu Wake Me Up de Wham, forcément. Et si l'on joue ce morceau aujourd'hui, c'est que plus de 40 ans après sa création, le groupe britannique fait l'objet d'un documentaire. Bonjour Sophie Torlotin.
1: Bonjour Paul, bonjour à tous.
0: Ce film, il a été projeté la semaine dernière à Pékin et il sortira mardi prochain, le 28 juillet, partout ailleurs dans le monde. Ce documentaire, Sophie, il revient en effet sur la tournée du groupe en Chine, c'était en 1985.
1: Et oui, et ce qui nous donne donc l'occasion de revenir sur la courte mais déterminante existence de ce groupe pop qui a marqué les années 80. Composé principalement de deux amis d'enfance d'à peine 22 ans à l'époque, hein, le guitariste brun Andrew Ridgeley et le chanteur blond George Michael, Wham aligne en cette année 1985 trois titres numéro 1 au hit parade, donc le joyeux Wake Me Up que l'on écoute, et puis un slow langoureux marqué par un solo de saxo inoubliable.

0: la Careless Whisper de Wham en 1985. Donc la formation pop est numéro 1 en Angleterre et a désormais pour ambition de conquérir le monde.
1: Et le monde à cette époque-là, c'est surtout l'Amérique. Pour s'imposer au top des charts américains, le manager du groupe va avoir l'idée d'un coup, une tournée en Chine, Wham devenant le premier groupe occidental à se produire dans le pays communiste fermé pendant des décennies. Le manager de Wham à l'époque, Simon Napier Beal, avait consacré 18 mois à organiser ce séjour de 2 semaines. Il dit être parvenu à convaincre les autorités chinoises d'accueillir Wham plutôt que Queen, en vantant les mérites de George Michael, censé être plus présentable que le chanteur vedette de Queen, Freddie Mercury. Produit et diffusé par la BBC, le documentaire Wham 10 Days in China a restauré les images d'archives inédites, retrouvé les différents protagonistes de l'époque, notamment Andrew Ridgeley, qui se fait rare. Andrew Ridgeley et George Michael partent donc en Chine en avril 85. Ils sont accompagnés d'une équipe de films et de journalistes britanniques. Quelques 15 000 personnes assistent à leur concert à Pékin. Personne, en tout cas dans les spectateurs, ne connaît leur musique, ni même ne connaît les codes de la musique pop, le fait de taper dans ses mains ou de bouger.
0: Et puis Sophie, il y a eu le contrôle des autorités chinoises.
1: Et oui, les policiers qui sont là pour surveiller et éviter tout débordement. Un passage délicat est d'ailleurs le titre Freedom, Liberté. Personne ne sait comment le public chinois va réagir. Alors voici la version concert de Pékin que l'on voit dans le documentaire.

0: Alors, certains spectateurs trop empressés à danser se font arrêter lors de ce concert. La question est ensuite posée en conférence de presse par les journalistes occidentaux, mais on voit les deux jeunes chanteurs de 22 ans botter en touche. Il ne faut pas fâcher la République populaire de Chine. Après Pékin, Wham se produit à Canton devant un public fervent et livre l'un de ses meilleurs concerts de sa courte carrière. Non sans avoir auparavant rempli sa mission principale, accorder en duplex une interview à la chaîne américaine CBS, interview diffusée en prime time, et qui permettra par la suite une tournée triomphale aux États-Unis. Wham se sépare en 1986, puis George Michael se lance dans une carrière solo à succès. Lorsqu'il meurt en 2016 à l'âge de 53 ans, des milliers d'internautes chinois lui rendent hommage sur les réseaux sociaux.
1: C'était le choix musical de Sophie Torlotin. Merci Sophie.
0: Merci.
1: Je rappelle que ce documentaire sortira donc mardi prochain, le 28 juillet. On se quitte avec l'un des tubes de Wham, Everything She Wants.

0: Cette chanson, vous l'entendrez désormais régulièrement au Sénégal jusqu'à la fin des Jeux Olympiques de la jeunesse de Dakar. C'est leur chanson officielle. Ça s'appelle Teranga de Mamimbaï. La chanson a été dévoilée ce matin à 100 jours tout juste du coup d'envoi de la compétition.
1: Mais ce sera le premier événement olympique organisé en Afrique. Ces jeux qui vont réunir 2700 athlètes dans 25 disciplines.
0: Oui, c'est une compétition sportive réservée aux jeunes âgés de 17 ans au maximum. Mais au-delà des terrains, c'est aussi un héritage, un gros coup d'accélérateur pour la modernisation des infrastructures sportives et des perspectives d'avenir pour la jeunesse africaine. Christophe Duby est le directeur exécutif des Jeux Olympiques au CIO.
2: Il y a l'héritage tangible, ce sont les constructions de sites, villages olympiques. L'intangible, c'est la formation de tous ces jeunes et qui ne sont pas que des Sénégalais par ailleurs. Les comités nationaux olympiques africains ont tous envoyé des candidats se former sur l'événementiel, participer à l'organisation, à la livraison des Jeux. Donc c'est toute l'Afrique qui va sortir renforcée au travers de cet effort conjoint entre les organisateurs côté sénégalais et nous, Mouvement Olympique, puisqu'à la base, ces programmes ont été conçus ici au CIO. Donc oui, c'est un bel héritage humain pour le Sénégal, l'Afrique, pour les événements comme ceux-ci qui sont assez complexes, mais pas que. On va pouvoir accueillir des championnats du monde, des championnats régionaux et d'autres types de compétitions. Donc vraiment, c'est quelque chose de très puissant qu'on laisse à l'Afrique.
0: Des propos recueillis par Christophe Diremzian. Il est midi 49 à Dakar. Paul Lonsin-Spinelli, les grands titres de ce jeudi 23 juillet 2026.
1: En plus de l'Iran, les Houthis se retrouvent désormais menacés par Donald Trump. Le président américain promet une punition militaire majeure contre le groupe

0: France de foot sera présenté ce jour-ci, sauf énorme surprise, il s'agira de l'ancien international Zinedine Zidane. Reporters sans frontières accuse la junte au pouvoir au Burkina d'avoir mis en place une véritable milice numérique pour mener sur les réseaux sociaux des campagnes de dénigrement et de désinformation visant notamment les journalistes critiques du pouvoir. Arnaud Froger, responsable du pôle investigation de RSF, est votre invité, Nicolas Sûr.
1: Bonjour Arnaud Froger.
2: Bonjour.
1: Pouvez-vous nous expliquer comment fonctionne cette milice numérique qui se fait appeler Bataillon d'intervention rapide de la communication ?
2: Bah, c'est un essaim, comme elle se décrit elle-même, et d'ailleurs l'un des membres que l'on a eu, qui travaille sur deux axes principalement. D'abord, la désinformation, contrer tous les narratifs qui n'iraient pas dans le sens de la junte, en mobilisant parfois de la désinformation, en mobilisant des images manipulées. Et puis, le deuxième axe, c'est mener des raids numériques contre celles et ceux qui sont des voix dissidentes ou qui critiqueraient l'action des autorités ou les autorités elles-mêmes. Même évidemment, dans cet écosystème, il y a plusieurs profils différents. Il y a des comptes anonymes, il y a des comptes parfois qui prennent même l'apparence de médias, et puis il y a des profils beaucoup plus ouverts et revendiqués. Et puis surtout, ce qu'on a trouvé en analysant encore une fois des conversations WhatsApp qui avaient fuité de la part de ce Bircé, donc de cette milice numérique, on a trouvé le numéro d'un ministre en exercice, en l'occurrence le ministre de la Défense.
1: C'est-à-dire que ce groupe se présente comme un simple collectif de citoyens ou d'internautes, mais vous vous dites que c'est un dispositif organisé dans lequel les plus hautes autorités sont impliquées.
2: C'est un dispositif beaucoup plus organisé. On en veut pour preuve que beaucoup des posts sont reproduits quasiment à l'identique. D'ailleurs, c'est intéressant de noter que sur la conversation WhatsApp qu'on a analysée et qu'on a authentifiée, les éléments de langage qui visent à faire croire qu'un ministre ivoirien, donc d'un pays voisin, serait impliqué dans une attaque terroriste qui a eu lieu au Burkina Faso en début d'année, eh bien tous ces éléments de langage, toute cette désinformation se retrouvent ensuite sur les comptes soit des membres du Bircé eux-mêmes, soit des comptes qu'on peut leur associer quasiment mot pour mot, parfois même avec du copier-coller. En analysant cette conversation, on s'est aperçu qu'il y avait non seulement des membres qui avaient déjà été identifiés et qui étaient revendiqués du Bircé, c'est d'ailleurs parfois même comme ça qu'on les a contactés directement, mais il y avait aussi des membres qui étaient non identifiés et qu'on ne connaissait pas jusqu'à présent.
1: Votre enquête montre que les journalistes sont particulièrement visés. Dans quel but cet acharnement contre la presse ?
2: Bah, c'est simple, les journalistes qui tentent encore de bien faire leur travail et qui vont parfois faire des reportages critiques ou des posts critiques contre la gouvernance des autorités, c'est quand même le propre de l'exercice du journalisme que d'avoir un rapport assez critique à la gouvernance et d'analyser ce qui se passe. Et bien, en général, ils en sont victimes de cette milice. Alors ça peut prendre plusieurs formes. Ce qu'on a noté, c'est qu'il y avait souvent un vocabulaire militaire qui était utilisé à leur égard, très menaçant. Wanyan Zerbo, qui est l'un des principaux activistes de cette milice et qu'on a eu au téléphone, écrit par exemple assez régulièrement des tirs de sommation contre des journalistes. Et on a noté une concomitance assez troublante entre des messages qui peuvent s'avérer extrêmement menaçants à l'égard d'autres journalistes postés par cette milice et ensuite une répression bien réelle qui s'exerce contre ces journalistes dans les jours ou dans les semaines qui suivent, avec des journalistes parfois qui ont été réquisitionnés ou qui ont été arrêtés suite à des postes menaçant de la milice elle-même. Donc il y a à la fois une concomitance d'intérêts entre ce que fait cette milice et ensuite ce que peut opérer la junte d'un point de vue répression bien réel. Et puis il y a des liens qui sont structurels dans l'organisation de la désinformation et des raids numériques qui sont menés parfois contre des journalistes qui figurent parmi les principales cibles. Et encore une fois, un des groupes au moins est, si ce n'est administré, en tout cas un ministre en exercice participe activement.
1: C'est-à-dire que des campagnes de dénigrement précèdent des mesures très concrètes prises contre des journalistes. Vous pouvez nous donner quelques exemples concrets ?
2: Oui, on a quelques exemples et on n'en a donné qu'une partie dans l'enquête. Mais vous avez par exemple Gezouma Sanogo, qui est un journaliste qui a été arrêté, qui a dû être réquisitionné pendant plusieurs mois. Il avait fait l'objet de postes menaçants de la part de la milice quelques jours avant son arrestation. Ça a été aussi le cas de Serge Houlon, qui a également été menacé, dont la réquisition a été annoncée plusieurs semaines avant qu'il soit arrêté en juin 2024. Et c'est d'ailleurs à ce jour l'un des derniers journalistes, je dirais, qui manque à la

0: et qui est privé de liberté au Burkina Faso. RSF avait notamment révélé qu'il n'avait jamais en fait été réquisitionné depuis son arrestation en juin 2024, mais qu'il est détenu au secret dans une villa de la capitale burkinabé. Donc il y a une concomitance troublante entre les menaces opérées par cette milice en ligne et ensuite une répression qui est bien réelle et qui vise des journalistes, soit par des arrestations, soit par des réquisitions forcées, soit comme c'est le cas de Serge Houlon, par des détentions au secret. Serge Houlon, depuis qu'il a été soi-disant réquisitionné, il n'est jamais allé sur le front. Il a été détenu au secret. Il a évidemment jamais eu de permission, entre guillemets. Il a eu aucun contact avec ses proches, ses avocats ou ses amis depuis qu'il est détenu depuis plus de 2 ans maintenant.
1: Merci Arnaud Froger. Cet entretien sera retrouvé sur le www.rfi.fr et sur nos applications, rubrique invité, onglet invité d'Afrique Midi. En Centrafrique, son parcours constitue une véritable source d'inspiration pour les jeunes générations d'agriculteurs. Josiane Tambassoua incarne une génération de femmes engagées qui, dans son exploitation, participent activement à la sécurité alimentaire de la communauté et la dynamisation de l'économie locale. Rolf-Steph Domialeux, notre correspondant, est allé à sa rencontre.
2: Ce matin, une légère brume flotte au-dessus de la plantation. Les chants d'oiseaux accompagnent les agriculteurs déjà à l'œuvre. Au milieu des rangées verdoyantes de culture, Josiane Tambassoua supervise les activités agricoles, organise les travaux et veille au bon développement des cultures. Ici, les plants de manioc s'étendent à perte de vue. Plus loin, des parcelles de maïs et d'arachides témoignent de la diversité des productions. Josiane a compris que la terre représente bien plus qu'un simple moyen de subsistance.
3: Depuis plusieurs années, je travaille la terre avec passion. Je suis convaincue que l'agriculture est l'un des moyens les plus efficaces pour nourrir nos familles et lutter contre l'insécurité alimentaire. Après les crises politico-sécuritaires, la République centrafricaine fait face à un important défi humanitaire. Nous nous battons pour lutter contre l'insécurité alimentaire qui touche la population de mon pays.
2: Chaque jour, les tâches sont nombreuses. Désherbage, entretien des plantations, surveillance des cultures et préparation des futures semences rythment son quotidien.
3: Je suis fière de contribuer à la sécurité alimentaire de ma communauté. Lorsque je vois les produits de ma plantation sur les marchés ou dans les assiettes des familles, je ressens une grande satisfaction. Cela me motive à produire davantage et à encourager d'autres femmes à s'investir dans l'agriculture. Chaque récolte représente une source d'espoir et de stabilité pour les populations.
2: Sous la chaleur de midi, les ouvriers poursuivent leurs activités entre les rangées de culture. Le bruit des outils se mêle aux échanges entre les travailleurs. Malgré la fatigue, Romaric Ndotoloum, l'un des ouvriers, garde les yeux tournés vers la prochaine récolte avec l'espoir d'une production abondante.
4: C'est une femme inspirante. Depuis des années, elle porte le flambeau de l'agriculture et nourrit un grand nombre de Centrafricains. Une grande partie de nos productions est vendue sur les marchés locaux. Les revenus tirés de la vente des récoltes permettent de soutenir les dépenses familiales et d'améliorer les conditions de la vie des ménages.
2: Josiane partage régulièrement son expérience avec d'autres femmes centrafricaines et étrangères, les encourageant à investir dans l'agriculture comme moyen d'autonomisation économique. Aujourd'hui, son plus grand projet est d'exporter ses produits dans la sous-région. Rolf-Steph Domialeux, Bangui, RFI.
1: Et c'est à Bangui que se referme cette demi-heure d'infos africaines, réalisée et préparée avec Laurent Chaffard, Benoît Raymond et Cécile Périllard. Merci à eux et merci à vous de nous avoir suivis.
5: Et merci Nicolas Sûr. Je vous dis à demain pour une nouvelle édition d'Afrique Midi.
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0: in Deutschland legt einen Zahn zu. Das zeigen die Halbjahreszahlen des Bundesverbands Windenergie und des Verbands Deutscher Maschinen- und Anlagenbau. Demnach wurde so viel Leistung neu dazugebaut wie seit 8 Jahren nicht mehr. Wie viel Rheinland-Pfalz und Baden-Württemberg dazu beitragen? Dominik Bartoschek.
1: 26 neue Windräder sind zwischen Januar und Ende Juni in Baden-Württemberg in Betrieb genommen worden. Zusätzlich wurden 7 bereits bestehende Anlagen durch neue, effizientere Modelle ersetzt. Unterm Strich wurde damit im ersten Halbjahr landesweit mehr als 3-mal so viel Leistung hinzugebaut wie im Vorjahreszeitraum. Deutlich geringer fiel dieser Zuwachs mit nur knapp 8% mehr hinzugebauter Leistung in Rheinland-Pfalz aus. Hier wurden 15 neue Windräder zwischen Januar und Ende Juni in Betrieb genommen, zusätzlich 7 bereits bestehende durch effizientere Modelle ersetzt und 18 Anlagen stillgelegt. Einen deutschlandweiten Rekordwert gab es bei den Neugenehmigungen. Noch nie wurde in der ersten Jahreshälfte so viel Windenergieleistung neu genehmigt wie in diesem Jahr. Alle Windräder zusammen erzeugten in Deutschland zwischen Januar und Juni 8% mehr Strom als im Vorjahreszeitraum. Damit bleibt die Windkraft mit einem Anteil von 23% der wichtigste Energieträger für die Stromerzeugung in Deutschland.
0: Im Handwerk in Baden-Württemberg gibt es so viele Ausbildungsverträge wie seit rund 15 Jahren nicht mehr. Geli Hensoldt.
2: Mehr als 10.000 junge Leute in Baden-Württemberg haben sich bis Ende Juni entschieden, im Herbst eine Ausbildung im Handwerk zu beginnen. Das sind nach Angaben des Verbands Handwerk BW etwa 8% mehr als im Vorjahreszeitraum und so viele wie schon seit 2001 nicht mehr. Aus Sicht von Hauptgeschäftsführer Peter Haas zeigen die aktuellen Zahlen, dass es sich offenbar immer mehr herumspreche, dass das Handwerk jungen Menschen hervorragende Perspektiven biete. In anderen Branchen dagegen schlägt die Wirtschaftskrise offenbar durch. In der Industrie und im Handel in Baden-Württemberg wurden bis Ende Juni deutlich weniger Ausbildungsverträge geschlossen. Nach Angaben der IHK waren es insgesamt 22.000, knapp 5% weniger als im Vorjahreszeitraum.
0: Die Ratsmitglieder der Europäischen Zentralbank haben sich heute einstimmig gegen eine erneute Zinserhöhung ausgesprochen. Das erklärte EZB-Präsidentin Christine Lagarde heute Nachmittag in Frankfurt. Und am deutschen Aktienmarkt, da steht der DAX ein Viertelprozent im Minus bei 24.840 Punkten. Die EU-Kommission verhängt eine 890 Millionen Euro Strafe gegen Google. Katrin Schmidt in Brüssel. Warum soll die Suchmaschine so eine hohe Strafsumme zahlen?
3: Ja, weil Google nach Ansicht der EU-Kommission seine Marktmacht in Europa missbraucht. Also zum einen bevorzuge der Konzern systematisch eigene Dienste, etwa bei der Suche nach Flügen, nach Hotels, nach Restaurants, nach Übersetzungssoftware oder auch nach Sportinfos und benachteiligt damit Konkurrenten. Und dafür werden 460 Millionen Euro fällig. Und beim anderen Teil der Strafe geht es um den Play Store. Hier sorge Google sozusagen dafür, dass Nutzerinnen und Nutzer im Unklaren bleiben darüber, dass sie anderswo günstigere Angebote bekommen könnten. Weil zum Beispiel Entwickler, die ihre App im Play Store anbieten, daran gehindert werden, zu werben für andere Vertriebswege, um etwa weitere Produkte zu kaufen oder solche In-App-Käufe zu tätigen. Und das kostet jetzt weitere 430 Millionen Euro Strafe für den Konzern. Und Google hat nun 60 Tage Zeit, nachzubessern. Sonst, heißt es heute in Brüssel, drohen noch weitere Strafen.
0: Und das waren viele Zahlen und viele Informationen aus der Wirtschaft. Es ist 15 Uhr und 59.
4: Danke, Petra Thiele.
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4: Ein Roboter fährt ganz allein durch eine Apfelplantage am Bodensee. Was er da macht und warum er vielleicht demnächst sogar selbstständig Äpfel pflückt, darüber spreche ich mit Professor Thomas Dietmüller von der Dualen Hochschule Baden-Württemberg-Ravensburg gleich nach den Nachrichten. Mein Name ist Ulrike Alex.
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4: Und das ist ein Mix aus Sonne und Wolken. Die Temperaturen heute Höchstwerte von 20 bis 27 Grad. Der Nordwestwind weht zeitweise ziemlich böig. Am Abend lösen sich dann die restlichen Wolken auf. Die Temperaturen in der Nacht werden angenehm frisch und kühl. Wir erreichen 13 bis 6 Grad. Morgen dann wieder viel Sonne bis 30 Grad.
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7: 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Il est 16h à Paris, 14h en temps universel.
5: Sophie Pouzrat.
7: À la une de l'actualité, l'inquiétude de la communauté internationale après les attaques des Houthis alliés de l'Iran sur des pétroliers saoudiens en mer Rouge. L'UE juge ces frappes inacceptables. Berlin redoute une escalade sur un nouveau front au conflit au Moyen-Orient. Conflit qui entraîne une hausse du prix du pétrole et sans surprise de nouveaux profits records pour les géants du secteur comme le français Total. Et ces gains entraînent des polémiques. À la une également, l'Europe face à des incendies dans plusieurs pays, mais aussi à la sécheresse, la faute aux chaleurs extrêmes causées par le réchauffement climatique. Et puis, de la danse, en fin de journal, on partira à la rencontre d'un chorégraphe portugais qui questionne la manière dont les jeunes se réapproprient aujourd'hui leur patrimoine. Après Hormuz, le conflit au Moyen-Orient risque de s'étendre à un autre détroit. Alors que les États-Unis ont frappé l'Iran pour la 12e nuit d'affilée et que Téhéran, de son côté, dit avoir détruit des équipements et sites militaires américains en Jordanie et au Koweït, les Houthis, groupe rebelle allié de Téhéran, ont mené des frappes contre des pétroliers saoudiens en mer Rouge dans le détroit de Bab el-Mandeb entre le Yémen et Djibouti. Lundi dernier, le groupe armé yéménite avait annoncé un embargo maritime sur l'Arabie saoudite, alliée des Américains, et il met donc ses menaces à exécution. Louise Jouvezom.
8: Le groupe a revendiqué dans la nuit de mercredi à jeudi deux frappes contre des pétroliers saoudiens qui transitaient par le détroit. L'Arabie saoudite a confirmé l'une d'entre elles en précisant que l'équipage du navire était sain et sauf. Les Houthis promettent de poursuivre leurs attaques en ciblant tous les pétroliers qui ont fait ou prévoient de faire escale dans les ports saoudiens. Un siège pour un siège, assure le porte-parole du groupe en référence au nouveau blocus américain sur le détroit d'Hormuz. Pour le moment, l'embargo maritime ne concerne que l'Arabie saoudite, mais il ouvre un deuxième front dans la guerre au Moyen-Orient. Cette nuit, Donald Trump a menacé les Houthis de représailles s'ils bloquaient Bab el-Mandeb. Depuis lundi, au moins 7 pétroliers qui devaient transiter par le détroit ont fait demi-tour. Aspides, l'opération militaire européenne dans la région, a conseillé mercredi aux navires liés à l'Arabie saoudite, à Israël et aux États-Unis de faire de même. De son côté, le sultanat d'Oman a annoncé qu'il tentait de relancer la médiation entre Riyad et les Houthis pour obtenir, je cite, la stabilité et la sécurité dans la région.
7: Les explications de Louise Jouvezom et l'implication des Houthis, commenté aussi par Marco Rubio, le chef de la diplomatie américaine, dit espérer une désescalade dans la zone et estime que les Houthis se sont fait avoir par le régime iranien. Ce sont ses mots. Marco Rubio qui était à Manille, aux Philippines, pour rencontrer son homologue russe. Un échange avec Sergueï Lavrov, ministre russe des Affaires étrangères. Cela faisait presque un an qu'ils ne s'étaient pas parlé. Et ce dernier a mis en garde le secrétaire d'État américain contre la poursuite de livraison d'armes des États-Unis vers l'Ukraine, qu'il juge, je cite, inadmissible. Le conflit en Ukraine qui dure, on le rappelle, depuis plus de 4 ans et 21 trains de sanctions européennes contre la Russie. À présent, c'est fait. La dernière salve a été approuvée par l'Europe des 27 après plusieurs semaines de négociations et malgré les blocages de la Grèce. Les pays membres de l'UE ont trouvé un accord qui porte notamment sur le pétrole russe, malgré les réticences d'Athènes, qui voulait notamment protéger ses armateurs. Le conflit au Moyen-Orient qu'on évoquait un peu plus tôt profite à certains pour le deuxième trimestre consécutif. Total Energy profite de l'envolée des prix du pétrole provoquée par le conflit. La multinationale française a publié ce jeudi ses résultats et annonce avoir fait plus de 5 milliards de dollars de bénéfices au deuxième trimestre 2026, soit une progression de 102% par rapport à la même période l'an passé. Le groupe espagnol Repsol, lui, annonce un bénéfice net multiplié par plus de 3,5 au premier semestre. Des résultats portés par la hausse du prix du pétrole, mais aussi sur fond de polémique, Anne Verdaguer.
9: Total avait déjà annoncé en avril dernier un bond de 51% de son bénéfice net pour les trois premiers mois de l'année. La hausse des profits est désormais de 73% pour le premier semestre. Ce matin, la porte-parole du gouvernement, ministre déléguée à l'énergie Maude Brejon, a répété qu'elle refuserait toujours de rentrer dans le Total bashing. Pourtant, des voix s'élèvent sur ces annonces successives de profits records alimentés par la spéculation et remet au cœur du débat la question d'une taxe sur les super-profits. Le groupe est souvent souvent critiqué pour la faiblesse, voire l'absence de son impôt sur les sociétés en France. Hier, Total a relancé le mécanisme de plafonnement des prix du carburant dans ses stations-service à la veille de l'annonce de ses résultats records. Une façon de faire passer la pilule auprès de la population. Les prix du gazole ont nettement rebondi ces derniers jours en France pour se situer au-dessus de la barre des 2 euros le litre, ce qui ne manquera pas de faire des mécontents au moment des départs en vacances.
7: Anne Verdaguer, des profits qui relancent donc le débat sur une taxe sur les profits des multinationales très polluante et qui aggrave aussi la crise climatique, car on le rappelle, les émissions de gaz à effet de serre contribuent au réchauffement qui aggrave notamment l'intensité des vagues de chaleur et des incendies qui touchent plusieurs pays du sud de l'Europe. En Italie, un pompier est mort en combattant les flammes. En Sicile, il est touché par des dizaines de feux et des températures à plus de 40 degrés. Les fortes chaleurs favorisent aussi les incendies autour de Madrid, en Espagne, qui ont causé l'évacuation de plusieurs communes des régions alentours de la capitale espagnole. Et la France n'est pas épargnée. Plus de 3000 hectares parcourus par un feu en Gironde, dans le sud-ouest. 20 000 personnes évacuées au total ce jeudi. L'Europe subit également une grave sécheresse. Les niveaux des cours d'eau sont historiquement bas. Un groupe de scientifiques du World Weather Attribution s'est penché sur les causes de cette sécheresse. Et plus que le manque de pluie, c'est la chaleur extrême qui assèche les réserves d'eau du continent qui en est la cause. Un phénomène bien évidemment accéléré par le changement climatique, selon leur étude, Jeanne Richard.
9: L'été est loin d'être terminé et les vagues de chaleur s'enchaînent. L'eau du sol, des rivières et des lacs s'évapore. Signe du changement climatique, explique Mariam Zakaria de l'Imperial College de Londres.
10: La principale cause de cette sécheresse n'est pas le manque de pluie, mais le réchauffement de l'atmosphère qui a engendré une augmentation de l'évaporation, ce qui s'est traduit par un assèchement des sols. Le changement climatique a rendu cette sécheresse environ 5 fois plus probable dans l'ouest de l'Europe et environ 11 fois plus probable dans l'est de l'Europe.
9: Et les conséquences se font déjà ressentir, Merel Loven, chercheuse aux Pays-Bas.
11: L'activité des feux de forêt s'intensifie rapidement, surtout en Espagne et en France. Le faible niveau des rivières menace la production hydroélectrique et le transport fluvial des marchandises. Et partout en Europe, des villes instaurent des restrictions d'eau. D'importantes pertes agricoles risquent d'augmenter les prix de l'alimentation et aggraver les inégalités sociales. Il est maintenant essentiel que les États européens anticipent les sécheresses et ne soient plus dans la simple gestion de crise.
9: Selon une étude, la chaleur de juin devrait coûter 2 milliards d'euros aux producteurs européens de céréales et entraîner une baisse de la production de 10 millions de tonnes par rapport à ce qui était prévu.
7: Les précisions de Jeanne Richard. Je vous en parlais dans les titres. On va parler de danse à présent dans le contexte du festival Paris l'été qui continue dans la capitale française avec de nombreux spectacles, des expositions, des concerts dans des lieux emblématiques de la ville. Au rendez-vous, le chorégraphe portugais Marco da Silva Ferreira qui produit sa pièce Carcassa, c'est au Jardin des Tuileries. Il mélange des danses folkloriques portugaises, du kuduro, du hip-hop et de la culture club pour questionner notamment la façon dont les jeunes se réapproprient leur patrimoine aujourd'hui. Fatou Lord Diouf a assisté à la première représentation, c'était mardi soir.
12: Un clan de 10 jeunes danseurs entre en scène avec une énergie contagieuse. Leur basket tape en rythme sur le sol. Certains maîtrisent le voguing, danse née dans les clubs LGBT, d'autres le kuduro, originaire d'Angola. Plusieurs appellent le fandango portugais. Pour le chorégraphe Marco da Silva Ferreira, le nom de la pièce, Carcassa, carcasse en français, désigne les ruines des corps et des cultures passées.
13: Durant les 5 décennies de dictature salazariste, on a imposé une identité unique, excluant beaucoup de cultures existantes. Ceux qui ont vécu ce régime ont essayé d'oublier tout ce qui était relié au folklore parce que c'était traumatisant. Dans mon travail, j'essaie d'utiliser des petits éléments de ce folklore pour comprendre comment nous pouvons créer une identité collective aujourd'hui.
12: Là où l'extrême droite tente, selon lui, d'en faire un symbole figé et identitaire, le chorégraphe défend un folklore vivant, métissé et en constante évolution. D'où les chants militants présents dans la pièce, qui, avec la danse, expriment la désillusion face aux discriminations persistantes après la chute de la dictature de Salazar en 1974.

0: Et c'est ainsi que s'achève cette édition. Merci à vous de l'avoir suivi. Il est 16h et presque 10 minutes à Paris, 14h10 en temps universel. Restez à l'écoute de la Radio du Monde. Très bonne journée.
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1: Bonjour, et si la croissance économique n'était pas la solution, mais le problème? Alors attendez, ne décrochez pas tout de suite. Pendant des décennies, je vous l'accorde, il était impossible ou presque de se poser cette question. Remettre en cause la croissance relevait de l'utopie, voire de la provocation. Mais aujourd'hui, nous avons franchi 7 des 9 limites planétaires et les idées reçues se transforment en espoirs déçus. Et non, la richesse des uns ne profite pas aux autres. Les inégalités n'ont jamais été aussi fortes dans le monde. La croissance économique à tout prix serait donc un leurre. En tout cas, elle est désormais interrogée, voire remise en cause dans les colloques du GIEC, dans les rapports de l'OCDE et jusque dans les couloirs de la Commission européenne. Notre invité du jour y consacre sa vie de chercheur. Il est économiste et spécialiste de la post-croissance, de la décroissance. Nous verrons la différence entre ces deux termes. Je vous garantis qu'après l'avoir écouté, vous aurez peut-être un peu changé d'idée. Sa thèse centrale, contrairement à ce que l'on pourrait penser, n'est pas un retour en arrière nostalgique ni un appel à l'austérité généralisée. Penser la gestion d'une entreprise ou celle d'un pays en dehors de la notion de croissance n'est plus une utopie. C'est devenu un chemin de recherche scientifique structuré, un chemin pour y parvenir, un chemin pour parvenir à un bonheur commun sans dépasser les limites que nous impose notre unique planète.
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1: Bonjour Timothée Paric.
2: Bonjour.
1: Vous êtes économiste, chercheur en économie écologique à l'université de Lausanne en Suisse. Vous avez publié le livre à succès « Ralentir ou périr » en 2022. Nous vous avions d'ailleurs reçu à cette occasion. Et vous revenez là avec « La science de la post-croissance » publié dans la très maligne collection Système Terre aux éditions Actes Sud. Alors le principe de cette collection, c'est de publier en français un article scientifique de référence et de demander à un expert de le mettre en perspective. Alors l'expert c'est vous, et l'article intitulé « Post-croissance, la science du bien-être au sein des limites planétaires » a été publié en 2025 dans The Lancet Planetary Health. Alors pourquoi est-ce que vous avez choisi de mettre cet article en avant?
2: Parce que c'est, selon moi, l'un des meilleurs articles pour donner un état des lieux de ce champ d'études, donc on peut appeler la post-croissance, qu'en anglais on appellerait les « Growth Critical Studies », donc des idées, des concepts, des théories, des modèles, qui se sont développés depuis les années 70 et surtout depuis la fin des années 2000, qui partent d'une critique de la croissance, et ça foisonne. C'est-à-dire qu'aujourd'hui, on a presque 2000 articles scientifiques publiés en anglais, donc chaque année, il y en a des centaines qui sortent, en archéologie, en sociologie, en histoire de la pensée, en économie, en sociologie, il y a vraiment beaucoup de choses.
1: C'est même enseigné dans les universités désormais?
2: C'est enseigné dans quelques universités, malheureusement. Pas beaucoup, mais on a quelques masters, de plus en plus de cours. Et donc cet article, il permet en une dizaine de pages d'avoir cet état des lieux, de dire « waouh, c'est le buffet, c'est la taille du buffet de tout ce qui s'est fait ces décennies, c'est foisonnant, il y a plein de choses, mais justement c'est tellement foisonnant qu'on a besoin quand même de s'y retrouver un petit peu ».
1: Voilà, et c'est ce que vous nous aidez à faire, parce que le buffet est alléchant, hein, pour reprendre votre métaphore. Mais avant de rentrer dans le contenu de cet article, est-ce que vous pouvez nous expliquer ce que c'est la post-croissance? Est-ce que c'est la même chose que la décroissance?
2: Alors c'est similaire et ça s'englobe. C'est-à-dire que déjà quand on entend post-croissance, on comprend que c'est peut-être ce qui va se passer à un pays une fois que ce pays aura terminé sa phase de croissance. Et là déjà, c'est radical de le dire, parce qu'on pense que normalement, la croissance, ça s'arrête jamais. Là, déjà, dans le terme post-croissance, c'est de dire, ben non, au bout d'un moment, la croissance s'arrête, peut-être parce qu'on décide de l'arrêter pour des raisons environnementales, et on passe à un nouveau stage de développement qui peut être l'économie du bien-être, une économie circulaire, une économie stationnaire. Mais le terme, quand on dit science de la post-croissance, c'est vraiment le champ d'études qui vient étudier plein de concepts liés à la croissance, dont la décroissance. Parce que la décroissance, on va dire, c'est un concept qui est plus petit, que quand on entend décroissance, on comprend c'est le ralentissement d'une économie qui a une empreinte macroécologique trop élevée et qui veut rentrer dans les limites planétaires et qui va donc décroître pendant un moment donné. Donc la décroissance, on va dire, c'est l'un des grands chantiers de la post-croissance comme champ d'étude.
1: Alors vous avez décidé de résumer l'article de référence qui est au centre de votre livre en 5 chantiers et 20 thèses. Alors je dis tout de suite aux auditeurs, nous n'allons pas pouvoir toutes les aborder durant cette émission, mais il y en a un chantier d'ailleurs qui je pense intéresse particulièrement nos auditeurs, c'est celui de la justice internationale. Alors vous écrivez que la croissance bénéficierait principalement aux plus riches, sans parvenir à éliminer la pauvreté. Alors pourtant, selon de nombreux observateurs, c'est la croissance qui a permis de sortir des centaines de millions de personnes de la pauvreté ces dernières décennies, non ?
2: Alors moi, je vais nommer un observateur qui a une légitimité sur le sujet, c'est Olivier de Schutter, qui est le rapporteur spécial aux Nations Unies sur l'éradication de la pauvreté et les droits humains. Et un rapport qu'il a sorti suite à sa position de rapporteur, donc c'était en 2024, s'intitulait « Éradication de la pauvreté au-delà de la croissance ». Et l'un des résultats de ce rapport, c'était justement de dire que non, la croissance économique n'est pas une solution magique à la pauvreté. Donc ça, déjà, de le dire, c'est assez révolutionnaire. Et on comprend que la pauvreté, qu'est-ce que c'est en économie? C'est une insuffisance matérielle, ça peut être une exclusion sociale, c'est l'incapacité de satisfaire un besoin d'alimentation, de logement, de mobilité. Et donc la richesse, c'est juste la capacité de satisfaire ce besoin. Mais on comprend que la croissance économique, c'est une agitation monétaire, on vend, on achète plus de trucs, ça va pas forcément coïncider avec donner les moyens à celles et ceux qui sont dans une situation d'insuffisance matérielle de faire des choses qu'elles ne pouvaient pas faire avant. Et donc Olivier de Schutter, il nous rappelle très bien que l'éradication de la pauvreté, elle va demander d'abord, avant même de parler d'argent, des ressources et des ressources naturelles. Et donc si à travers la croissance, notamment des déjà riches, on vient dilapider des budgets écologiques limités et dégradés des écosystèmes, et ben en fait, on ne pourra jamais éradiquer la pauvreté.
1: Et d'ailleurs, vous dénoncez le fait que la croissance des pays riches nécessite une appropriation disproportionnée de ressources humaines et naturelles, surtout des pays pauvres. Alors par exemple,
2: prenons la France. Quand nous faisons un plan climat avec une cible pour respecter par exemple l'accord de Paris, la cible prend en compte ce qu'on appelle les émissions territoriales. Mais ça ne prend pas en compte ce qu'on appelle les émissions importées. C'est-à-dire les objets qu'on utilise qui ne sont pas fabriqués en France, eh ben, on nécessite des émissions. Les émissions importées, c'est plus de 50% de l'empreinte carbone française. Et donc là, déjà, quand on se dit on va réduire les émissions territoriales, on ne regarde que la moitié de nos émissions. C'est un peu comme si je faisais un régime, mais je voulais que regarder la moitié de mon corps. Ça marche pas. Première chose. Et deuxième chose, ça c'est pour les émissions, mais il y a aussi énormément d'autres ressources. Là, je vais prendre un chiffre qui est d'une étude récente, pas pour la France, mais pour l'Angleterre. Quand on regarde l'empreinte travail, donc c'est-à-dire toutes les heures nécessaires pour faire fonctionner l'économie britannique, eh ben, c'est 54% de ces heures, en fait, sont importées de l'étranger. Donc en fait, ces flux de ressources écologiques et humaines qui vont des pays du Sud vers les pays du Nord, des pays pauvres vers les pays riches, elles nous disent que le mode de vie minoritaire donc de ces pays très riches n'est pas soutenable parce que lui-même n'est rendu possible que par une appropriation énorme de ressources à bas coût. Et c'est ça qui est important, parce qu'on dit souvent, on attend que les pays du Sud rattrapent les pays du Nord. Mais en fait, ils ne pourront pas rattraper les pays du Nord parce que actuellement, ces pays du Sud sont utilisés comme des espèces de buffets à volonté par les pays du Nord pour maintenir leur croissance, ou en tout cas pour continuer à pouvoir avoir le même mode de vie.
1: On le voit notamment dans la transition énergétique, on a besoin d'énormément de métaux, je pense au cuivre, au cobalt. Le cobalt en République démocratique du Congo, on sait que c'est le pays qui a les plus grandes réserves, et là on exploite, et il y a beaucoup de reportages faits sur RFI et ailleurs qui montrent que c'est dans des conditions environnementales et humaines terribles.
2: Au début des années 2000, le concept de décroissance soutenable et conviviale, il est né exactement dans un souci de justice internationale. C'est des personnes qui critiquaient la notion de développement durable en disant « mais attention, on doit différencier le développement durable qui va être nécessaire dans des pays pauvres qui, eux, vont avoir besoin de produire et consommer plus. Et donc, le défi, c'est de le faire de la manière la plus écologiquement parcimonieuse. Mais pour faire cela, il va falloir ralentir le métabolisme biophysique des économies riches à travers des stratégies de décroissance. Donc là, quand on parle des métaux rares, est-ce qu'aujourd'hui, on va se dire, ah bah tiens, on va continuer à vendre de plus en plus de voitures, à posséder de plus en plus de voitures par ménage, et donc il va falloir trouver de plus en plus de métaux? Ou est-ce qu'on va se dire, ben non, à travers la sobriété, à travers une réforme complète de nos modes de mobilité, on va réussir à faire décroître une partie de notre économie, ce qui fait qu'on libère des ressources naturelles qui vont pouvoir être utilisées à un endroit au monde où elles seront plus nécessaires.
1: D'ailleurs, il y a un rapport du programme des Nations Unies pour l'environnement qui dit que le milliard d'individus les plus riches consomment 72% des ressources mondiales, tandis que les 1,2 milliard les plus pauvres n'en consomment que 1%. C'est quand même vertigineux et c'est souvent un argument dans les manifestations pour la justice climatique. Ce sont les riches qui polluent le plus et ce sont les plus pauvres qui en subissent les conséquences.
2: C'est très bien résumé. On peut regarder de différentes manières. On a l'habitude de regarder les empreintes carbone. Et donc, avant même, on sait ce chiffre que les 10% les plus riches à l'échelle de la planète représentent la moitié environ des émissions globales. Mais ça, c'est quand on regarde les émissions dites donc de consommation. Il y a un autre calcul qui a été fait récemment par des chercheurs pour dire, oui, mais si au lieu d'attribuer la responsabilité climatique au niveau de la consommation, on l'attribuait au niveau de l'investissement. Qui c'est qui finance? Et là, on se rend compte que justement, les 10% les plus riches deviennent responsables de 70% des émissions globales. Donc, à travers leur épargne, qui est placée, investie dans les entreprises, qui peuvent ensuite ouvrir un nouveau puits pétrolier, construire une autoroute inutile ou un nouveau parking. Et donc là, on voit que la concentration des richesses à l'échelle de la planète donne un pouvoir de polluer complètement colossal, et donc ça lie ces deux grandes problématiques, celle des inégalités économiques et celle des inégalités écologiques, où l'on comprend qu'on n'arrivera jamais à faire une transition écologique dans un monde, en fait, où on a cette minorité possédante qui cherche constamment à faire multiplier ses investissements.
1: Alors, ce qui est certain, c'est que nous ne pouvons pas continuer à faire de la croissance le but ultime des échanges entre humains, vous le démontrez bien. Une croissance infinie, on le dit souvent dans C'est pas du vent, sur une planète aux ressources limitées, eh bien ce n'est pas un horizon qui garantit des conditions de vie désirables pour tous. Nous devons bifurquer, nous n'avons pas le choix et nous allons vous expliquer pourquoi. Mais voici la rappeuse Kenny Arcana, Victoria sur RFI.

0: C'était Victoria de la rappeuse Kenny Arakana sur RFI.
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0: Nous sommes en compagnie de l'économiste Timothée Paric, qui vient de publier « La science de la post-croissance » dans la collection Système Terre aux éditions Actes Sud. Alors Timothée Paric, dans ce livre, vous expliquez que nous n'avons pas d'autre choix, finalement, que de sortir de la logique de la croissance. Alors évidemment, c'est difficile à entendre, hein, notamment pour les pays du Sud qui nous écoutent, qui aspirent à cette croissance. Pourquoi est-ce que nous n'avons pas le choix ?
4: Alors déjà, le « on », il faut préciser, nous autres pays déjà riches n'avons pas le choix. Parce qu'on l'a vu précédemment, hein, plus on est riche, plus on pollue, c'est vrai à l'échelle d'un individu, c'est vrai aussi à l'échelle d'un pays. Et donc aujourd'hui, la stratégie, c'est la décroissance dans les pays riches pour permettre d'avoir de la croissance ou un développement le plus durable possible dans les pays du Sud. C'est ce double mouvement qui est compliqué. Donc déjà, c'est absolument essentiel de clarifier que la décroissance est une stratégie d'amincissement, de régime de ralentissement qui ne concerne essentiellement que les pays riches, et on le verra, la manière qu'on peut l'organiser, qui nous concerne principalement, c'est aussi, ça se fait à plusieurs vitesses, bah, dans cette même société, les pays, les personnes pauvres aujourd'hui en France qui n'ont pas assez ne vont pas devoir se serrer la ceinture pendant une transition écologique, non seulement parce qu'elle ne pollue presque pas, et aussi parce que ça ne serait pas socialement désirable. Donc c'est ça en fait les contraintes quand on parle de post-croissance, de décroissance, c'est comment est-ce qu'on arrive à organiser ce retour à l'équilibre écologique sans désastre social. Et quand on regarde un pays riche comme la France, la Suède, les États-Unis, enfin un pays à gros PIB, c'est là où on voit qu'on n'a pas le choix. En fait, notre empreinte macroécologique, l'intégralité des terres que l'on mobilise, de notre énergie, des émissions, des polluants plastiques, des microplastiques, de toutes ces choses-là, notre effet sur la biodiversité, toutes ces choses-là, en fait, nous n'arriverons pas à les baisser suffisamment et suffisamment vite dans une économie qui chaque année produit et consomme plus, ou même dans une économie qui chaque année produit et consomme la même chose. Le choix, c'est simple, c'est soit on continue à poursuivre la croissance, et donc à créer des incitations pour produire et consommer plus, au risque de rester dans le rouge écologiquement, de dégrader
0: les écosystèmes. Parce que nous avons déjà franchi 7 des 9 limites planétaires, hein, donc ça vous le répétez aussi, hein, je rappelle vite fait ces limites, hein, le changement climatique, l'érosion de la biodiversité, la perturbation des cycles biogéochimiques de l'azote et du phosphore, le changement d'usage des sols, le cycle de l'eau douce, tout ça on les a dépassés, hein. Il y a aussi l'acidification de l'océan, l'introduction, vous en parliez, d'entités nouvelles dans la biosphère, essentiellement le plastique, tout ça on est allé trop loin. Alors, on comprend bien qu'il faut décroître dans les pays riches. Mais alors, je ne vous apprends rien, Timothée Paric, quand je vous dis qu'il va falloir être convaincant, parce que ce constat est loin d'être partagé par tous. Écoutez les propos de Patrick Martin, le président du MEDEF, c'est le syndicat du patronat français qui fédère aujourd'hui plus de 200 000 entreprises. Il répond à nos collègues de France Inter.
5: Ceux qui affirment que la politique de l'offre a été préjudiciable au pays mentent. Ils mentent. Tous les chiffres en témoignent en termes de croissance, en termes d'attractivité, en termes d'emploi, ça donnait des bons résultats. Le vrai problème, et c'est ce que j'ai dit très respectueusement au Premier ministre hier, c'est précisément qu'on est en train de détricoter cette politique de l'offre. Donc, à bas bruit, mais parfois de manière beaucoup plus spectaculaire, on est en train de décrocher par rapport à d'autres pays. À la fin des fins, ça se traduit par quoi ? Ça se traduit par moins de pouvoir d'achat. Moi, je ne perds à aucun moment de vue que la préoccupation numéro un des Français, c'est le pouvoir d'achat. Comment créer du pouvoir d'achat ? Par de l'emploi, on a encore trop de gens qui sont au chômage, des jeunes en particulier, c'est profondément choquant. Et ensuite, en générant de la croissance pour donner aux entreprises, je voudrais juste rappeler qu'il y a quelques années encore, l'Europe s'apprêtait à interdire le financement des industries de défense et du nucléaire, avec une vague préoccupation supposément écologique. Heureusement que le MEDEF, parmi d'autres, a fait le job pour qu'on remette les idées en ordre.
0: Alors Timothée Paris, que répondez-vous à Patrick Martin, qui considère, comme de nombreux acteurs économiques, hein, que ralentir la croissance ou la stopper, ça serait trop coûteux économiquement, socialement?
4: C'est une pensée extrêmement étroite, peu créative et aujourd'hui extrêmement dangereuse. On a l'impression qu'une économie, ça sert à faire de l'emploi pour faire du pouvoir d'achat, mais c'est complètement absurde. Il faut avoir un point de vue anthropologique, sociologique, pour comprendre pourquoi est-ce qu'on a une économie. On a une économie pour satisfaire des besoins. Ce qui compte, le pouvoir d'achat, c'est un moyen intermédiaire d'avoir un pouvoir de vivre. De la même manière, on travaille pour pouvoir satisfaire ses besoins insatisfaits. Une fois qu'ils sont satisfaits, on n'a pas besoin de continuer à s'entêter à travailler. Le but d'une économie, c'est économiser les ressources humaines et naturelles que justement on dédie à la production. Patrick Martin, là, il est en boucle sur la production, c'est le but ultime de l'existence. Et donc, travaillons plus, mettons plus de ressources dans la machine.
0: Il est loin d'être le seul, hein. Vous avez vu au dernier sommet G7 qui a lieu en France, on a enlevé par exemple le sujet climatique pour des discussions pour ne pas déplaire à Donald Trump. Enfin, je veux dire, vous dites que c'est une forme de syndrome de Stockholm politique, c'est-à-dire un attachement psychologique des otages envers leur bourreau. Alors, les victimes ou les otages, c'est quoi? Les décideurs politiques envers le bourreau qui est la croissance?
4: Alors, moi, au début, il y a une dizaine d'années, quand je suis arrivé dans le milieu de la recherche, je pensais véritablement que derrière ces discours, ils avaient un véritable raisonnement. C'est-à-dire qu'ils pensaient véritablement que la croissance allait améliorer, apporter de la prospérité et faire augmenter la qualité de vie. 10 ans après avoir passé pas mal de temps à leur parler, que ce soit des personnes représentant du patronat ou des entités politiques, je me rends compte, ils y croient pas. C'est un discours. C'est une petite musique qu'on répète, qui sert à camoufler et à enfumer une stratégie d'exploitation sociale et écologique qui permet d'enrichir une minorité possédante. Malheureusement, on retombe sur une logique de critique du capitalisme assez simpliste et pourtant encore plus vraie aujourd'hui qu'elle ne l'était à l'époque de Marx. Ces déclarations avec une assurance, tous les chiffres, alors tous les chiffres du MEDEF peut-être, mais je ne pense pas que le MEDEF soit le meilleur représentant pour nous parler des connaissances scientifiques, par exemple.
0: Oui, mais alors le problème, c'est que Patrick Martin disait « j'en ai parlé récemment au Premier ministre ». C'est-à-dire que ça se passe quand même à un niveau de décision extrêmement important qui bloque la réflexion pour aller justement sur une remise en cause de la croissance.
4: On a un problème aujourd'hui, c'est que les décisions politiques sont hermétiques à la science. Donc on a des connaissances depuis les années 70 qui sont extrêmement développées sur l'état de la biosphère et sur les liens entre l'environnement et l'économie. Et on n'arrive pas à faire remonter ces connaissances pour qu'elles influencent les décisions politiques. Ou plutôt, c'est pas qu'on n'y arrive pas. C'est juste que la remontée de ces petits saumons de connaissances écologiques est bloquée par les barrages des lobbies qui représentent des intérêts minoritaires financiers et industriels qui créent des discours d'inaction, de la malinformation, pour bloquer ces choses-là. Et c'est un combat complètement inégal, parce que d'un côté, vous avez des activistes qui sont réprimés par la police et par la justice.
0: De plus en plus durement.
4: De plus en plus durement, qui ne sont pas payés, donc qui font ça pendant leur temps libre. Une poignée de chercheurs avec les moyens des universités aussi, qui sont amaigris au fil du temps. Et d'un autre côté, vous avez des consultants qui sont payés avec justement des profits pétroliers, des profits de banque. Donc là, on est vraiment, c'est les Spartiates contre les Perses. Et donc, il ne faut pas s'étonner qu'on ait ce déséquilibre un petit peu et qu'on ait ce discours dominant qui paraisse absolument consensuel, alors que chacune des phrases de Patrick Martin est vraiment démontable avec une facilité déconcertante par n'importe qui aurait juste mis son nez dans la littérature en économie écologique.
0: Alors, vous évoquez aussi le paradoxe d'Esterlin. Alors, est-ce que vous pouvez nous expliquer ce que c'est et en quoi ça nourrit justement l'argumentaire pour la décroissance?
4: Alors c'est vrai que pour l'instant, on s'est dit, bon, la décroissance est peut-être nécessaire si l'on veut revenir sous le seuil des limites planétaires. C'est un impératif écologique. Mais il y a une autre façon d'y arriver, et c'était justement l'article de 1974 de l'américain Richard Esterlin, qui, lui, s'était posé la question, est-ce que la croissance, elle est corrélée au bonheur? Et donc, lui, sa critique, elle est beaucoup plus fondamentale, parce qu'elle peut se dire, même si la croissance, elle était complètement verte, vu qu'elle n'augmente plus la qualité de vie sur le long terme, à quoi ça sert de sacrifier de plus en plus d'heures de travail, de plus en plus travailler pour avoir le pouvoir d'achat qui nous permet de plus en plus consommer toutes ces choses qu'on voit dans des publicités, toutes ces choses que l'on doit remplacer à cause de l'obsolescence programmée, si en fait, bah, on aurait pu vivre très bien. Et quand on regarde
0: aujourd'hui, ça ne rend pas plus heureux, quoi.
4: Oui, des classements comme celui du World Happiness Report qui tous les ans développait un indicateur de bonheur composite avec plein de dimensions de qualité de vie. On retrouve en quatrième position le Costa Rica. Costa Rica qui a quand même un PIB très très petit comparé à celui de la France qui est, je sais plus, en 16e ou 36e position dans le classement, très très bas. Et donc là, on se rend compte que macroéconomiquement, l'argent, à partir d'un certain seuil, l'argent ne fait plus le bonheur. Et donc cette idée de se dire, on a des problèmes sociaux, il faut faire de la croissance. Alors venant du patronat, ce n'est pas étonnant, vu que le capitalisme aujourd'hui crée une rareté dite artificielle, c'est normal en France, hein, le décile supérieur possède la moitié du patrimoine français, et donc le reste de la population doit se partager la moitié du gâteau, et donc le patronat lui dit, bah vous voulez plus de miettes de gâteau, et il va falloir trimer. Mais il y a une autre façon macroéconomique de voir les choses, de dire, non, en fait, si on partageait plus équitablement les ressources, on pourrait même se permettre de travailler moins. Ça serait bien pour la planète, mais ça serait bien aussi pour notre qualité de vie, parce qu'on se rend compte, le surtravail, la surconsommation, l'augmentation un petit peu du rythme de vie, ce que le philosophe allemand Hartmut Rosa appelait l'accélération sociale, tout ça, ça a des impacts délétères sur des indicateurs de santé, d'espérance de vie, des indicateurs de convivialité, de vivre ensemble, toutes ces choses-là. Et donc l'hypothèse de la décroissance, elle devient intéressante. Mon collègue, l'anthropologue Jason Nickel, qui est l'un des co-auteurs de l'article, il appelle ça la coïncidence heureuse de la décroissance. Ce que l'on doit faire pour sauver la planète est aussi ce que l'on devrait faire pour améliorer notre qualité de vie.
0: Ça, c'est une bonne nouvelle. Alors, vous parlez aussi de découplage, donc l'idée que l'on pourrait croître économiquement tout en réduisant notre empreinte sur les ressources. Mais est-ce que ça fonctionne quelque part dans le monde, ça ?
4: Alors, il y a des formes de découplage qu'on peut observer, notamment le découplage entre le PIB et peut-être les gaz à effet de serre. Ça, on peut imaginer, c'est facile, il suffit d'arrêter de brûler du gaz, du pétrole et du charbon. Et là, bien sûr, on va voir une baisse de ce qu'on appelle l'intensité carbone de l'économie. Par contre, il y a d'autres choses qui sont beaucoup plus difficiles à découpler. Les impacts sur la biodiversité, on va dire, on va construire un parking. Si on construit un parking avec des matériaux bio ou je ne sais quoi, on va quand même artificialiser un sol. Donc là, biodiversité, très très dur à découpler. L'empreinte matière, aussi très dur, parce que construire des nouveaux logements, même si on n'utilise pas du béton, on va utiliser quelque chose d'autre. Donc l'empreinte matière, très difficile. Donc la question, c'est faut faire très attention, parce que souvent, la croissance verte et le découplage devient une espèce de discours de greenwashing macroéconomique. On dit « Ah, regardez !» La Suède, avec sa super taxe carbone, a réussi à faire baisser ses émissions tout en faisant croître le PIB. Génial. Et de cette petite chose, on généralise en disant « Et donc, une économie peut infiniment produire et consommer plus de manière exponentielle tout en faisant baisser son empreinte écologique qui va tendre vers zéro. » Et c'est là où on arrive en fait une contradiction qui est presque à l'encontre des lois de la physique et de la biologie, où l'on traite vraiment, c'est presque une insulte aux sciences du vivant, on comprend bien, l'économie, c'est une entité sociale, biologique, physique, faite de matériaux, de molécules, et elle est encastrée dans la nature, on ne pourra jamais la désencastrer complètement. Donc moi, je reprends un argument de l'économiste et mathématicien roumain Nicolae Georgescu Roghen des années 70, qui lui avait développé justement une théorie économique qui partait de ce constat, et toute loi économique se doit de ne pas aller à l'encontre des lois de la physique, sinon cette loi économique en fait n'est pas rigoureuse, elle n'est pas solide.
0: Alors comment maintenir un niveau élevé de qualité de vie lorsque la production et la consommation diminuent pour respecter les limites planétaires ? Cela vous semble peut-être impossible, et bien figurez-vous qu'il y a des trajectoires possibles et nous allons vous en parler dans un instant, mais voici Cypress Hill et Meloman Ace, Campeones sur RFI.
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2: On est un peu dans la situation des révolutionnaires avant 1789 où il était impensable de prendre la Bastille. Il est impensable de transformer la société monarchique. Là, le corps national se pensait comme l'enfant du roi qui était le père. Donc comment un enfant peut-il vivre sans son père? Et pourtant, on a bien pris la Bastille.
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2: Et donc là, je crois, c'est vrai, il y a un travail d'imagination, il y a un travail de décloisonnement mental à faire et de refus des évidences dues quand on nous dit aujourd'hui, on est revenu au discours du milieu des années 80 où on disait plus de croissance. La croissance est la solution de tous les maux de l'univers.
0: Nous sommes en compagnie de l'économiste Timothée Paric aujourd'hui qui vient de publier La science de la post-croissance dans la collection Système Terre aux éditions Actes Sud. Alors Timothée, venons-en à la question pratique, hein, celle que tous nos auditeurs se posent. Comment maintenir un niveau élevé de qualité de vie ou permettre à ceux qui y aspirent légitimement d'y parvenir lorsque la production et la consommation doivent diminuer? Alors, une de ces pistes est portée par le Global Justice Project qui réunit autour de l'économiste Thomas Piketty 45 chercheurs de 4 continents. Ils viennent de publier un rapport pour une société juste et alors ils définissent une feuille de route qui permettrait à chaque citoyen de la planète en 2100 de vivre avec 5000 euros bruts par mois dans le respect des limites planétaires. Écoutez les économistes Thomas Piketty et Lucas Chancel.
3: Une société juste, pour nous, c'est une société où tous les membres de cette société peuvent avoir accès au plus grand ensemble possible de biens fondamentaux au sein desquels figurent l'éducation, la santé, la culture, la participation aussi à l'ensemble des décisions démocratiques et économiques. Et donc une société juste, elle doit d'abord partir de ses objectifs fondamentaux.
4: Ça implique de changer profondément le modèle économique, ça implique de réduire les inégalités. Pourquoi ? Parce qu'on a besoin de faire des investissements extrêmement considérables dans la transition énergétique pour changer comment on produit, comment on consomme. Et aujourd'hui, ces investissements ne sont pas au rendez-vous. Aujourd'hui, on voit que les marchés sont aveugles à ces questions, ont du mal à intégrer les enjeux environnementaux, à penser le futur. Et donc nous, ce qu'on dit, c'est que les puissances publiques ont tout leur rôle à jouer. La redistribution est importante pour financer ces investissements. Il y a un enjeu très important lié aux inégalités pour permettre ces efforts de sobriété et ces efforts de transition énergétique.
3: Si on ne fait rien, les pays du Sud vont s'enrichir de la même façon que ce qu'on a fait, c'est-à-dire en utilisant toujours plus d'énergie fossile. On a aujourd'hui une relance des énergies fossiles qui fait que dans les dernières prévisions énergétiques, en 2050, en 2080, on continuera de brûler énormément de fossiles. Donc si on ne propose rien d'autre, si on ne propose pas un autre modèle, l'Inde, l'Afrique, l'Amérique latine vont s'enrichir en utilisant finalement le même modèle que ce qui a été utilisé en Europe, en Amérique du Nord, avec énormément d'émissions carbone. Et on va être sur des scénarios avec des réchauffements qu'on estime à au-delà de 4 degrés, qui sont vraiment cataclysmiques. Et puis, si on laisse les inégalités à ce niveau-là, qu'est-ce qu'on va faire? On va mettre des millions de drones dans la Méditerranée pour empêcher les gens de traverser. Enfin, vous voyez, de tous les points de vue, que ce soit d'un point de vue climatique, d'un point de vue social, le monde que nous décrivent les techno-nationalistes de type Trump et tous les petits Trump qu'on a un peu partout, c'est un monde qui est totalement dystopique. L'alternative, c'est aussi une utopie, mais une utopie complètement dystopique. C'est-à-dire que quand Trump dit « Moi, les électeurs américains me laissent pas faire, mais j'irai bien piquer toutes les réserves pétrolières de l'Iran », on est vraiment dans une affirmation d'une vision du monde techno-nationaliste où c'est la fuite en avant vers les fossiles, la fuite en avant vers le réchauffement, la fuite en avant vers la hiérarchie des sociétés, des origines, des humains en général. Et ce camp politique-là, il n'hésite pas à mettre son agenda vraiment sur la table. Et nous, on pense qu'il est temps que le camp, disons, internationaliste, égalitaire, qui a des objectifs de justice climatique, sociale, économique, se projette dans l'avenir et décrive un monde plus désirable, selon nous.
0: Timothée Paric, comment est-ce que vous réagissez à ces propos de Thomas Piketty et de Lucas Chancel?
5: C'est un projet remarquable. Moi, ce que j'aime beaucoup, c'est que donc ils font des scénarios horizon 2100. Ils nous montrent qu'on a plusieurs options. On a l'option du scénario qui sont appelés la convergence productiviste. En gros, c'est tous les pays qui se font compétition pour continuer à croître.
0: Oui, et donc, ce que nous vivons aujourd'hui, en fait.
5: Ce qu'on vit aujourd'hui, et là, on arrive à un monde catastrophique, à plus de réchauffement, plus de 4 degrés, et le PIB moyen qui serait donc pas à 5000, mais plus à 10000. Et donc, le scénario du milieu, ce qu'ils ont appelé la convergence soutenable, c'est de se dire, attention, les pays du Nord, qui ont déjà terminé leur processus de développement, vont rester sur une économie à peu près stationnaire pour permettre aux pays du Sud de venir les rejoindre et converger vers donc la cible. Donc c'est une cible de PIB par habitant. Donc on en a parlé, 5000 PIB par habitant par mois à horizon 2100. Ça permet de limiter le réchauffement climatique à 1,8 degré. Et ce scénario de sobriété, il est intéressant parce que il intègre des changements de mode de vie. Par exemple, une réduction drastique du temps de travail. À horizon 2100, c'est la semaine de 25 heures. Donc c'est là où ça reconnecte avec une belle utopie.
0: Mais ce qui est intéressant dans leur rapport, c'est qu'ils expliquent quand même que nous avons déjà finalement fait des évolutions fulgurantes. Ils disent que le temps de travail est passé de 3000 heures par an, c'était à peu près au début du 20e siècle, à 1500 heures par an en moyenne aujourd'hui, et donc on pourrait très facilement atteindre 1000 heures par an en 2100.
5: Ah, c'est une utopie qu'on pourrait qualifier de réaliste. Je suis complètement d'accord avec eux quand ils disent que je pense que c'est le scénario de convergence productiviste qui est une utopie irréalisable parce que biophysiquement, il n'y aura pas assez de ressources. Et même socialement, je pense qu'il y aura des conflits à un moment donné qui seront tels et on commence à en avoir un avant-goût aujourd'hui. Donc leur scénario du milieu, il est bien. Mais ce qui est encore plus ambitieux dans ce rapport, c'est qu'ils évaluent aussi des scénarios de décroissance, de se dire, est-ce que si les pays riches, au lieu de juste stabiliser leurs économies, ils viseraient pas aussi de produire et consommer moins. Et là, en fait, c'est le seul scénario qui arrive à limiter les températures globales à 1,5 degré à horizon 2100. C'est un scénario où il y a justement une décroissance des pays les plus riches et une croissance la plus verte possible des pays les plus pauvres. Donc, ce rapport, ce qu'il nous montre, c'est qu'on a le choix. On peut décider, mais il y a aussi un message derrière qui est de se dire les transformations économiques, elles sont possibles et la manière de les financer, c'est loin d'être la question la plus difficile, mais elles sont majeures.
0: Alors même si dans la manière de les financer, ce rapport parle de la création d'un fonds pour la justice mondiale qui consisterait à taxer les milliardaires à hauteur de 20%, plus un impôt sur le revenu dont le taux marginal pourrait culminer à 90% pour les plus riches. Donc ça veut dire aller chercher l'argent chez les plus riches. C'est un peu ce que prône la taxe Zuckman par exemple, qui aujourd'hui n'arrive pas à s'implanter. Donc on voit bien que là, on est quand même dans une guerre de modèles, une guerre où les plus riches gardent bien leur prix carré.
5: Mais déjà, j'aimerais bien célébrer pour une fois la créativité des économistes qui se disent bah non, on va pas se limiter à cette espèce de real politique de se dire ah ben non, si on taxe un riche, il va partir sur Mars et donc on part d'hypothèses vachement mainstream.
0: Ils n'iront pas tous, hein.
5: Alors, on aimerait bien que de plus en plus y aillent. Mais au moins, ça polluerait pas sur Terre. Donc, eux, au moins, font l'effort de développer, de se dire, bon, on va explorer des solutions. Et en développant ces solutions qui peuvent paraître utopiques aujourd'hui, ils ouvrent un espace de réflexion. Chaque chose qu'on a aujourd'hui, chaque droit social, chaque institution qui existe aujourd'hui, à un moment donné, a été la pensée utopique d'une minorité qui s'est fait moquer. Et donc, c'est génial d'avoir cette créativité qui s'exprime. Et sur la problématique des inégalités, on l'a vu tout à l'heure, le problème, c'est qu'on a un discours dominant qui est très puissant, par exemple, sur le ruissellement, ça marche. Donc, quand les milliardaires, les millionnaires, les centimillionnaires s'enrichissent, ça profite à l'ensemble de la population. C'est faux.
0: Oui, on le voit bien, hein, les inégalités n'ont jamais été aussi fortes.
5: Pour justifier justement le bienfait économique et social des inégalités. Le contraire, la philosophe Ingrid Robbins là, a sorti un livre en anglais l'année dernière qui va bientôt sortir en français sur ce qu'elle a appelé le limitarianisme, où elle développe un cadre philosophique pour justifier l'éradication de la richesse extrême. Mais c'est intéressant d'en parler parce qu'on a parlé tout à l'heure d'éradication de la pauvreté. Et en fait, on n'a jamais connecté les deux. Dans un monde fini, où on a des budgets écologiques finis, on ne peut pas éradiquer la pauvreté sans éradiquer la richesse extrême.
0: Oui, mais en même temps, vous voyez que quand Elon Musk vaut, grâce à la mise en bourse de SpaceX, 1000 milliards de dollars, ça fait la une de tous les journaux parce que c'est désormais l'homme le plus riche du monde. Ça fait rêver.
5: Je ne sais pas si ça fait rêver dans le sens où ceux qui en rêvent, déjà, c'est un rêve un peu naïf parce qu'on ne pourra pas tous être trillionnaires. Bon, à la limite, peut-être une poignée de personnes pour être trillionnaire, par être millionnaire, par être centimillionnaire. Donc cette espèce d'ascenseur social, le rêve de se dire si un jour moi je vais travailler, je vais être centimillionnaire, c'est un rêve complètement naïf parce que ça n'arrivera pas, ça n'arrive pas.
0: Tout comme simplement. Vous l'avez démontré tout à l'heure, en plus, c'est pas la quantité d'argent qui rend heureux, donc ça ne sert à rien de rêver de ça.
5: C'était mon deuxième point, c'est de se dire, on sait, enfin, si vraiment il y a un résultat qui émerge de décennies, voire de quelques siècles, des sciences sociales, c'est que ce n'est pas l'argent qui fait le bonheur. Et donc là, c'est ce rêve du pouvoir d'achat qui viendrait rendre nos vies magnifiques n'existe

0: Les émissions des milliardaires sur Terre représenteront l'intégralité du budget carbone émissible dans un scénario 1,5 degré. Donc, en gros, si on était en 2038, là, il faudrait choisir soit avoir les milliardaires sur Terre, soit avoir le reste de l'humanité. On ne peut pas avoir les deux. Donc là, on comprend que la richesse extrême, non seulement elle a énormément de conséquences négatives en termes de démocratie, en termes de santé, en termes de convivialité, mais elle n'est pas biophysiquement possible.
1: Alors, en même temps, qu'est-ce qui doit changer concrètement pour que le scénario, par exemple, élaboré par Thomas Piketty et tous les chercheurs avec lui, puisse vraiment devenir réalité? Qu'est-ce qu'il faut faire pour que tout ce que vous venez d'expliquer, qui finalement est du bon sens pour que le bonheur soit accessible à tous dans le cadre des limites planétaires, j'ai envie de dire, il faut commencer par quoi?
0: Alors, c'est une grande avenue de littérature dans ce qui s'appelle les GDI, les Growth Dependencies and Imperatives, les dépendances à la croissance et les impératifs à la croissance. Donc, première étape, il faut désamorcer toutes ces institutions capitalistes qui propulsent l'économie toujours à vouloir de la croissance. Par exemple, le statut de l'entreprise à but lucratif. C'est pas possible, en fait, de continuer à créer des entreprises tout à but lucratif qui se font compétition sur un marché sur leur lucrativité, en fonction de leur marge de profit, sans espérer que ça crée une dynamique de croissance. Non, donc là c'est simple, au lieu de créer des entreprises à but non lucratif, on crée des coopératives à but non lucratif. On les a déjà dans l'ESS, c'est facile. On commence par les secteurs clés, ça ne devrait pas être légal aujourd'hui d'ouvrir un EHPAD ou une crèche gérée par une entreprise commerciale à but lucratif. Non, on se dit c'est des secteurs qui sont tellement importants pour le bien commun que ça devrait être géré avec les règles de l'économie sociale et solidaire. On désamorce par exemple la publicité. Un autre bon exemple d'impératif de croissance. Ça nous pousse à consommer de plus en plus. Simplement, on la limite, on l'interdit. Le Pays-Bas a commencé à interdire certaines formes de publicité pour les produits à haute teneur en carbone. C'est normal. On ne devrait pas pouvoir aujourd'hui voir une pub pour l'avion dans le métro parisien, en pleine transition écologique. On rééquilibre les prix aussi. L'avion en France reste 3 fois moins cher que le train. C'est pas normal. Donc ça, on rééquilibre ça. Ça, c'est sur le désamorçage pour faire en sorte que l'économie, elle arrête constamment de prendre de la vitesse et de perdre l'équilibre. Et ensuite, de l'autre côté, il faut amener des alternatives au niveau des municipalités, je pense au niveau du local. Et là, l'économie sociale et solidaire a beaucoup à nous apprendre. Donc par exemple, ça, c'est des monnaies alternatives, des communs, quelque chose aussi simple, la ressourcerie. La ressourcerie, c'est une coopérative gérée localement qui permet de partager des objets. Alors là, ça vous paraît complètement, vous dites, mais qu'est-ce qu'il fait avec ces ressourceries? Mais vous partagez des objets, c'est-à-dire qu'on peut se permettre de moins consommer parce qu'on a un escabeau qu'on a besoin une fois par an, on partage à l'échelle du quartier, dans notre bibliothèque à outils, dans notre ressourcerie, dans notre ludothèque, dans notre repère café. Un escabeau pour la rue au lieu d'un escabeau par ménage, ça veut dire qu'on a besoin de passer moins de temps à travailler pour produire ses escabeaux, moins de temps à travailler pour obtenir le salaire pour pouvoir acheter ses escabeaux, moins de temps aussi à extraire les ressources nécessaires pour produire ses escabeaux. Donc là, on voit que le métabolisme biophysique de l'économie, il baisse, mais la qualité de vie, elle augmente, parce qu'avant, vous aviez un escabeau low cost tout pourri chez vous, alors que là,
1: Ouais.
0: maintenant, on a une ressourcerie où on a accès à plein de costumes, à plein d'outils, à plein de livres, à plein de choses. Ça, plus ce qu'on appelle les externalités positives de cette convivialité, c'est-à-dire que ça crée des relations sociales entre les voisins, ça aide à combattre l'exclusion sociale et la solitude. Donc là, pour moi, c'est une utopie réaliste, facilement, sans risque, qui a l'air quand même assez désirable.
1: Alors, ce que vous dites aussi, justement, c'est que c'est une mobilisation de la société civile, hein, qui va créer le changement. Ces politiques, elles ne descendront pas, d'en haut.
0: Ah, c'est sûr que non, hein. De toute manière, je peux même pas citer un seul exemple d'une politique ambitieuse qui soit partie du haut. Non, le gouvernement, les pouvoirs publics, c'est un muscle, mais c'est un muscle aveugle. La société civile, c'est un cerveau. Le cerveau a des idées et il envoie les ordres aux muscles, dans ce sens-là. Aujourd'hui, dans le système français, malheureusement, on confie le cerveau au gouvernement et le muscle du travail à la société civile. Donc moi je pense que j'ai envie de voir plus de conventions citoyennes, plus de tables de quartier, plus de coopératives de consommateurs, plus de communs, plus de décentralisation et d'initiatives, en fait, d'intelligence collective qui vont être absolument nécessaires, parce que si on doit prendre des décisions de ce que Mathilde Chouba appelle de rationnement convivial,

0: und Rettungsdienst des Departements. Die Daten von Meteo France deuten darauf hin, dass die Temperaturen steigen und der Wind stärker wird. Wenn bestimmte Bedingungen erfüllt sind, reißt das Feuer alles an Brennstoffen mit, erzeugt einen eigenen Sog und wird somit weniger berechenbar. Das Feuer in der beliebten Ferienregion war am Mittwoch ausgebrochen und wurde offenbar versehentlich ausgelöst, wie der zuständige Staatsanwalt von Bordeaux, Renaud Goudel, im französischen Radio berichtet. Noch immer gäbe es Meldungen, dass Menschen zum Beispiel ihre Zigarettenkippen aus dem Autofenster werfen, so Goudel. Und das trotz der immer und immer wiederholten Warnungen vor der Waldbrandgefahr. Der Staatsanwalt fordert deshalb härtere Strafen.
1: Eh bien, nous considérons que ce geste-là est constitutif d'une mise en danger de la vie d'autrui.
0: Wir sind der Meinung, dass eine solche Handlung das Leben anderer Menschen gefährdet. Damit handelt es sich nicht mehr um eine Ordnungswidrigkeit, sondern um eine Straftat. Ich habe Anweisung erteilt, weggeworfene Zigarettenstummel so zu bewerten, angesichts der klimatischen Lage hier in der Gegend. Auch anderswo in Frankreich kämpfen Einsatzkräfte gegen die Flammen, etwa im Departement Var an der Mittelmeerküste. Dort hat sich die Lage zwar stabilisiert, könnte sich aber durch hohe Temperaturen und vor allem durch den Mistralwind wieder verschärfen. Seit Jahresbeginn sind in Frankreich etwa 400 Quadratkilometer bei Wald- und Buschbränden abgebrannt. Das geht aus Daten des Europäischen Waldbrandinformationssystems hervor. Viele sprechen von einer neuen Dimension der Waldbrände. Der Sommer ist noch lang. Und die Feuerwehrleute sind zunehmend erschöpft.
2: Caroline Düller von den Waldbränden in Frankreich. Und bei der Tour de France rufen ab heute die Alpen, die erste von drei schweren Bergetappen über insgesamt 3800 Höhenmeter, hat heute in die Südalpen geführt. Seit wenigen Minuten ist es geschafft und Holger Gerske hat aktuelle Informationen.
3: Tagelang hat seine Mannschaft aufopferungsvoll für diesen Moment gearbeitet und Richard Carapaz, der Olympiasieger von Tokio 2021, hat es jetzt in der Skistation Auxerre-Merliet vollendet. Er hat eine Etappe der Tour de France gewonnen. Für ihn war es der zweite Etappensieg nach einem Triumph vor zwei Jahren. Auch Georg Steinhauser hatte seinen Anteil. Trotz seiner leichten Erkrankung hat er auf den ersten Kilometern hart gearbeitet, konnte sich dann zurückfallen lassen und im Ziel gratulieren. Richard Carapaz, also der Tagessieger. Er war der Beste aus einer Ausreißergruppe, die immer kleiner wurde. Und er gewann diese Etappe letztlich als Solist souverän. Im Hauptfeld gab es kaum Aktionen. Das hing auch damit zusammen, dass die Mannschaft von Tadej Pogacar ganz offensichtlich große gesundheitliche Probleme hat. Pogacar selbst wurde nicht attackiert. An der Spitze der Gesamtwertung gab es keinerlei Änderungen. Der Slowene fährt im gelben Trikot auf die nächste Etappe mit der Bergankunft in Alpe d'Huez.
2: Und Sie wissen es schon, wenn die Tour de France in der SR-Infobilanz am Abend läuft, dann haben wir das Ende der Sendung erreicht. Und das bringt uns noch zum Blick auf die Wetteraussichten. Der Tag heute geht sonnig und warm zu Ende. Heute Nacht ist Zeit zum Durchlüften, 12 bis 8 Grad. Und morgen wird's wieder warm und sonnig bei 25 bis 29 Grad. Das Wochenende beginnt am Samstag sonnig und wird dann wolkiger. Am Samstag bleibt's aber noch weitgehend trocken bei 28 bis 32 Grad. Am Sonntag dann hier und da Schauer und Gewitter. Und das war die SR-Info-Bilanz am Abend. Jonas Hildebrandt nimmt Sie jetzt mit durch die Abendmusik auf SR Kultur. Aaron Klein sagt tschüss.
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5: Bonjour à toutes et à tous. Soyez les bienvenus à l'écoute d'RFI en direct de Paris. Il est 18h.
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5: Nous sommes le jeudi 23 juillet. Voici les titres de cette édition. Des arbres comme des torches. En France, une forêt de pins brûle près de Bordeaux. Nouvel incendie pas encore maîtrisé à l'heure actuelle par les pompiers. Dans ce journal aussi, le mouvement de protestation de la jeunesse en Inde ne faiblit pas. Jour et nuit, des étudiants occupent un lieu central de New Delhi. Une amende record pour Google, une amende à 890 millions d'euros, c'est ce que demande l'Union européenne. On vous explique pourquoi dans un instant. Et puis enfin, le Tour de France à vélo, 18e étape sur des routes de montagne et la victoire il y a quelques minutes de l'équatorien Richard Carapaz. Des incendies toujours en cours en Europe, notamment en Espagne. en Italie, mais aussi en France, dans le département de la Gironde, près du bassin d'Arcachon. 34 km² ont déjà brûlé. Environ 20 000 personnes ont été évacuées, des habitants et des touristes forcés de quitter les lieux. Et un ministre de l'Intérieur, agacé, irrité, il y en a assez des polémiques, dit Laurent Nunez. Il réagit aux critiques concernant le manque de moyens pour lutter contre les incendies. Baptiste Coulon, les moyens engagés sont suffisants, dit le gouvernement.
6: Une annonce concernant l'A400M. Cet avion militaire est prêt à rejoindre l'arsenal de lutte contre les incendies, indiquait ce matin sur BFM TV Maude Bréjon, porte-parole du gouvernement.
7: D'ici à fin juillet, l'A400M sera en mesure de venir en appui de l'ensemble des autres moyens. Pour donner une idée, c'est l'équivalent de 3 canadaires.
6: Mais du matériel, c'est bien, des bras, c'est mieux, répondent les syndicats qui dénoncent la surcharge opérationnelle des secouristes. Delphine Renaud est représentante CGT des pompiers du département de la Vienne.
8: Par rapport aux 5 dernières années, on est sur une hausse de 56% de notre activité opérationnelle. Donc ça n'est pas que le nombre d'interventions, c'est le temps qui est passé en intervention.
6: Un temps qui s'allonge avec la multiplication des incendies à traiter dans la Vienne et ailleurs.
8: Il y a de nombreux départs pour des renforts sur des départements extérieurs, très intenses, peu de repos.
6: Conséquence de ces détachements temporaires, le manque de moyens pour assurer la continuité des secours dans le département.
8: Il n'y a plus personne pour couvrir les risques sur certaines agglomérations. On peut se retrouver avec des ambulances qui peuvent mettre 20 minutes à aller sur un secteur de centre-ville.
6: Alors un A400M, c'est bien, dit-elle, mais il faut aussi des embauches rapides. Au moins une vingtaine de pompiers professionnels supplémentaires, rien que pour son département.
5: Baptiste Coulon, dans l'actualité internationale, en mer Rouge, les Houthis, ces rebelles yéménites, ont tiré hier des missiles contre 2 pétroliers saoudiens, plus précisément 2 navires saoudiens qui voulaient franchir le détroit de Bab el-Mandeb. Colère vue de Washington par la voix de Donald Trump, le président américain menace les Houthis d'une punition militaire majeure. RFI à New Delhi, il est 21h passé de 33 minutes. En Inde, le bras de fer continue entre la jeunesse et le gouvernement de Narendra Modi. Des milliers de protestataires continuent d'occuper jour et nuit l'esplanade de Jantar Mantar, en cœur de la capitale New Delhi. Le Premier ministre Narendra Modi a promis hier de sanctionner, de punir les responsables des fraudes aux examens universitaires. Pas sûr que ces annonces calment la jeunesse. Leurs motivations et leurs revendications restent intactes. Ils demandent la démission, le départ du ministre de l'Éducation. Des étudiants en colère qui se réunissent sous la bannière du parti du peuple des cafards. Alors pourquoi le mot cafard est-il repris par la jeunesse ? C'est ce que nous explique Yelena Tomic.
9: Tout a commencé à la mi-mai lorsqu'un juge de la Cour suprême a comparé de jeunes chômeurs, trop passifs selon lui et dépendants de l'État, à des cafards et à des parasites. Très vite, les propos méprisants sont détournés par des étudiants qui lancent le Parti du peuple des cafards, dont l'acronyme CJP ressemble étrangement au BJP, le parti au pouvoir de Narendra Modi. Un jeune diplômé, Abhijit Dibke, crée un site web détournant l'insulte en symbole de résilience, avec un slogan, la voix des paresseux et des chômeurs. Le compte Instagram attire en quelques semaines 25 millions d'internautes. Un récent scandale autour de fuites au concours d'entrée en médecine contribue à faire monter en puissance le mouvement qui se transforme en sorte d'exutoire d'une génération sous pression et qui peine à trouver un emploi. La dispersion violente mardi du rassemblement auquel s'était joint le chef de l'opposition, Rahul Gandhi, n'a fait qu'amplifier le mouvement qui s'étend à présent dans d'autres régions indiennes.
5: Un mois après les terribles tremblements de terre qui ont secoué le Venezuela, la Banque mondiale a publié aujourd'hui des estimations concernant les dégâts matériels. Le double séisme a provoqué près de 20 milliards de dollars de dégâts. Selon les estimations de la Banque mondiale, 47% des destructions concernent des bâtiments résidentiels, là où habitent les Vénézuéliens, 27% des infrastructures comme les routes et 26%
10: 5% concernent des bâtiments non résidentiels comme des commerces ou des usines. Alors des pourcentages certes, mais aussi de nombreux morts. Des victimes de ce tremblement de terre estimé à 5398 personnes qui ont perdu la vie selon le dernier bilan du gouvernement vénézuélien. L'actualité en Europe, cette amende de 890 millions d'euros pour Google. L'Union européenne a décidé de sanctionner le géant de la technologie pour atteinte à la concurrence. Google est pointé du doigt pour avoir favorisé ses propres services dans les résultats de son moteur de recherche. L'entreprise a également empêché les développeurs utilisant le Play Store d'orienter les clients vers d'autres points de vente. De son côté, Google critique cette décision. Selon le géant de la technologie, cela ne sert à rien. En tout cas, cela sert à dégrader uniquement les services que propose Google. Les réactions sont nombreuses. En France, Total Energy a encore réalisé un bénéfice record. Le groupe français a engrangé 5,4 milliards de dollars rien que sur le deuxième trimestre de cette année. Alors plusieurs partis politiques de gauche, la France Insoumise, le Parti communiste, les écologistes dénoncent des profits de guerre, estimant que le groupe profite de la hausse des prix du pétrole liée au conflit au Moyen-Orient. La gauche réclame une taxe exceptionnelle sur ses bénéfices pour financer notamment le pouvoir d'achat ou encore la transition écologique. De nombreuses ONG montent également au créneau comme Greenpeace, Oxfam ou encore Raison Action Climat qui jugent ses bénéfices indécents. On referme ce journal en parlant du Tour de France à vélo qui passe ces jours-ci par les montagnes, les Alpes en l'occurrence. Aujourd'hui, c'est l'Équatorien Richard Carapaz qui a été le plus rapide en solitaire. Il a remporté dans les Alpes la 18e étape du Tour de France au sommet d'Orcières-Merlerte. Le Slovène, lui, Tadej Pogacar, garde le maillot jaune. Et pour cette course cycliste internationale, tous les jours se monte et se démonte le village du Tour de France. Une fourmilière éphémère où l'on retrouve des sponsors, des produits locaux, des musiciens et Olivier Pron.
11: Pour un tour au village, certains feraient n'importe quoi. Ariel et son violon ambiance cette place ombragée du centre de Chambéry où Eric fait découvrir aux heureux invités ses produits locaux.
12: Ça permet surtout de se faire connaître parce qu'en fait beaucoup de gens ne nous connaissent pas. Des fois on peut être un petit peu délocalisé sur le bassin et je pense qu'aujourd'hui on est quand même dans ces valeurs d'acheter local, d'acheter de plus en plus proche de chez nous et je pense qu'on correspond à une image aujourd'hui.
11: Acheter local, rencontrer des élus locaux, le village sert aussi à les remercier en public pour leur accueil. Christian Prudhomme, directeur du Tour.
13: Nous avons la chance d'avoir 300 candidatures chaque année pour le Tour de France. Bien, les élus qui nous accueillent, on les reçoit, ils ont leur stand, on les voit, on remet une médaille du Tour, ils nous donnent un saucisson, voilà, ou un livre. Ça se fait de manière très très sympathique. C'est un lieu de convivialité, essentiellement.
11: Confirmation avec Mario, Gaspard et Étienne, Bob vissé sur la tête et cadeau plein les poches.
14: On veut transmettre aussi une passion au petit qui est venu aussi avec nous pour lui montrer un peu les valeurs du sport et du cyclisme. Et aussi représenter un peu notre belle région.
15: C'est le Tour de France, on connaît depuis qu'on est petit, c'est ce qui nous fait vibrer sur le bord des routes. Et là, de le voir un peu de l'intérieur, c'est marrant et rigolo. Ça. On est aussi là pour les goodies.
16: On a déjà un sac bien rempli quand même, beaucoup de bob. Non, on est bien gâtés.
11: Olivier Pron, les poches pleines à Chambéry, RFI.
10: C'est la fin de ce journal en français facile. Rédaction en chef Charlotte Hydrac, mise en onde Anaëlle Lenoé.
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19: Bonjour et merci d'écouter RFI.
18: Comme tous les jours, cette semaine à cette heure-ci, vous retrouvez l'été en podcast. Et on poursuit la diffusion de la série audio Caleb, une adaptation du roman Terre Sainte du Sénégalais Mohamed Bougar Sarr. C'est une fiction qui nous plonge dans le quotidien d'une ville sahélienne où sévit une milice islamiste. Hier, dans le deuxième épisode, un petit groupe d'intellectuels et de citoyens ordinaires, unis par le même idéal de liberté, ont décidé de créer un journal clandestin pour dénoncer la barbarie et dire non. Aujourd'hui, Caleb, épisode 3, deux mères, un deuil, Jor, la femme de Malamine, est grièvement blessée. Attention, cet épisode contient une scène de flagellation qui peut heurter la sensibilité de certaines personnes.
19: Caleb,

0: Épisode 3. Deux mères, un deuil.
1: Quelques jours après l'exécution, Dior et son fils Idrissa allèrent rendre visite à leur voisine Aïssata.
2: Aïssata.
1: La mère de la jeune Aïda fusillée.
2: Aïssata, c'est Dior et Idrissa. On est là pour te présenter nos condoléances.
3: C'est bien les gars, Aïssata.
4: C'est ça. Vous êtes bien les seuls.
5: Aïda était gentille. Elle nous manquera tous.
3: Si vraiment on peut faire quoi que ce soit.
4: Rien. Rien.
3: Aïssata.
4: On ne peut plus rien faire.
3: Du courage, Aïssata. D'accord. Je reviendrai te voir. Soif. On y va, Aïda.
4: Attendez. Idrissa.
5: Oui.
4: Cela te dérangerait de me porter cette lettre à Bantika?
5: Bien sûr que non. Je m'apprêtais à aller à la bibliothèque.
4: Merci. Merci, Idrissa. Cette lettre, c'est pour la mère du garçon avec qui... avec qui, ma fille? C'est pour elle.
5: Je lui remettrai. Ne t'inquiète pas.
4: Je m'appelle Aïssata et j'étais là. J'aurais aimé que vous soyez là aussi. Oui, j'aurais aimé. J'aurais été moins seule, moins morte. Nous aurions été peut-être plus fortes à deux. Peut-être même que nous aurions réussi à changer quelque chose. Je vous ai attendu. Je vous ai espéré. Quand nous avons été appelés, ma première réaction a été pour vous. Je vous ai cherché. Pour être certaine que tout était bien vrai. Pour m'assurer que ce n'était pas un cauchemar. Pour voir sur un autre visage la folie qui arrive. Oui, je voulais un miroir. Et vous étiez ce miroir-là. Il fallait que vous le soyez. J'avais besoin que quelqu'un le soit. Je vous ai espéré, car personne d'autre n'aurait pu sentir ce qu'est la douleur. La vraie douleur. Celle à laquelle on ne peut pas échapper. Si vous saviez combien je vous ai espéré, vous auriez dû venir. Votre fils aussi vous attendait. Je l'ai lu dans ses yeux. Il ne voyait pas son père. Il cherchait sa mère. J'ai vu la solitude et la tristesse dans son regard. Je l'ai regardé. Il était beau. Il voulait vous voir. Je n'étais pas sa mère. Je n'ai rien pu faire. Même si je l'ai regardé avec tout l'amour que j'ai pu. Comme j'ai regardé ma fille, mon Aïda chérie. Ils étaient beaux ensemble. J'ai pleuré et je me suis traînée dans la boue. Je suis retournée dans la foule en espérant jusqu'au dernier moment que quelque chose les sauverait. Que vous viendriez. Que Dieu. Mais rien ne s'est passé. Personne n'est venu. Dieu. J'ai regardé jusqu'au bout. Et jusqu'au bout, ils se sont tenus la main.
5: Bonjour, madame.
4: Bonjour, jeune homme.
5: J'ai une lettre pour vous, de la part d'Aïssata.
4: Aïssata. Quand repars-tu à Calais?
5: En fin d'après-midi.
4: Je dois répondre à cette lettre.
5: Je peux repasser tout à l'heure, si vous voulez.
4: S'il te plaît, jeune homme. Merci. Cher Aïssata, je m'appelle Sadebo. Et vous le saviez déjà. Votre lettre m'a fait du bien. Vous répondre me permet de me convaincre que je ne suis pas encore morte.
6: Je ne sais pas comment vous avez pu y aller. Je sais que tout en moi est détruit, anéanti. Alors je préfère lâcher prise. Ne croyez pas qu'on peut vaincre la douleur. Pour moi, on peut, mais à la seule condition de l'avoir laissé nous tuer d'abord. Revenir à la vie, c'est ça que ça demande. Voilà pourquoi je ne suis pas venue. Je ne cherche pas à vous convaincre, je crois que nous avons toutes les deux raisons et toutes les deux torts aussi. Vous êtes allé au-devant de la douleur, en vous exposant à sa morsure brutale, moi, je l'ai attendue, en laissant monter son venin. Nous ne sommes pas très différentes, je crois. Nos enfants sont morts, Aïssata. Votre fille est morte, et mon garçon est mort. Inutile de me raconter comment. J'en ai senti l'horreur dans ma chair. Il faut vivre avec cette mort. Pas l'accepter, car l'accepter est impossible, mais vivre avec elle, malgré elle. Rien nous dit qu'on peut y arriver. La douleur est imprévisible. On croit cicatriser, mais un coup de vent suffit à ouvrir la plaie. La mine me manque, Aïssata. Il me manque tellement que j'en ai mal au ventre. J'ai l'impression de le porter dedans, une seconde fois. Écrivez-moi encore. Ça de beau.
1: Le jeudi était jour du marché hebdomadaire de Calais. Le marché le plus couru de toute la province. C'était l'occasion offerte à tous les commerçants du Bandiani de faire prospérer leurs affaires. Les djoulas en proposant leurs marchandises et leurs denrées, les paysans leurs productions, les éleveurs leurs cheptels et les pêcheurs le fruit de leur expédition de plus en plus lointaine dans l'Atlantique. Et tout ce monde se rassemblait sans distinction. Calais, le jeudi, se transformait en un souk géant, en un vortex qui ingérait toutes les activités particulières qui se faisaient à proximité de sa gueule béante. Idrissa ne savait trop que penser de ces surréelles atmosphères du marché. Elle lui donnait l'impression que les habitants de Calais aimaient la situation dans laquelle ils vivaient. Plusieurs d'entre eux avaient participé à des exécutions, mais comment savoir pourquoi ? Et surtout, comment savoir si ces personnes éprouvaient du remords? Ils n'avaient aucun moyen de le savoir. Les visages ne disaient rien, n'offraient rien qui fût lisible. Idrissa abdiqua.
7: Où est-ce qu'il est, Idrissa? Juste déposer une lettre 2 heures de temps, c'est trop. Où est-il passé?
1: Dior Camara était sur le pas de sa porte. Elle jetait un regard anxieux sur la rue.
7: Mais ce garçon va me rendre folle. Où est-ce qu'il est?
1: Un violent coup de klaxon l'a fait sursauter. Deux hommes enturbanés descendent de l'arrière de la Jeep. Dior ne bouge pas et le regarde s'avancer vers elle.
8: Assalamu alaikum, Adjaratou. Dis-moi, pourquoi n'es-tu pas couverte?
1: Dior Camara, machinalement, avec l'innocence d'un enfant coupable qu'on surprend, d'un geste d'une grâce infinie, se toucha la tête, comme pour se convaincre qu'elle avait bien la tête nue. Dans son inquiétude, elle avait oublié de mettre son voile, dont elle ne se séparait pourtant jamais, même chez elle. Sa main retomba, et elle regarda l'homme qui lui avait parlé, sans rien dire.
9: Comment attends-tu pour répondre, femme ?
1: Elle ne semblait pas avoir peur.
9: Il t'a posé une question.
1: Et gardait même une certaine sérénité dans son regard.
9: Réponds !
1: Dior garde le silence et ne quitte pas l'homme qui la menace des yeux.
9: Où est ton voile, vieille pute ?
1: Autour d'eux, des enfants qui jouaient dans la rue s'étaient attroupés. Cette nuée d'enfants fut bientôt grossie par quelques adultes du voisinage que les cris de l'homme avaient alertés. Ils se taisaient, comme partagés entre la crainte et la curiosité. Dior et les deux hommes étaient désormais au centre d'un ring de fortune. On regardait et on attendait. Il porta sa main à la taille où pendait roulée une lanière en cuir. La foule tressaillit et esquissa un mouvement indistinct qui reflétait son hésitation. Le serpent de cuir déroula ses anneaux, ondula à terre, puis s'éleva vers le ciel et tournoya. Il déchirait l'air. Et ce bruit épouvantable portait en lui toute la rage du bras qui le tenait. Dior Camara prit sa fille dans ses bras. Cela dura quelques secondes, puis le fouet s'abattit. Une fois. Elle sentit ses habits se déchirer, ses chairs se déchirer et son sang couler. Elle était tombée sur les genoux sans un cri, Rokhaya blottie contre son sein. Elle avait eu le temps avant que la lame de la frappe de se tourner et d'offrir son dos à sa morsure. Protéger Rokhaya, la recouvrir. Deux fois. Elle eut l'impression qu'on lui arrachait la peau. Des flammes semblaient embraser son dos. Elle serra les dents et se mordit la lèvre inférieure à se l'arracher. L'âcre goût de son propre sang lui remplit la bouche. Elle n'entendait plus rien. Ni les insultes de son bourreau, ni le hurlement sauvage de la bête qui lacérait la chair. Tout ce qu'elle entendait, c'était les cris de Rokhaya. Elle la serra plus encore et pria. Trois fois. La douleur l'étourdissait. Sa bouche était pleine de sang. Elle gémit, mais ne cria pas. Garder le silence. Ne rien dire. Se taire. Au quatrième coup, ses forces la trahirent et elle tomba en avant. Rokhaya sous son ventre. L'écraser s'il le fallait, mais la protéger. Elle ne sentait plus rien et était au bord de l'évanouissement. À ce moment-là, comme si elle avait eu un sursaut de lucidité avant de sombrer dans l'inconscience, elle entendit des hommes qui criaient des paroles qu'elle ne parvint pas à comprendre et perçut le martèlement furieux d'un grand pas et le bruit de plusieurs détonations. Elle sentit des mains, plusieurs mains qui la soulevaient et qui l'emportaient vers elle ne savait où.
10: Monsieur.

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1: Le docteur Camara, savez-vous où il est?
2: Non, désolé, je ne sais pas.
1: Oh mon Dieu. Allume. Tu ne saurais pas où est passé Malamine?
3: Il est au bloc, il opère un blessé.
1: Ok, va t'occuper de la dame dans le couloir.
4: Ok. Dis-le, qu'est-ce qui te prend?
1: Excuse-moi, Malamine. Je ne voulais pas t'interrompre, mais je ne pouvais faire autrement. C'est une urgence.
4: Mais il n'y a que des urgences ici, tu le sais.
1: Il y a une femme dans le couloir. Elle est inconsciente. Le garçon qui est avec elle m'a dit qu'il était ton fils et que la femme blessée était sa mère. Ta femme. Elle a été battue par les miliciens et elle perd beaucoup de sang. Il faut que tu viennes.
4: Continuez, monsieur Diakité. Je vous fais confiance.
5: D'accord, docteur.
6: Le corps inanimé de Dior Camara était étendu au milieu des autres malades et blessés. On eût dit un vulgaire chiffon imbibé de sang. Malamine ne sut d'abord que faire. Il resta les mains tremblantes, suspendu au-dessus de ce dos qui n'était plus que béance, n'osant le toucher. Déchiré, entaillé, en sang. Quatre lacérations profondes, mêlées, croisées, enchevêtrées dans leur horreur, striées des omoplates jusqu'au bas du dos. Cette peau, jadis d'un noir pur. En regardant les ornières profondes que le fouet avait faites dans cette chair, Malamine en perçut, rien qu'à leur profondeur et à leur largeur, la brutalité. Il voyait dans les yeux de ses enfants la même peur et la même incompréhension qui le saisissaient. Malamine eut envie de les serrer dans ses bras, de les rassurer, de leur demander pardon. Mais sa femme perdit du sang et il devait la sauver. Il se détourna de ses enfants. Avec Alioun, Malamine souleva le corps de sa femme et le déposa sur la civière.
7: Cher Sadobo, il s'est passé quelque chose d'étrange hier dans mon quartier. Une voisine, la seule à m'avoir présenté ses condoléances, a été frappée par une patrouille de miliciens. Ils l'ont battue jusqu'à ce qu'elle s'évanouisse. Mais le plus incroyable dans cette histoire, c'est ce qui s'est passé pendant qu'on l'a frappée. Les gens étaient là à regarder la scène, comme lors de l'exécution. Je ne sais pas exactement ce qui leur a pris, mais ils ont crié et se sont mis à gesticuler. Les bourreaux les ont menacés avec leurs armes, mais ils n'ont pas cessé de crier. Puis soudain, ensemble, ils se sont tous jetés vers la femme qui se faisait battre. Les miliciens ont tiré, en l'air d'abord. Ça n'a arrêté personne. Puis ils ont braqué leurs armes sur ce peuple qui venait à son secours. Ils ont tiré dans la foule au hasard. C'était surréaliste. L'homme qui frappait la femme a été désarmé, puis on l'a battu. 1000 mains l'ont frappé, attrapé, secoué, griffé, hommes et femmes, et enfants mêlés. Les deux autres ont reçu le même sort. Dior Camara, c'est le nom de cette femme, est aujourd'hui hospitalisée. Elle a perdu beaucoup de sang. Pourquoi est-ce que je vous raconte cette histoire, Sadobo? Parce que je ne comprends pas. Je ne comprends pas pourquoi ces gens qui ont assisté à la mise à mort de nos enfants ont décidé hier de sauver une femme que l'on battait. Pourquoi ont-ils empêché qu'on frappe une femme et refusé de lever un seul doigt quand on tuait nos enfants? Je ne comprends pas. Je ne comprends pas. Je ne veux pas comprendre. Il n'y a rien à comprendre. Comment ce peuple qui a tué a-t-il pu d'un coup se lever, se révolter pour refuser la mort? J'attends votre réponse, Sadobo. Aïssata.
8: À suivre.

C'était le troisième épisode de Calep, une série audio produite par Making Waves. Prochain épisode demain, mais les 10 épisodes de la série sont déjà disponibles à l'écoute sur le site et application de RFI. Fatoumata Diawara, vous connaissez ? Chanteuse, comédienne, auteure, compositrice, interprète malienne. On va écouter Fala, extrait de son nouvel album Massa, sorti le 5 juin. Fala signifie orphelin en Bambara, un message de dignité et de résilience.

0: Fala de Fatoumata Diawara sur RFI. L'été en podcast se poursuit tout de suite avec Microfriction, un podcast inspiré des parcours, des recherches et des terrains d'études des scientifiques de l'Institut de Recherche pour le Développement. L'épisode 6 se déroule au Cameroun et il a pour titre Reine du Safou.
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8: Quand la science se frotte à la fiction. Une autrice,
10: Julie Ménard,
8: et un auteur,
11: Thibaut Rossigneux,
8: ont échangé à distance avec des duos de chercheurs et chercheuses du monde entier. Ces récits scientifiques leur ont inspiré des microfictions. Mais avant de se plonger dans ces histoires, retour sur la rencontre.
10: C'est au Cameroun que nous emmènent nos deux chercheurs à la découverte d'un fruit, le safou, que tu as déjà goûté toi Thibaut.
11: Absolument, et j'en garde un souvenir mémorable.
10: Il travaille particulièrement sur...
12: Bon, moi, je travaille surtout sur des aspects de...
11: Marie-Louise Havana.
12: Domestication et conservation des espèces forestières qui sont socio-économiquement utiles.
10: Jérôme Duminil.
13: Ma thématique de recherche porte sur l'histoire évolutive des arbres fruitiers tropicaux. Donc, dans quelle mesure ils ont été domestiqués, à quel moment, à partir de quelle population sauvage, et principalement via des approches de génétique, mais pas seulement, comme on parle de modèles biologiques qui sont vraiment des modèles qui sont au centre de la société, au centre des usages par l'homme. Il y a toute une composante aussi sciences humaines et sociales qu'on a été chercher avec Marie-Louise auprès de collaborateurs pour comprendre effectivement comment ces espèces sont gérées au jour le jour, comment elles sont sélectionnées et comment ces pratiques de gestion influencent la diversité génétique.
11: Et ce fruit qu'ils étudient, le safou, on l'appelle aussi prune.
10: Parce qu'il ressemble incroyablement à une prune.
11: Mais son goût n'a absolument rien à voir. Je ne sais pas comment je pourrais le décrire. Mi-sucré, mi-salé, très amer, étonnant.
13: Les premiers colons qui sont arrivés, c'est eux qui nous donnent des indices de littérature en fait, de cette histoire. Et effectivement, il y a cette anecdote de la prune. Donc le fruit, le safou, qu'on a beaucoup étudié et qu'on étudie encore, ressemble à une prune et il est appelé prune dans certaines parties d'Afrique centrale maintenant. Et très vraisemblablement, ça vient des colons blancs. Quoi.
10: Et tu crois que c'est les colons qui les ont importés, ces arbres?
11: Comme le bananier?
10: Attends, le bananier ne vient pas d'Afrique?
11: Eh non.
10: Mais il vient d'où?
11: D'Asie, banane.
10: Ouais, merci Wikipédia.
13: On travaille que sur des espèces qui sont natives d'Afrique. Et c'est notre credo, parce que c'est ce qu'on veut valoriser, qui sont originaires de la forêt tropicale humide, qui ont été extraites de cette forêt et introduites, on ne sait pas quand, on ne sait pas par qui, en culture.
11: Ensemble, ils donnent un coup de projecteur sur ces arbres qui n'ont plus vraiment la cote.
12: On les considère aussi un peu comme des espèces délaissées, parce qu'on n'a pas pris le temps justement de comprendre toute cette dynamique qui est autour et puis de voir comment on peut exploiter cela pour mieux les valoriser. Les gens, à cause du brassage dédié à l'urbanisation, empruntent d'autres habitudes alimentaires et ont tendance à peut-être négliger un peu cette espèce. C'est pour ça qu'on imagine aussi faire des beurres de safou à base de safou ou bien des confitures ou autres à base de ces espèces locales qui sont très importantes.
10: Arrête, je vais bouffer le micro si ça continue.
11: Ça m'étonne pas de toi.
13: Les safou qui ont été plantés en ville proviennent soit du village de provenance de la personne qui habite maintenant en ville. Et le prunier, le safoutier, le meilleur du monde, c'est celui du village. Et c'est celui-là que tu vas planter à Yaoundé. Et finalement, les citadins, à travers leurs pratiques et de manière inconsciente, ils participent à la conservation de la diversité génétique de l'espèce.
11: C'est beau cette histoire d'arbres, enfin de graines rapportées dans leur poche par les villageois.
10: Comme des petits poussets nostalgiques d'un morceau de leur enfance.
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1: Mon restaurant, je l'ai ouvert dans une ancienne échoppe à deux pas du marché Mokolo, le quartier qui m'a accueilli à mon arrivée à Yaoundé. Si je m'y suis sentie tout de suite bien, c'est sans doute grâce à la présence de cet arbre qui semble toujours avoir été là. Il ressemble à celui qui m'a vu grandir dans mon village. C'est à l'ombre de ses feuilles larges et luisantes que j'ai appris tout ce que je sais aujourd'hui. Cet arbre, c'était mon école, ma cour de récréation et aussi mon confident. Parfois, je me dis que celui qui se tient tous les jours devant moi dans cette ville, c'est bien le descendant de celui de mon village. Nous avons peut-être fait le même trajet, lui et moi. Lui, noyau dans une poche et moi secoué dans un taxi brousse. J'ignorais totalement que cet arbre poussait dans la région de Yaoundé. Je m'avance vers lui et pose ma main sur son écorce. Et tout me replonge dans notre rencontre il y a exactement 10 ans. Quand j'étais une très jeune femme fuyant sa vie, perdue à Yaoundé, mais sauvée par un arbre fruitier. Déraciné. Voilà le mot qui s'applique à nous deux. On est là. On ne l'a pas tout à fait choisi, mais il faut vivre. Il faut survivre. Tout nous agresse. La circulation et les hommes qui ne respectent rien. Mais d'où leur vient ce réflexe débile de pisser sur un tronc? On dirait les chiens jaunes de la lagune. Je m'approche de l'arbre et je me dis, c'est là que tu dois t'établir. Et je commence par balayer son pourtour. Je vais chercher des seaux d'eau pour purifier son sol souillé. J'occupe l'espace avec tout ce que je peux ramasser dans la rue. Un tonneau devient mon premier barbecue sur lequel je fais griller ses fruits rouges. Assise sur une caisse renversée, je reproduis sans m'en rendre compte les gestes des femmes de chez moi. Comme c'est bon de sentir l'odeur douce amère du fruit charnu. De se brûler un peu les doigts en le retournant rapidement pour que la braise le dore, sans le brûler. Les clients du fast-food voisin ne semblent pas me voir. Ils s'amassent pour ingurgiter en quelques secondes les burgers préparés à la chaîne par les employés Mossad. Ici, on mange sans plaisir, sans parler, des produits venus d'ailleurs. Le blé pour faire des buns n'a jamais poussé chez nous et le cheddar qui couvre le steak congelé arrive par cargo. Seul un gamin des rues, venu récupérer les restes que les clients du fast-food lui jettent sans le regarder, semble s'intéresser à mon installation. Je lui tends un fruit grillé. Il me sourit. Évidemment, il connaît ce fruit si populaire, mais personne ne sait le dorer à cœur comme moi. Pour lui montrer comment ne pas se brûler les lèvres, je prends à mon tour un autre fruit et je déchiquette la chair brûlante. Mes grimaces le font rire. Il m'imite. Je lui tends un second fruit. Il le prend et part en courant en le faisant sauter d'une main à l'autre. L'une des employées du fast-food, repérable au filet qui couvre ses cheveux, prend sa pose sur le trottoir. Sans détour, elle m'adresse la parole.
9: Tu me donnes du feu? T'en veux une?
1: Je n'ose pas lui dire que c'est ma première. Avec la braise du barbecue, j'allume nos cigarettes. Je me sens bête.
9: Tu viens d'où?
14: Ça se voit tant que ça que je ne suis pas de Mokolo.
9: Tu souris beaucoup trop pour être d'ici. Cette ville ne t'a pas encore abîmée.
1: Elle dit cela sans sourire. Un client du fast-food l'interpelle. Elle lève les yeux au ciel.
9: Tu lui sers un hamburger et il croit que ton corps lui appartient. Quel imbécile.
1: Pour la première fois, elle sourit. Sa pause terminée, elle s'éclipse. Tout le monde passe son temps à disparaître dans cette ville où tout va si vite. J'ai à peine le temps d'avoir cette pensée que le gamin revient avec une dizaine d'enfants qui tendent leurs mains sales vers la grille sur laquelle rôtissent les prunes. La distribution est rapide. Les plus grands aident les plus petits. Tout et tous se jettent avec voracité sur ce repas inespéré. Apparemment, ils n'avaient jamais mangé de prunes cuites avec tant de délicatesse. Cet attroupement de gamins attire l'attention des passants. Une vieille femme me regarde d'un air gourmand. Je lui tends un fruit et son visage s'éclaire dès la première bouchée. Pas difficile d'imaginer la petite fille qu'elle était. Elle crache le noyau avec une puissance inattendue en me souriant avec délice. Le gérant du fast-food chasse alors toute cette petite troupe qui fait de l'ombre à son commerce et me toise avec agressivité. Ça fait moins de 12 heures que je suis arrivée à Yaoundé, mais j'ai l'impression d'avoir rencontré plus de monde qu'en un mois chez moi. Et tout ça, grâce à mon arbre.

0: et certaine qu'il ne peut rien m'arriver. Il me protège. La pluie du soir disperse les passants pressés. La jeune vendeuse de burgers vient se protéger sous le feuillage dense de mon arbre. Elle retire sa charlotte et dévoile ses dreads qui tombent sur ses épaules menues. Chez nous, ce sont les fous qui sont coiffés comme ça. Ceux qui traînent dans la rue en parlant à des amis imaginaires. Mais elle, ça lui va bien. Elle est belle.
1: Tu vas rester planté ici toute la nuit?
0: Avec cette pluie, on est aussi bien là.
1: J'ai toujours trouvé amère ces vieilles prunes.
0: Ah, tout dépend de comment on les prépare. Tu t'es brûlé la main?
1: Ce vaurien de gérant a changé les lampes infrarouges pour maintenir ces steaks de merde au chaud sans nous prévenir. Mais on s'est toutes brûlées.
0: Un peu de cette huile et tu ne sentiras plus rien.
1: T'es sorcière?
0: Si tu veux. Cette huile vient de ces vieilles prunes, comme tu dis. Et tu peux même en mettre sur tes cheveux. Ils en ont bien besoin.
1: Hé hey, mais tu me coches, là. Tu apprends vite. Tu parles déjà comme une Yaoundé.
0: Je prends ça comme un compliment.
1: Tu viens d'où?
0: De nulle part.
1: Pourquoi tu dis ça?
0: Parce qu'il n'y a rien de bon pour moi là-bas.
1: Et qu'est-ce que tu cherches à fuir de nulle part?
0: Rien. Je cours juste après moi.
1: Tu t'appelles comment?
0: Gloria.
1: Waouh.
0: Et toi?
1: Je m'appelle Joyce. Tu sais ce que je pense, Gloria? Avec des prénoms comme ça, la vie nous tend ses bras.
0: Tu veux pas rester avec moi?
1: À manger des vieilles prunes? Très peu pour moi.
0: Tu ne les aimes pas parce que personne ne t'a jamais appris à les aimer. Mais elles sont tellement pleines de ressources. C'est fou quand on y pense.
1: Ce qui est fou, c'est de rester sous la pluie alors que j'habite juste à côté. Allez, Gloria, viens avec moi. Et en échange, tu vas me montrer ton huile pour les cheveux et toutes tes recettes magiques.
0: Je crois que c'est à ce moment-là que j'ai imaginé notre enseigne, Joyce et Gloria. La route a encore été longue pour réunir les fonds nécessaires pour acheter les shops du fast-food et installer une terrasse autour de notre safoutier. La vieille dame du premier jour, qui venait de perdre sa fille, nous a pris sous son aile. Grâce aux économies d'une vie de vendeuse ambulante, elle nous a permis de racheter les murs. Les gamines et les gamins des rues se sont mis à parcourir toute la ville pour ramasser les précieux fruits contre des repas complets à base de safou. Joyce a aménagé l'arrière-boutique en véritable laboratoire où nous transformons le fruit en farine, en huile et en baume. Moi, je pioche dans ma mémoire pour reproduire toutes les recettes de mes grands-mères à base de safou grillé, bouilli ou séché. Tout en dégustant notre caviar de safou, nos safous farcis ou mes délicieux beignets de safou, nos clientes reçoivent les soins cosmétiques de Joyce et repartent avec nos préparations safou beauté. Dans le quartier, nous sommes très célèbres. Je me demande si c'est grâce à cette rumeur qu'elle a fini par me retrouver. Un jour, alors que nous sommes en plein service, je reconnais sa silhouette dans la rue. Je suis prise de panique. Ça fait plus de 10 ans que j'ai fui mon village natal et ma mère. D'un pas sûr, elle se dirige vers le restaurant. S'assoit en terrasse comme une cliente lambda. Elle demande à voir la carte. Face à elle, je perds mes mots. Oui. Alors, aujourd'hui, je te recommande la tarte au safou. Elle jette un petit rire. Tu l'as réussi aussi bien que celle de ta grand-mère. Je m'y emploie, maman, et j'espère qu'elle va te plaire. Et elle me coupe la parole. Je suis fière de toi, ma fille. Te voilà la reine du safou. Tout m'est alors apparu particulièrement doux, à l'ombre de mon arbre.
2: 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Musique originale, Anthony Capelli. Prise de son, Dylan Lecor. Mixage, Martin Delafosse et Dylan Lecor. Réalisation, Laure Egorov. Une production IRD et L'essence des mots en collaboration avec Making Waves.
3: 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Je vous retrouve dans quelques instants après Chanter, Manzel Marie, d'Éric Pédurant, qui puise dans le répertoire traditionnel guadeloupéen.

0: Les sonorités créoles d'Éric Pédurant sur RFI, c'était chanté. Et on va terminer cette heure ensemble avec une recette de gari, une semoule de manioc. 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
1: Bonjour, je suis Georgiana Vio, je suis chef cuisinière et je vais vous proposer des recettes de poche de mon Bénin natal. Des recettes faciles, simples et à la portée de tous. À l'ordre du jour, le gari photo. Mais qu'est-ce que c'est que le gari photo ? Le gari, c'est une semoule de manioc. Attention, ce n'est pas de la tchéké, ce n'est pas des perles du Japon, du tapioca ou quoi que ce soit. Mais ça vient également de cette même racine, ces tubercules, je crois que je ne dis pas de bêtises. Donc le manioc, il est fermenté, séché, séché, fermenté. En tout cas, ensuite, ils en font des granules qui sont ensuite cuits à sec dans un espèce de wok, si je ne dis pas de bêtises, d'accord ? Et on a plusieurs moutures. On a des garis avec des grains plus ou moins fins, plus ou moins épais. Moi, j'appelle ça de la semoule de manioc. Et le gari photo, donc je dirais que c'est un genre de taboulé. En tout cas, moi, j'aimais beaucoup la version de ma mère qui consistait à humidifier le gari, mettre un tout petit peu d'huile, un peu de tomate en tartare, des oignons hachés, un peu de piment vert, et puis quand c'était la fête, des œufs, une omelette émincée. Moi, j'ai voulu la twister un peu, cette recette. Et donc, je vous propose avec 100 g de gari, 100 g de concombre, un peu de piment rouge frais, piquant. Bon, c'est facultatif, on peut utiliser le piment vert marocain qui est un peu doux, du poivron, si on n'aime pas du tout le côté qui pique. 4 œufs, un peu d'huile de tournesol ou une autre huile neutre, du moyo à volonté. Le moyo, qu'est-ce que c'est ? C'est donc ce que je disais, tomate hachée, fraîche, oignon haché, émincé. Un peu de jus de citron, moi je mets, fleur de sel et une huile neutre. Mais moi je mets de l'huile d'olive. Bon, voilà. Ça c'est mon moyo à moi classique. De la menthe ou du persil, un peu de fleur de sel pour rectifier, et poivre du moulin. Donc l'idée, la base du gari photo, c'est de mouiller le gari. Le gari, vous verrez, il a un petit goût un peu acidulé, qui vient de la fermentation. Donc l'idée, c'est pour 100 g de gari par exemple, de rajouter 4 centilitres d'eau. Et ensuite, il faut utiliser la main. Moi, j'aime bien ces recettes où on met la main, on mélange et tout. Ça permet aussi d'avoir une bonne perception de ce qu'on est en train de faire. Donc, c'est pas d'avoir quelque chose de totalement mouillé, imbibé. Non, c'est d'humidifier, tout simplement. Une fois que ça c'est fait, on va rajouter l'huile. On peut rajouter à ce moment-là, je l'ai pas dit dans les ingrédients, mais un zeste de citron vert ou de citron jaune. On peut un tout petit peu saler aussi son gari à ce moment-là. La base est prête. Et une fois que c'est fait, à côté, eh bien, les concombres, pour donner un peu de vie et un peu de gaieté dans cette jolie assiette, eh bien, on va les couper d'abord en rondelles et puis ensuite dans le sens de la largeur. Puis si on a envie d'aller plus vite, on va couper le concombre en deux dans la longueur et puis après, on va l'émincer. Le moyo, j'en ai parlé. Donc, du coup, ça fait deux recettes en un pour aujourd'hui. Ne me remerciez pas. Donc, le moyo, c'est tartare de tomate, oignon émincé ou en brunoise, comme on a envie, un peu de sel, un peu de jus de citron et un peu d'huile d'olive ou d'huile neutre. Préparez ça dans un petit cul de poule. Vous ajoutez cela sur votre gari. Vous ajoutez les concombres émincés. Exprès, je ne les ai pas assaisonnés parce que sinon, ils vont cracher trop d'eau. Et ensuite, je n'ai pas parlé des herbes. Il faut également agrémenter tout ça d'herbes fraîches, ce que ma mère ne faisait pas. Mais moi, je trouve que c'est sympa. De la coriandre, si vous aimez, mixée avec de la menthe et un peu de basilic. Sinon, de l'estragon, du persil plat. C'est très, très bon, le persil plat. J'aime beaucoup. Une belle alternative à la coriandre que beaucoup n'aiment pas. Et les œufs, ou vous les faites brouiller, donc au bain-marie. Moi, j'aime bien cette formule-là. Ou alors, vous faites une omelette plutôt cuite, pas baveuse. Et ensuite, eh bien, vous mettez des coups de couteau dedans. Vous laissez refroidir cette omelette et vous venez parsemer donc sur la tomate et le concombre. Vous ajoutez les herbes à la fin, hachées ou juste comme ça, l'épluche d'herbe. Un beau filet d'huile d'olive encore, parce que voilà, le sud oblige. Un peu de piment. Et c'est parti. L'avantage de cette recette, c'est quoi ? Le vrai produit ici, la vraie star de la recette.

0: 2017, c'est le Gari. Donc c'est sans gluten, c'est peu cher. Il y en a au Togo, il y en a au Ghana, il y en a voilà au Nigeria, mais c'est celui du Bénin le meilleur. Avec le Gari, on peut aussi faire du Gari délayé. Ça veut dire que dans un verre ou dans un mug, on va mettre 2 cuillères à soupe de Gari, on va remplir notre mug. Comme ça, vous avez un peu la quantité, c'est quoi, 20 centilitres un mug. Voilà, on va rajouter un peu de sucre, quelques glaçons, parce que moi j'aime bien. On rajoute des cacahuètes, arachides grillées, voilà, un peu de jus de citron. Et ça, vous faites le Gari délayé. Vous comptez jusqu'à 1 minute 30, et le Gari va commencer à gonfler. Et là, vous le mangez, c'est hyper désaltérant, moi j'adore. Le Gari, c'est l'ingrédient préféré des étudiants. Parce qu'en fait, c'est un truc, ça gonfle dans le ventre, et du coup, ça te cale pour la journée, quoi. On peut également faire des polenta avec le Gari. Donc, sur la même base qu'une polenta classique, au lieu d'utiliser la farine de maïs jaune, eh bien, vous utilisez le Gari. Portez votre eau à ébullition, vous versez le Gari en pluie, et l'eau, idéalement, il faudrait que ce soit un bouillon de légumes, un bouillon de poulet, quelque chose comme ça que vous faites avec les ailerons de poulet ou quelque chose comme ça, quelque chose qui a du goût. Ça peut être aussi une sauce tomate, d'accord? Vous mettez le Gari dedans, vous faites votre polenta, incroyable. Et ça, vous le mangez avec un poisson grillé, un poulet au barbecue, enfin, ce que vous voulez. Et puis si vous êtes végétarien, vous n'avez plus qu'à faire une poêlée de légumes dessus, et c'est parfait.
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2: L'été en podcast, c'est fini pour aujourd'hui. Dans quelques instants, un journal complet sur RFI. Quant à moi, je vous donne rendez-vous demain pour d'autres épisodes de podcast. Prenez soin de vous et des autres.
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2: Jeudi 23 juillet, bonsoir à tous, soyez les bienvenus. C'est la session soirée de l'info sur RFI, 3 heures d'actualité. Allez, c'est parti. Le programme, le grand reportage dans 10 minutes, en rediffusion tout l'été. On va ce soir revenir sur le tournant que l'année 2026 a constitué pour la défense française avec ce qu'on appelle le phénomène de la dronisation. Les drones, désormais, sont en première ligne dans les conflits. Il faut les produire vite, il faut les produire en nombre. Ce sera avec Franck Alexandre. Juste après, eh bien, le débat du jour, on va évoquer ce soir la plus grande encyclopédie libre en ligne, c'est Wikipédia, dont la Fondation tient sa conférence annuelle actuellement à Paris. Wikipédia qui est disponible dans plus de 300 langues. Oui, mais Wikipédia qui est menacé par l'intelligence artificielle, par la désinformation. Le modèle souffre. Est-ce qu'il peut encore tenir aujourd'hui en 2026? Est-ce qu'il faut sauver Wikipédia? Ce sera notre débat ce soir et ce sera dans 30 minutes. Dans une heure, le grand journal du soir et le dossier qui sera consacré aux incendies qui frappent la France actuellement. Deux principaux fronts, la Gironde dans le sud-ouest, le Var dans le sud-est. 18h30, temps universel, Afrique Soir, première édition de ce jeudi.
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2: 19h10, temps universel. Dans 2h10, le grand entretien du soir avec la spécialiste des coraux, Pascal Joanneau. Alors on sait que les coraux jouent un rôle essentiel dans la préservation de la biodiversité, mais les coraux sont aujourd'hui menacés. On parle du blanchiment des coraux. On va évoquer également les solutions parce qu'il y en a, et ce sera avec Frédéric Genot. Et puis Accent d'Europe, c'est le dernier rendez-vous de cette session soirée de l'info sur RFI. Accent d'Europe en rediffusion depuis le début de la semaine. Reportage ce soir en Espagne où les autorités misent sur l'immigration pour relancer la croissance et ça marche. Reportage également en Turquie où les autorités s'intéressent de près au règlement intérieur de l'Assemblée nationale française pourtant critiquée. Ce sera à 19h40, temps universel. Pour l'heure, 17h de TU. Bonsoir Adrien Delgrange.
7: Bonsoir Romain Ouzoui, bonsoir à toutes et à tous.
2: L'heure de votre journal est à la une ce soir. Ce nouveau front qui s'est ouvert dans la guerre qui oppose les États-Unis à l'Iran.
7: Oui, la nuit dernière, les Houthis soutenus par l'Iran ont attaqué deux pétroliers saoudiens en mer Rouge. Les rebelles Houthis du Yémen semblent donc avoir mis à exécution le blocus du détroit de Bab el-Mandeb. Ce détroit en mer Rouge est une voie maritime essentielle pour le commerce mondial. Dans le secteur de la marine marchande, certains s'inquiètent désormais pour la sécurité des marins. Marine de la Moissonnière.
8: Depuis fin 2023 et les premières attaques des Houthis post 7 octobre, le détroit de Bab el-Mandeb est considéré comme une zone de guerre par la Fédération internationale des ouvriers du transport. Les grandes compagnies maritimes déroutent donc la plupart de leurs bateaux via le Cap de Bonne-Espérance, un trajet sûr mais plus long et plus coûteux. Syndicats et armateurs se sont mis d'accord sur le fait que les traversées en mer Rouge doivent être exceptionnelles et les marins volontaires. Mais aujourd'hui, l'extension du conflit fait craindre que la guerre devienne la norme dans cette zone et que certains armateurs passent en force au mépris de la sécurité des équipages. Emmanuel Chalard, secrétaire général de la Fédération CGT des officiers de la marine marchande.
9: On commence à avoir des échos sur le fait en particulier d'armateurs grecs bien connus pour forcer les passages en zone de guerre, de multiplier par 6 les salaires. De salaires dérisoires finalement. Pour des marins de pays en voie de développement avec un niveau de vie très bas, ça peut être une motivation. Sous pavillon de complaisance comme le Liberia, Panama, Bahamas, etc., les marins sont embauchés à la marée, c'est-à-dire qu'ils ont des contrats pour une opération de plusieurs mois. Donc effectivement, cette pression, si tu vas pas, tu perds ton travail, elle est très forte.
8: Depuis le début du conflit, 15 marins, en majorité des Indiens, ont été tués.
7: L'actualité dans cette région de la planète, c'est aussi l'armée koweïtienne qui fait ce soir état d'une nouvelle attaque de drones, des frappes à la frontière avec l'Irak au niveau du poste frontière d'Alabali. Sur le réseau social X, l'armée koweïtienne évoque des dégâts matériels. Mais pas de victimes. Le Hezbollah réagit à la visite du président libanais cette semaine à Washington. Cet entretien avec Donald Trump et Joseph Aoun révèle l'ampleur de la dépendance et de la soumission à une tutelle étrangère, dit ce soir le Hezbollah. Pendant ce temps-là, dans le sud du Liban, les forces armées libanaises commencent à se déployer dans des villages en application de l'accord cadre signé avec Israël sous l'égide de Washington. Objectif, amorcer le désarmement du Hezbollah et réaffirmer le retour de l'État libanais. Pour autant, les populations qui ont été déplacées par ces bombardements israéliens ne pourront pas retrouver immédiatement leur village. Abed Esdin est le maire de Zaoutar el-Rabieh, un village détruit par les combats et les explosions causées par l'armée israélienne. Il témoigne au micro d'Abla Junaidi.
10: Les gens attendent aux portes du village depuis 3 jours du matin au soir, mais l'armée libanaise opère toujours à l'intérieur. Les unités du génie travaillent dans le village, notamment pour nettoyer les restes d'explosifs et pour procéder au déminage. Et s'il y a des armes à sous-munitions, c'est à l'armée de s'en charger. Nous la remercions de veiller à la sécurité de la population. Nous ne savons pas quand cela sera terminé, car c'est un travail très complexe, très délicat. Il faut rendre la situation sécuritaire rassurante pour la population avant de pouvoir lui annoncer officiellement qu'elle peut regagner le village.
7: Abed Esdin, le maire de Zaoutar el-Rabieh, ce village du sud du Liban. Les incendies en Europe. La Commission européenne annonce ce soir déployer 3 avions bombardiers pour aider à combattre cet incendie qui sévit au nord du bassin d'Arcachon dans le département français de la Gironde. Selon la préfète de ce département, le feu n'est pas encore stabilisé, mais il est contenu du moins au nord de la commune de Lège. Inquiétude aussi en Espagne après l'incendie spectaculaire de Guadalajara où plus de 32 000 hectares ont été calcinés à l'est de Madrid. D'autres feux se sont déclarés autour de la capitale, notamment près d'Avila ou encore Tolède. Les autorités régionales de Madrid craignent que la situation empire dans les prochaines heures. François Musso nous appelle de Madrid.
11: Des dizaines de milliers d'hectares brûlés, des centaines de personnes qui ont dû quitter leur bourgade pour être prises en charge dans des gymnases ou des salles omnisports. C'est l'inquiétante situation autour de la capitale espagnole, à Burgondo près d'Avila, Celas près de Guadalajara ou encore à Almorox près de Tolède. Des feux de forêt se sont déclarés dans un périmètre compris entre 80 et 130 km autour de Madrid. Celui de Tolède, par exemple, qui a calciné 890 hectares, a pénétré dans la région de la capitale et la présidente régionale, Isabel Díaz Ayuso, parle de conditions extrêmes, très hautes températures et vent violent. La difficulté pour les équipes d'intervention est qu'à tout moment, un nouvel incendie peut se propager, comme il y a peu près d'Alcalá de Henares, ce qui a obligé à interrompre pendant quelques heures les trajets ferroviaires à haute vitesse entre Madrid et Barcelone. Par ailleurs, l'inquiétude reste vive quant au gigantesque incendie de Guadalajara autour de la Mierla, le second feu le plus dévastateur de l'histoire en Espagne, avec 34 000 hectares brûlés, feu qui continue à faire des ravages, même si, disent les autorités, il est désormais sous contrôle. François Musso, Madrid RFI.
7: C'est comme le prix Nobel des mathématiques, la médaille Fields, sauf qu'elle est encore plus dure à obtenir. Elle n'est décernée que tous les 4 ans et il faut avoir au moins 40 ans. C'est donc le cas de 4 lauréats de cette édition 2026. Un Canadien, un Américain, un Chinois et une Chinoise. Hong Wang est seulement la 3e femme à recevoir ce prix en 90 ans d'existence. Elle enseigne en France. Simon Rosé, bonsoir.
12: Bonsoir.
7: Elle est récompensée pour avoir résolu une énigme mathématique vieille de plus d'un siècle.
12: Oui, la conjecture de Kakeya. Elle résistait aux mathématiciens depuis 1917. Elle porte le nom de Soichi Kakeya, mathématicien japonais qui a formulé cette énigme. Prenez un crayon, Adrien. Faites-le tourner sur lui-même. Et cette question, quelle est la surface minimale qu'il peut occuper, qu'il peut balayer? La question, elle peut sembler triviale comme ça, mais quand on rentre dans cette finesse des maths, c'est évidemment plus complexe. Et c'est de cette finesse dont Hong Wang et son collègue Joshua Tsal ont fait preuve quand ils ont apporté une réponse à ce problème l'an dernier. La scientifique chinoise est donc récompensée par cette prestigieuse médaille Fields, une vraie médaille en or frappée du visage d'Archimède, accompagnée d'un prix de 15 000 $ canadiens. Arrivée en France en 2011, Hong Wang est aujourd'hui à 35 ans, à l'Institut des hautes études scientifiques de l'Université Paris-Saclay. Elle est spécialiste d'un champ de recherche qu'on appelle l'analyse harmonique et c'est seulement donc la 3e femme à recevoir la plus haute distinction en mathématiques. Elle succède à l'Iranienne Mariam Mirzakhani en 2014 et à l'Ukrainienne Marina Vyazovska, récompensée lors de la précédente cérémonie, c'était il y a 4 ans en 2022. Et cette année, Hong Wang partage le prix avec son compatriote chinois Yu Deng, le Canadien Jacob Zimmerman et l'Américain John Pardon.
7: Et je verrai maintenant différemment mon crayon de bois à la main pour écrire ce journal. Merci à Simon Rosé, des informations que vous retrouvez à tout moment sur notre site internet rfi.fr. À Paris, il va être 19h10.
13: Le magazine que vous allez suivre est une rediffusion.
14: Nous avons besoin de produire plus vite, de produire en volume et de façon innovante. On ne nous attend pas. Il n'y a pas de marché garanti. Il n'y a pas de chasse gardée. Il y a une compétition féroce qui nous impose d'être, nous, beaucoup plus volontaristes. J'ai besoin d'une industrie de défense qui s'adapte davantage, qui ne considère plus que les armées françaises sont des clients captifs, parce que nous irons peut-être chercher des solutions européennes si elles sont plus rapides ou plus efficaces. Et j'ai besoin d'industriels de défense à qui je dis, allez plus vite, allez plus fort.
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15: Nous sommes fin janvier. Lors de ses vœux aux armées sur la base aérienne d'Istres, le président Emmanuel Macron donne le ton.
14: L'année 2026 sera une année de révolution en matière industrielle et technologique pour la défense française. Il faut produire vite et en premier lieu des drones. La dronisation des armées bouleverse donc l'industrie traditionnelle avec l'arrivée de nouveaux acteurs venus du monde civil. Face aux menaces comme la guerre en Ukraine et l'affaiblissement des garanties américaines, se forge ainsi un nouveau concept avec intelligence artificielle, le New Defense. 2026, nouvel envol pour la défense française, un grand reportage de Franck Alexandre.
16: Port de Saint-Nazaire, fin février, opération amphibie d'Orion, l'exercice majeur cette année des armées françaises. Pour cette manœuvre, 300 drones sont évalués, une mise en concurrence in situ sous le regard des jeunes pousses du secteur invités pour l'occasion, à l'instar de Jean-Marc Zuliani, patron d'EOS Technologies, entreprise de taille intermédiaire, fabricant de drones et de munitions téléopérées. Il entend bien profiter de la révolution en cours.
17: C'est un paysage en ébullition, en pleine concentration. Je dirais qu'il y a trois faits majeurs. Le premier, la Cour des comptes, le Sénat, avait souvent pointé du doigt le retard de la France en matière de drones et de munitions téléopérées. Donc la France est en train de s'équiper. Il y a un deuxième fait qui est important aussi, c'est qu'avec Palmer-Lucky aux États-Unis et avec Anduril, puis côté européen avec Helsing, ont été lancées une nouvelle ère, une ère des très grosses levées de fonds. Et ça donne l'occasion à des PME de taille plus modeste, mais néanmoins dotées de belles ambitions, de trouver un peu plus facilement des sources de financement. Et enfin, il y a un troisième point qui est aussi important à noter, c'est que la planète drone et munitions téléopérées est en pleine ébullition, parce que l'usage qui est fait de ces vecteurs est en train d'être chamboulé jour après jour, que ce soit en Ukraine ou sur d'autres théâtres, malheureusement un peu partout dans le monde aujourd'hui. Si on ne peut plus faire la guerre sans drone et sans MTO, on se rend compte qu'il faut la faire avec, et on se rend compte que dans les nouvelles générations, ce sont les drones et les MTO qui vont se faire la guerre entre eux.
16: Plus de guerre sans drone donc, les cabinets de conseil le martèlent. 2026 verra l'émergence d'une nouvelle industrie de défense en France. C'est la New Defense, insiste Vincent Desportes, associé au sein du cabinet de conseil Avencor.
18: Pour les industriels de la défense, c'est une nouvelle économie, le New Defense. Oui, c'est une année de transformation pour les industriels. Il y a plus d'argent. Pour autant, les industriels doivent être plus compétitifs parce que l'argent n'ira pas forcément aux industriels français. Il n'y aura plus de préférence nationale. C'est ce que le président a dit. Ça, c'est le premier élément. Le deuxième élément, c'est que les industriels doivent passer d'une logique programmatique du temps long à une logique plutôt sur catalogue. Les industriels doivent revisiter leur catalogue de produits et être capables justement de faire des produits et plus des programmes hyper spécifiques. Si vous voulez aller plus vite et que ça coûte moins cher, il faut standardiser. Et puis enfin, c'est la logique de partenariat. Ne pas se battre contre les structures hyper agiles, mais au contraire, faire avec, développer des partenariats, non pas dans une logique de sous-traitance où l'industrie de la PITD écrase le petit acteur, mais faire avec les plus petits acteurs.
16: Produire vite, en masse, le constructeur automobile Renault s'apprête ainsi à sortir une série d'un drone militaire longue portée conçu par Turgis et Gaillard. Illustration du New Defense, souligne Catherine Vautrin, ministre des Armées.
19: Alors c'est l'exemple de Corus, qui est un exemple très intéressant. Renault, Turgis et Gaillard, qui ont effectivement fait un bel exemple. Il y a de très nombreuses PME, de très nombreuses start-up qui sont prêtes à s'engager, qui sont souvent duales. Eh bien, il faut les aider à aller plus loin. Il faut produire parce qu'il faut livrer. Il y a des vraies attentes, notamment de capacité de délai de livraison, d'innovation. On voit la place de l'intelligence artificielle. On a des pépites exceptionnelles qui, en 2 ans, sont valorisées de manière remarquable. Je rentre d'Ukraine, j'ai vu ce qu'était l'industrie du drone en Ukraine. Il n'y avait rien avant la guerre. En 4 ans, ils ont mis en place une industrie qui va être exportatrice. C'est une belle leçon. D'autres pays émergents arrivent aussi dans le domaine, ce qui montre bien qu'aucune position n'est jamais acquise. Je sais pouvoir compter sur la mobilisation des industriels français pour aller plus loin, plus fort. On joue la souveraineté du pays.
16: De son côté, Delair, le fabricant de drones toulousains, s'associe au missilier MBDA et au mastodonte de la défense terrestre KNDS pour produire des drones kamikazes. Pour gagner des marchés, la tendance est donc de chasser en meute, soutient Stéphane Guérin, cadre chez Delair.
20: On a une phrase chez nous qui s'appelle le fast and serious, donc il faut être rapide et sérieux, mais bien entendu, si on veut devenir un leader européen et demain un leader mondial, il serait fou d'imaginer que l'on peut faire tout seul. Et oui, il y a une typologie particulière en France d'être capable de s'entendre autour d'un objectif commun pour aller chercher cet objectif ensemble et donc de chasser en meute. qui est une des phrases préférées de notre PDG, Bastien Mancini.
16: Nous voilà sur la zone industrielle de Toulouse. Chez Delair, Bastien Mancini, son fondateur, nous y accueille.
0: Bonjour. Voilà, exactement. Là, c'est un peu le hall d'accueil avec notre showroom. Il y a notre drone historique, le DT-18. On a démarré Delair avec ce drone. Donc la boîte a 15 ans. Et c'était un drone fait pour inspecter des pipelines. Ce DT-18 qu'on a fait pour le civil, après on l'a décliné sur d'autres versions, dans l'agriculture, pour des géomètres, puis dans la défense. Et par exemple, il a été utilisé depuis 2016 en Ukraine. Et donc de 2016 à 2022, il y a eu des dizaines de milliers de vols faits par le DT-18, par des opérateurs sur ce terrain-là. Il y avait des brouillages GPS déjà à l'époque. Les gens disaient qu'il faut le poser précisément. On disait bon, ben voilà, c'est assez précis. Et non, parce qu'en fait, là, à 10 mètres, il y a des mines. Donc quand on dit précis, c'est vraiment précis. Et donc ça nous a mis un peu dans cet environnement assez tôt. Et c'est ce qui, je pense, a fait qu'on a été connus par les Ukrainiens et qui sont venus nous chercher suite à l'invasion par la Russie en 2022 pour utiliser d'autres drones.
16: La New Defense, dit Bastien Mancini, c'est un mot à la mode pour dire que dans l'industrie de défense, rien ne sera plus comme avant.
0: On voit qu'il y a une manière d'acheter dans la défense qui est en train d'évoluer pour des objets comme les drones. Et effectivement, là-dessus, on y a peut-être un peu contribué. C'est-à-dire que la manière classique de fonctionner pour un programme de défense, c'était expression de besoin par les forces, ça prend un an ou deux pour le formaliser, qui le passe à la DGA, ça prend un an ou deux pour le formaliser, qui organise une compétition, ça prend un an ou deux, et puis après on choisit un industriel qui met 3 à 5 ans pour faire l'objet qu'on a défini. Donc ça fait 10 ans, et sur des domaines comme les sous-marins nucléaires, les porte-avions, les avions de chasse, et c'est des objets qui sont là pour durer des dizaines et des dizaines d'années, ça fait du sens. Mais sur les drones, où l'environnement bouge très vite, ça marche pas. Le truc, c'est qu'il faut à un moment que l'industriel, à mon avis, prenne des risques. Donc nous, c'est ce qu'on a fait, on a développé tous nos produits sur fonds propres. Des fois, on se plante, des fois, on y arrive. Mais en tout cas, on se dit, voilà le produit dont le marché a besoin. On n'attend pas que quelqu'un ait défini un besoin, on le développe. Donc ça coûte des sous, on prend un risque. Et ce que l'État a fait, qui a évolué récemment, c'est qu'il s'est mis en capacité d'acheter des produits déjà développés. Donc ça a été fait, par exemple, avec le pacte drone, dans le domaine des drones. Il y a eu des marchés aussi qui ont été faits d'achats sur étagère de systèmes déjà développés. On a déplacé le risque vers l'industriel. Et je pense que c'est assez vertueux, parce que quand ça marche, le produit, il est acheté en grande quantité. Faire des produits en grande quantité, c'est ce qui permet de baisser les coûts et d'être compétitif. Et donc d'être compétitif à l'international et de faire de l'export. Donc il y a une forme de sélection naturelle, mais qui est vertueuse si on est du bon côté.
21: Le centre d'essence, c'est juste à côté? C'est là où on les fabrique, hein, c'est ça?
0: Ouais, il y a franchement, tous les métiers contribuent. Il y a la conception, on va passer visiter tout ça, la production, la commercialisation, bien sûr, et puis l'accompagnement client, le support, qui, à mon avis, est aussi très, très important dans nos métiers. Mais si vous voulez, on va aller visiter ça maintenant.
21: Allons-y.
0: Ici, on est dans la zone de production. Donc on va voir, il y a un flux de circulation et là on est devant la sortie, en fait les trucs qui sont colisés, donc il y a besoin de place parce que ça fait des sacs volumineux, il faut tout expédier. Juste derrière vous, il y a le musée des premiers éléments historiques, des premiers prototypes. On va voir, on fait des drones en série aujourd'hui, mais pour arriver à cette production industrielle, il a fallu faire un certain nombre de prototypes, d'essais, donc on garde un peu la mémoire de ça à travers ce musée. Certains ont donné des produits, certains non.
16: Tout a changé en février 2022. La guerre d'Ukraine a rebattu les cartes.
0: On est allé en Ukraine nous-mêmes, avec notre petit camion, nos drones, voilà. Et puis on est allé sur des terrains ukrainiens, on a fait les démonstrations, ils ont essayé de brouiller les drones, de les faire tomber, de faire tout ce qu'ils pouvaient. Et à la fin, ils ont trouvé que ça marchait bien, en fait, ça résistait bien. Et donc ils ont demandé à la France de se faire offrir des drones. Ce que la France a fait, et là c'est allé vite parce que... En gros, la France nous a passé une commande en juillet 2023 et nous, on a fait les premières formations en août 2023, livré les premiers systèmes en septembre. Il y a une industrie ukrainienne qui se met en place et qui conçoit des drones et des systèmes pour le combat qui sont très très bons. Et ça, je pense que c'est... Nous, en tout cas, on essaye de le capter. Et donc, pour ça, on a créé une filiale en Ukraine, une entreprise ukrainienne de l'air Ukraine, qui travaille avec des ingénieurs ukrainiens à la conception de systèmes. C'est nous qui dépensons de l'argent en Ukraine pour faire travailler des ingénieurs qui ont des expériences au combat, pour développer des produits qui collent aux besoins du moment. En tout cas, nous, notre stratégie, c'est pas aujourd'hui d'aller les produire tout de suite en Ukraine, parce que pour le coup, il y a des contraintes de sécurité qui sont assez importantes. Et en fait, on sait très bien les produire ailleurs. On va voir un peu l'organisation du travail ici, mais on sait faire des choses à des coûts qui sont tout à fait comparables avec ce qui peut se faire en Ukraine et avec un niveau de contrôle qualité, d'organisation industrielle, de sécurisation des appros qui est plus simple à gérer.
16: Dans les usines de l'air, plusieurs centaines de drones sont produits chaque mois. Le recrutement et les cadences augmentent de façon exponentielle. Et sur les lignes, on fraise, on ponce, on assemble avec précision des drones de plusieurs mètres d'envergure. À l'instar du DT-46, un best-seller, un drone d'observation à voilure fixe, c'est l'heure de l'inspection.
3: C'est sur cette aile-là, mais c'est sur le long. Sinon, on débranche l'aile complètement.
4: C'est ça, c'est l'aile centrale du DT-46. Donc moi, à cette étape-là, au niveau du contrôle intermédiaire, je vais contrôler notamment l'aspect esthétique et la pièce qui sort de stratification et du détourage. Je vais vérifier différentes étapes et j'ai différentes phases de contrôle, notamment les câbles, que les câbles ne soient pas endommagés à la sortie. Et on pèse également aussi, à la fin, si la pièce est conforme, on pèse la pièce et on a des tolérances à ce niveau-là pour voir.
21: Ça doit peser combien celle-là ?
4: Environ 1300 grammes. On peut faire le test si vous voulez, mais
22: allez,
4: on a environ 1300. Je dirais 1350, ça dépend, mais en moyenne.
21: On va voir si vous avez...
4: On va voir si je suis bon ou pas du tout.
21: Si vous avez l'œil.
4: 1421. Ah. On n'est pas trop loin quand même, on n'est pas trop mal.
16: Luc Arnaud, ancien d'Airbus, organise la production.
23: On a 4 ateliers, stratification composite, montage, détourage, intégration électronique et test électronique. Il y a à peu près, suivant les drones, entre 10 heures et 150 heures de travail. 4 ans que je suis là, je suis arrivé, on était à 6 millions de chiffres d'affaires, on est à peu près à 50 cette année, et on a intégré 4 produits. Tout bouge très très vite. Il y a 4 ans, personne n'aurait dit qu'en 2025, on ferait une mission téléopérée à 10 drones par jour début 2025. Voilà.
16: La mutation technologique va si vite que l'industrie traditionnelle ne peut plus faire sans les nouveaux entrants. Et la révolution ne fait que commencer, insiste Stéphane Guérin. Delaire est déjà passé au tout robotique. Il est responsable des activités marines de l'entreprise.
20: Delaire, c'était du drone aérien historiquement. Aujourd'hui, c'est de la solution robotisée intelligente multimilieu. Je pense que ce n'est pas un effet de sémantique. C'est vraiment la mutation de Delaire et la force que Bastien Mancini apporte à la vision de Delaire. C'est de se dire, demain, quoi qu'il arrive, une solution robotisée devra être multimilieu, dual. On ne peut pas penser une solution robotisée que pour le militaire, on ne peut pas penser une solution robotisée que pour le civil. En revanche, il ne faut pas se fermer la porte qu'une réflexion et qu'une opportunité technologique ne puisse pas enrichir l'ensemble du milieu des solutions robotisées.
16: Voir large et proposer des solutions sur étagère. Mais l'économie de guerre, insiste Vincent Desperrière, responsable commercial de Delaire, c'est aussi aller chercher les clients où ils sont.
24: L'économie de guerre, ça demande aussi des commandes. Donc les commandes, si elles ne viennent pas de France, nous, il faut qu'on aille les chercher. Ce qu'on dit aux équipes, c'est d'aller aussi trouver de plus en plus de contrats à l'export pour pouvoir continuer à produire. Garder le rythme. L'export, ça nous apporte aussi une autre vision. On va avoir des régions très spécifiques. On a donc, bien entendu, l'Europe. Ça part des pays baltes et ça va jusqu'aux pays plutôt au niveau de la mer Adriatique. Après, on a une très grande empreinte aussi en Afrique, Afrique de l'Ouest, Afrique subsaharienne. Et après, on va être entre le Moyen-Orient et l'Asie du Sud-Pacifique. Ça, ce sont les régions aujourd'hui sur lesquelles on est très focalisé, où on a des clients et on a aussi de nombreux nouveaux prospects.
16: Bastien Mancini est devenu une figure de la DIF, l'association du drone de l'industrie française qui défend les intérêts de cette filière. Une structure qui aujourd'hui cherche encore sa place au sein de la base industrielle et technologique de défense française.
0: Il y a une représentation de la BITD qui est 9 grands maîtres d'œuvre industriels, chacun dans son domaine, le naval, le combat aérien, le transport aérien, voilà, le terrestre, et 4500 sous-traitants en dessous. Or, ça, c'est le fruit de l'histoire. C'est vrai qu'il n'y a pas le maître d'œuvre industriel de la robotique aujourd'hui en France.
21: Ça manque ?
0: Je pense que c'est à construire au niveau France et Europe. Alors, vous avez par exemple Exail, c'est une très belle boîte de robotique alors qui est centrée plus sur les sous-marins, mais ils ne sont pas, je crois, identifiés dans la représentation des 9 grands MOI, mais je ne crois pas que Exail soit le sous-traitant d'un de ces 9. Ils sont plutôt partenaires, voire maîtres d'œuvre même sur certains projets. C'est une super boîte qui se développe bien et je pense qu'il y a tout intérêt à faire de la place pour des entreprises de ce type-là. Parce que, en fait, la place en France, c'est un sujet, mais le vrai sujet, c'est la place en Europe et dans le monde qu'on veut donner à ces entreprises-là.
16: Belgique, port d'Ostende, nous voilà chez Exail. 1500 salariés et un chiffre d'affaires annuel de 250 millions d'euros, sourit son directeur Thomas Buret.
21: Thomas Buret, nous voilà devant l'entrée du bâtiment de cette usine en Belgique, un bâtiment assez brutaliste en béton et que vous avez rempli assez vite en fait.
1: Oui, finalement en fait, donc d'abord bienvenue, c'est vraiment un plaisir de vous accueillir. On est donc sur une de nos 3 usines de fabrication de drones maritimes chez Exail. C'est un bâtiment que nous avons commencé à construire en 2019 suite au gain du premier programme de dronisation de systèmes de guerre des mines, un programme de référence pour les marines de l'OTAN que nous avons ensuite rempli au fur et à mesure de la livraison de ces drones pour ces programmes et pour d'autres programmes que nous avons ensuite réussi à gagner, en particulier à l'export. Nous avons décuplé notre carnet de commandes sur les 4 dernières années avec maintenant plus de 1200 drones marins à livrer dans les 4 à 5 prochaines années. Et donc c'est à la fois un enjeu technique, industriel et de service pour pouvoir répondre aux besoins de démultiplicateurs de force exprimés par nos clients pour mieux comprendre le monde marin et mieux le maîtriser.
2: Steven Leus, je suis le CEO de Exail Robotics Belgium. Ici à Ostende, on est à peu près 100 personnes, mais on a aussi un recherche et développement centre à Moucron où on a à peu près 30 ingénieurs. Ici, on fait tous les drones pour la marine belge et néerlandaise qui servent à détecter, identifier et détruire des mines. Alors, c'est pour de la déminage. On se prépare pour faire jusqu'à 2 drones par jour ici dans l'usine, qui mène cette usine, une des plus grandes usines de drones maritimes dans le monde.
16: La guerre des mines, un enjeu stratégique, en passe d'être révolutionné par les drones sous-marins, des drones issus du monde civil, ce qui est nouveau, insiste Thomas Buret.
1: Absolument. En même temps qu'on est en train de vivre un changement de paradigme dans les opérations maritimes avec la dronisation, on est de façon générale en train de vivre un changement de paradigme dans le monde de la défense. Le monde de la défense doit passer d'une logique de préservation d'après-guerre froide, où on devait préserver l'outil industriel de défense en concentrant des grands groupes de défense, à une logique de performance, où on vient ouvrir le marché de la défense aux innovations issues du monde civil. Exail est avant tout un acteur dual, c'est-à-dire à la fois civil et militaire, et qui vient fournir au monde militaire les innovations du monde civil. Il faut savoir que le monde civil est beaucoup plus efficace, beaucoup plus agile par nature que le monde militaire, simplement parce que le monde civil est confronté à la concurrence.
16: Vendredi 13 mars, Exail s'est dit candidat pour une éventuelle mission de déminage du détroit d'Ormuz en Iran. Alors que les États-Unis manquent de navires de déminage, l'industriel français assure pouvoir mener une telle mission dès la cessation des hostilités grâce à sa gamme de drones déjà vendus à la Belgique, aux Pays-Bas et aux Émirats Arabes Unis.
14: 2026, nouvel envol pour la défense française, un grand reportage de Franck Alexandre, réalisation Pauline Leduc.
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25: Eh bien, merci à toute l'équipe de Grand Reportage. Ce soir, dans le débat du jour, on va évoquer la plus grande encyclopédie libre en ligne.
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8: Oui, vous avez tous ou presque cliqué sur ces contenus. Peut-être même vous avez utilisé Wikipédia et vous continuez à l'utiliser tous les jours. C'est elle dont il s'agit. Parmi les 10 sites les plus consultés au monde, disponibles dans plus de 300 langues, Wikipédia tient sa grand-messe annuelle actuellement à Paris. C'est Wikimania 2026 qui intervient alors que Wikipédia souffle ses 25 bougies et alors qu'une menace ne cesse de progresser, c'est l'intelligence artificielle et avec elle toutes les problématiques que son déploiement soulève. Notre question ce soir, faut-il sauver Wikipédia? Comment se porte Wikipédia déjà aujourd'hui? Est-ce que le modèle est toujours d'actualité aujourd'hui? Peut-il encore survivre? Soyez les bienvenus dans le débat du jour. Et pour répondre à ces questions, nos trois invités à mes côtés en studio, Emma Gariani, bonsoir.
9: Bonsoir.
8: Vous travaillez à la DINUB, qui est la Direction interministérielle du numérique, qui est partenaire de cette Wikimania 2026, qui est la conférence annuelle que j'évoquais, qui concerne Wikipédia. Nathalie Casmajor, face à vous, bonsoir.
10: Bonsoir.
8: Vous êtes professeure au Centre Urbanisation Culture Société de l'INRS, l'Institut National de la Recherche Scientifique à Montréal, et vous êtes titulaire de la chaire de recherche sur les communs numériques. Adélaïde Calais, bonsoir.
11: Bonsoir.
8: Notre troisième invitée en ligne avec nous, responsable du soutien à la communauté francophone et coordinatrice de Wikimania. Merci beaucoup à vous trois d'avoir accepté l'invitation du débat du jour. Je vais commencer avec vous, Adélaïde Calais, pour un petit peu poser le débat. J'évoquais le modèle Wikipédia. Est-ce qu'on peut rappeler sur quoi il repose ce modèle? Comment il fonctionne?
11: Le modèle de Wikipédia, c'est une encyclopédie libre et collaborative qui repose sur 5 grands piliers. Le premier, c'est que c'est une encyclopédie, donc tout n'y a pas sa place, seul le savoir encyclopédique y a sa place. Le deuxième, c'est que c'est sous licence libre, c'est ce qui permet de collaborer et de repartager ce qui est fait sur Wikipédia. Le troisième, c'est que c'est neutre, donc on confronte les points de vue pour tendre vers la neutralité. Le quatrième, c'est qu'il y a un principe de convivialité puisque les gens collaborent. On compte à peu près 20 000 personnes qui ont un compte sur Wikipédia qui font une modification chaque mois et 20 000 personnes qui n'ont pas de compte sur Wikipédia et qui font également une modification sur Wikipédia chaque mois. Et le cinquième grand principe, c'est qu'elle n'a pas d'autres grands principes.
8: C'est pas mal.
11: Et donc, il y a une certaine liberté pour inviter tout le monde à collaborer.
8: Clairement, tout le monde, c'est l'expression clé. Tout le monde peut contribuer à Wikipédia?
11: Tout le monde peut contribuer à Wikipédia et la façon dont on assure la fiabilité de l'encyclopédie avec ce principe, c'est qu'on déplace la confiance. C'est-à-dire qu'on ne demande pas à la personne qui écrit d'être un expert ou une experte du sujet. Par contre, on leur demande de citer et de sourcer toutes les informations qu'il ou elle ajoute sur l'encyclopédie avec des sources fiables, donc en faisant référence à des experts.
8: Mmh. Comment s'assurer que justement Wikipédia est fiable? C'est la grande question. À partir du moment où c'est alimenté par des internautes, même s'ils sourcent, il n'y a pas des zones grises?
11: Il y a forcément des zones grises. Je dirais qu'il y a trois axes sur lesquels chaque version linguistique de Wikipédia joue pour assurer sa fiabilité. Le premier, c'est la fiabilité de ses sources. On a besoin d'avoir des sources de qualité, un paysage médiatique sain basé sur la factualité. On a besoin d'avoir le moins de médias d'opinion possible pour avoir des médias sur lesquels on peut s'appuyer, des contenus institutionnels aussi, hein, des contenus historiques, culturels, sur lesquels on peut s'appuyer pour sourcer. On a besoin de sources fiables. On a besoin d'un principe de transparence qui est là dans Wikipédia de toute façon, c'est-à-dire que tout est public, tout est traçable, tout est historicisé, tout est retrouvable dans l'historique. Et ça, c'est ce qui assure le fait qu'on puisse vérifier ce que les autres ont fait et qu'on est donc responsable aux yeux des autres, enfin face devant les autres, de ce que l'on a fait. Mmh. Et le troisième axe, c'est qu'il faut une communauté avec suffisamment de contributeurs pour pouvoir se vérifier les uns les autres. Donc comme je vous le disais, on compte environ 40 000 personnes qui font une modification par mois sur Wikipédia. L'enjeu aujourd'hui, c'est de s'assurer que ce nombre reste suffisamment élevé et que surtout le nombre de patrouilleurs et de patrouilleuses, les gens qui vérifient les contenus, qui sont aussi tout un chacun, c'est juste un engagement personnel, et qui sont plutôt aujourd'hui au nombre de entre 300 et 400, qu'ils ne soient pas débordés, et surtout, ouais. On aimerait bien qu'il y en ait plus, parce que 400 personnes pour vérifier le contenu de 40 000 personnes, c'est épuisant.
8: Vous aimeriez qu'il y en ait plus, mais est-ce qu'il y en a de moins en moins? Quand vous dites 4 000 contributeurs, c'est uniquement en France?
25: 40 000 contributeurs.
11: 40 000. C'est sur la Wikipédia en français. Donc, c'est à la fois en France, mais aussi au Québec, où il y a énormément de contributeurs à Wikipédia, en Belgique, au Bénin, en Côte d'Ivoire, en RDC, voilà, dans de nombreux pays.
25: Et on rappelle, alors je vais donner quelques chiffres justement, plus de 300 langues, je l'évoquais, on peut retrouver Wikipédia dans plus de 300 langues, il y a 65 millions d'articles qui sont disponibles, ça c'est pour le contenu, et pour dire à quel point est-ce que c'est consulté, Wikipédia c'est l'un des 10 sites les plus consultés au monde, il y a chaque mois 15 milliards de consultations, mais c'est quand même la grande question que je posais à Adélaïde Calais, est-ce qu'on peut faire confiance à Wikipédia? Vous en pensez quoi, vous, Emma Gariani et Nathalie Casmajor? Est-ce que effectivement, par exemple nous en tant que journalistes, on peut se fier à Wikipédia?
7: Moi, j'ai envie de dire que c'est une question qu'on pose il y a 10 ans. Ouais. Il me semble que depuis, on a beaucoup avancé. Aujourd'hui, on a la Bibliothèque nationale de France, l'archiviste en chef des États-Unis qui vraiment soutiennent, collaborent avec Wikipédia, la NASA. Enfin, je veux dire, il y a beaucoup d'institutions de savoir qui donnent des contenus, des données, qui collaborent, beaucoup de bibliothécaires. Donc, je pense qu'on a dépassé cette question, mais je pense qu'on peut aller beaucoup plus loin si on se pose plutôt la question de synergie, de collaboration possible pour renforcer la démocratisation du savoir, l'accès au savoir dans le contexte qui est actuel entre ces différents types d'organisations de savoir.
25: Mais cette question, il faut la dépasser, vous dites, mais si elle se pose toujours, c'est qu'il y a un doute là-dessus, sur l'idée quand même que ce sont des contributeurs, ce ne sont pas des experts qui ont écrit, ce sont des contributeurs, ce sont des internautes. Mm-hmm. Je vais donner un exemple pour nos auditeurs. Par exemple, il y a eu un reportage RFI sur le sujet qui raconte une dizaine de bénévoles qui sont réunis à Paris. On a X Ravière, alors c'est un pseudo. Lui, il est passionné de cinéma d'animation japonais. Et là, depuis peu, il participe à, attention, c'est très précis, l'article sur les chiens de porte. Vous savez, ce sont les boudins qu'il y a sous les portes pour éviter les courants d'air. Mm-hmm. Il n'a pas de compétences sur le sujet. Et c'est ce qui prévaut et c'est ce qui justifie le modèle de Wikipédia aujourd'hui.
7: En fait, il y a un principe important, c'est qu'il n'y a pas de contenu original dans Wikipédia. C'est une synthèse de sources fiables qui sont résumées. Donc, c'est un résumé généraliste de plein de sources d'autorité ou fiables qui sont collectées. Donc à partir de là, il y a des règles pour définir qu'est-ce qu'une source fiable, qu'est-ce qui est accepté comme référence dans l'encyclopédie. Donc il y a des règles sur les sources et il y a des règles sur le travail d'édition. Donc on peut être un nouveau contributeur passionné par l'origami. Et à partir du moment où on fait un travail qui respecte les règles éditoriales, parce qu'il y a des règles qui sont très établies, en fait, c'est pas parce que tout le monde peut contribuer qu'on peut contribuer n'importe comment. En fait, c'est très codé. C'est par là que passe la construction de la confiance et de la fiabilité.
25: Emma Gariani, il y a une autre critique qui est faite à Wikipédia, c'est son objectivité. Est-ce que Wikipédia est objectif? C'est compliqué, encore une fois, de proposer 65 millions d'articles sur des sujets qui sont aussi sensibles que parfois le conflit israélo-palestinien, le changement climatique. À quel point est-ce que c'est suffisamment éclectique?
7: Alors,
25: parce que c'est sourcé, c'est vérifiable, ça ce sont les deux mots d'ordre, on a bien compris.
9: Nous, en tant qu'administration interministérielle, pourquoi est-ce qu'on fait ce partenariat avec Wikipédia? La première raison, c'est parce qu'en fait, c'est quand même très utilisé dans l'environnement enseignement supérieur, éducation nationale. Malgré ce que vous dites, il y a quand même effectivement aujourd'hui, moi, je l'ai utilisé en tant que collégienne. Et à l'époque, ça posait problème, on se posait la question. Ouais. Et c'est vrai qu'on se la pose de moins en moins. Parce que justement, on a soutenu Wikidia, qui est une adaptation, par exemple, de Wikipédia pour les enfants. C'est un vrai outil d'enseignement et ça apprend aussi l'esprit critique. De plus en plus, on voit dans la société dans laquelle on évolue, avec les deepfakes, avec la production justement par intelligence artificielle, la génération de contenu à faible qualité, pour dire le moins, on voit que c'est important de forger chez les enfants, chez les jeunes adultes, cet esprit critique. Et en fait, l'environnement Wikipédia permet, en tant qu'outil pédagogique, de former la jeune génération en fait à ça. Donc ça répond indirectement à cette question de l'objectivité. Si c'est pas objectif, entraînons les jeunes générations et les plus anciennes aussi à pouvoir discerner ça. La seconde chose, nous, qu'on va regarder en tant que direction interministérielle du numérique, c'est l'enjeu lié aux ingérences numériques. En fait, Wikipédia, c'est un commun numérique mondial. Il y en a plein. Il y a le web. Le WWW, ouais. C'est un commun numérique mondial. Linux, c'est un commun numérique mondial. C'est un peu comme des infrastructures numériques invisibles. Quand vous allumez votre téléphone, vous cliquez sur Wikipédia. Mais en fait, derrière, il y a des autoroutes invisibles de l'information que vous ne voyez pas. Et on parlait de maintenance, on parlait des bénévoles qui sont un peu les maçons de ces autoroutes invisibles. Si vous êtes Wikipédia et que vous existez depuis longtemps, vous avez besoin qu'on vous rafistole, vous avez besoin qu'on entretienne les routes, les ponts, sinon ça casse. Et donc nous, notre rôle en tant qu'acteur public, mais c'est aussi le rôle de tous les utilisateurs et utilisatrices de Wikipédia qui vont faire des dons, qui vont s'engager à patrouiller, etc., progressivement en s'engageant sur ce chemin de contribution, c'est de faire en sorte que ce bien commun numérique mondial, qui est le plus grand commun mondial de la connaissance, c'est la tour de Babel, que ça, on arrive à le préserver. Ouais. Et cette logique-là, elle prévaut pour tous les communs numériques mondiaux. Elle prévaut pour Linux, elle prévaut pour le web. Si nous ne maîtrisons pas, si nous ne sommes pas à la table des décisions, si nous ne faisons pas cet effort de maintenir ces biens communs numériques mondiaux, nous en serons exclus, d'autres vont les faire à nos places, et nous perdons la maîtrise de notre destin politique, de notre destin collectif et de nos préférences
25: mais
9: politiques.
25: C'est intéressant parce que vous êtes effectivement à la direction interministérielle du numérique, vous lancez cet appel, mais il n'a jamais vraiment été entendu par les Français. Cet appel à justement partager Wikipédia, contribuer à Wikipédia pour le faire vivre, parce qu'effectivement c'est un cercle vertueux. Plus il y a de contributions, plus il y a de consultations, et donc meilleurs sont les contenus.
9: Absolument. Bah alors ça, il faudrait en parler justement à Adélaïde. Peut-être qu'elle a quelque chose à dire. Je suis sûre qu'elle a quelques statistiques sur le sujet.
11: Alors sur le fait qu'on a besoin de monde, qu'on a un appel qu'on adresse à tous les Français, toutes les Françaises, d'entretenir ce commun numérique, bien évidemment qu'on s'inquiète. Pour revenir un petit peu en arrière, vous parliez tout à l'heure d'objectivité. Ce qu'il faut bien comprendre sur Wikipédia, c'est que Wikipédia ne dit pas ce qui est vrai. Wikipédia fait un état des connaissances humaines sur un sujet. Et ça, c'est sa grande richesse. C'est ce qui lui permet d'être neutre, c'est ce qui lui permet de mettre en regard différents points de vue, de les hiérarchiser également.
25: On peut dire le mot factuel.
11: Et ça, alors... on pourrait, moi j'aime bien prendre l'exemple d'un moment assez scandaleux qui a eu lieu quand Elon Musk avait levé le bras dans un signe assez historique qui ressemblait à un salut nazi. Si vous allez voir sur la Wikipédia en anglais par exemple, les débats ont été tels entre les membres de la communauté que pour réussir à mettre en regard tous les points de vue, ils ont fait une description du geste qui est factuelle. Il lève le bras à un angle de tant de degrés, en faisant un petit saut sur ses pieds, etc. Et puis ensuite, ils mettent en regard les différents points de vue. Tel et tel média ont déclaré que c'était un salut nazi, tel et tel média ont déclaré que c'était un salut romain, tel et tel média, enfin voilà. Et donc c'est en mettant en regard ces différents points de vue et en essayant de les mettre non pas sur un pied d'égalité, mais de les contextualiser toujours, que Wikipédia arrive à faire un état des connaissances du monde. Là où c'est intéressant, c'est que vous pouvez ensuite comparer les versions linguistiques. Sur Wikipédia en français, vous aviez un traitement, on va dire, un peu moins long, parce que le débat était moins fort. Il a suffi de dire, une grande partie des médias ont revu ce salut comme un salut nazi, et puis une petite partie, plutôt de telle orientation politique, l'ont vu différemment, comme un salut romain. Mais ça vous donne beaucoup d'indications sur ce que les humains pensent, savent, sur l'état de nos connaissances.
25: C'est effectivement un indice de... Ça révèle, on va dire, la diversité culturelle. Wikipédia a cette richesse-là.
11: Et ça révèle l'honnêteté intellectuelle aussi. Et surtout, c'est quelque chose qui est une mine d'or, notamment pour les gens qui consultent Wikipédia, parce que ça leur permet de se faire un avis eux-mêmes. Ils peuvent aller consulter les sources. En voyant les sources, ils voient qui parle, ils voient quels sont les points de vue. Ils peuvent se faire un avis. Et c'est une mine d'or également pour les modèles d'IA générative. Pourquoi ? Parce que quand on entraîne une IA, on se base sur un énorme corpus, il faut le plus de données possible. Mais ça, c'est l'entraînement premier. Ensuite, il faut faire un deuxième entraînement pour corriger toutes les erreurs avec des données de qualité. Et c'est là qu'intervient Wikipédia. Wikipédia est sous licence libre, comme je le disais au début de l'émission. Et donc, ça peut être réutilisé. On a le droit de réutiliser Wikipédia. Donc, tout le monde, y compris les modèles d'IA générative, a le droit de réutiliser ces données. Ils le font. Et ils le font notamment parce que cette façon de faire un état des connaissances humaines leur permet d'avoir accès à ce que l'on pense aujourd'hui, ce que l'on sait, à une contextualisation, à une hiérarchisation des connaissances, qui n'existe pas forcément dans leur corpus, où tout est donné de façon directe. Donc, en réalité, quand on consulte une IA aujourd'hui, que ce soit ChatGPT, Gemini, Claude, les grands modèles, en fait, ce qu'on consulte de manière assez... C'est à 80% des choses qui viennent de Wikipédia. Sauf que ça invisibilise Wikipédia. Et que le modèle d'IA génératif, qui apporte évidemment beaucoup de choses hein, dans la société, c'est très pratique pour coder, c'est très pratique pour faire des recherches poussées rapidement. Mais par contre, ça a plusieurs défauts auxquels il est urgent de sensibiliser les citoyens et les citoyennes français, notamment le manque de transparence. Ce sont des modèles qui ne vous disent pas comment ils ont été entraînés, qui ne vous disent pas qui parle, quels sont les points de vue qu'ils suivent.
25: Je voudrais vous poser une dernière question avant de passer à la deuxième partie du débat. On va évoquer évidemment les menaces qui visent Wikipédia et l'intelligence artificielle en premier lieu. Certainement, vous allez me dire, avec justement c'est le fait que Wikipédia soit siphonné par l'IA en premier lieu. Dernière question avant la deuxième partie du débat, Adélaïde Calé, comme vous êtes l'experte en tant que coordinatrice de Wikimania, pour qu'un modèle subsiste, il faut qu'il soit viable économiquement. En quelques mots, comment se porte aujourd'hui Wikipédia sur ce plan-là?
11: Wikipédia, on a un peu l'impression d'être au sommet d'une vague et de regarder le fond. C'est-à-dire que pour l'instant, ça va. Jusqu'ici, tout va bien. Mais par contre, on a perdu 8% de lecteurs cette année. Pour l'instant, on a suffisamment de dons. Donc, le modèle de Wikipédia, c'est que ça repose sur l'écriture bénévole d'articles et sur des dons pour faire fonctionner l'infrastructure. Notamment parce que ça coûte cher de maintenir un commun numérique. Il faut avoir des serveurs, il faut avoir des systèmes juridiques qui défendent les contributeurs et les contributrices parce qu'ils sont parfois mis à mal par des procès, par des choses comme ça, parce qu'il y a des endroits où c'est dangereux, en fait, de partager de la connaissance. Et il y a besoin également de financement pour avoir des projets avec des institutions culturelles, comme le soulignait Nathalie Cazemajor. En fait, mener des projets avec des institutions culturelles, avec des écoles, des universités, ça demande de l'argent. Et donc, on a l'habitude de dire que notre contenu est gratuit, mais que notre infrastructure ne l'est pas. Donc aujourd'hui, on arrive encore à la financer, mais on s'inquiète énormément de voir que les gens consultent de moins en moins Wikipédia, et on se dit que si on a moins de lecteurs, alors on aura probablement moins de personnes qui trouveront cela utile et qui voudront maintenir en vie ce commun numérique en donnant de l'argent.
25: Donc le modèle tient, mais jusqu'à quand? C'est la question. Le trafic, effectivement, entre 2024 et 2025 de Wikipédia a baissé de 8%, et évidemment, celui qui est principalement visé par cette situation-là, c'est l'intelligence artificielle.
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25: Faut-il sauver Wikipédia? C'est la question qu'on pose ce soir dans le débat du jour. Wikipédia, l'un des 10 sites les plus consultés au monde, disponible dans plus de 300 langue. Wikipédia, qui tient sa grand-messe annuelle aujourd'hui et jusqu'à samedi à Paris. Wikimania 2026 se déroule. Mes trois invités, Adélaïde Calec, l'on entendait, qui est responsable du soutien à la communauté francophone et coordinatrice de Wikimania. Nathalie Cazemajor, professeure au Centre Urbanisation Culture Société de l'INRS, l'Institut National de la Recherche Scientifique à Montréal, titulaire de la chaire de recherche sur les communs numériques. Et Emma Gariani, qui travaille à la Direction Interministérielle du Numérique, la DINUM, qui est partenaire de cette Wikimania 2026 qui se déroule donc jusqu'à samedi à Paris. Je vais citer l'engagement de Wikipédia, donner gratuitement accès à la somme de toutes les connaissances humaines à chaque individu de la planète. Emma Gariani, est-ce que cet enjeu, il est toujours autant d'actualité 25 ans après, alors que prolifèrent, alors certes les phases d'information, mais aussi les sites d'information, l'information est partout aujourd'hui. Est-ce que Wikipédia est-il aussi toujours aussi incontournable 25 ans après?
9: Ça reste quand même le Babel du 20e et 21e siècle, l'endroit, enfin ce grand assemblage de connaissances. Je dirais que il y a un truc, c'est que nous, en tant qu'acteurs publics, ce qui nous intéressait primairement, c'était les étudiants, les collégiens qui vont utiliser ça, qui vont contribuer. Donc, l'aspect un peu plus pédagogique. Puis, depuis quelques mois, on peut parler en termes de mois, parce que ça fait deux ans, trois ans, ça devient aussi une zone d'entraînement pour les grands modèles de langage qu'on a évoqués. Ouais. Donc, ça génère des choses qui sont positives, parce que c'est quand même positif de pouvoir avoir des outils de travail qui sont mis à disposition par ces grands modèles de langage. Mais ça pose de nouvelles questions effectivement pour Wikimedia, pour l'environnement Wikimedia et Wikipédia. Il y a deux choses par lesquelles nous on l'aborde. La première, donc, c'est les ingérences numériques, j'en parlais, c'est de se dire que finalement là on décuple en fait les effets avec les LLM du fait que potentiellement il y a des malgré la modération collaborative, malgré les patrouilleurs, malgré tout ça, c'est un champ de bataille informationnel. Et donc alors, c'est un champ de bataille informationnel de base, mais c'est décuplé.
25: Bien sûr.
9: Avec l'intelligence artificielle. Et donc, nous devons, en tant qu'acteurs publics, aussi être vigilants, se tenir aux côtés d'acteurs comme Wikimedia pour pouvoir faire en sorte que, dans le numérique, on conserve notre autonomie. Ça veut dire, soutenir un événement comme Wikimania, par exemple. Ça veut dire faire des partenariats qui sont pertinents. Une autre chose quand même qui est sur l'intelligence artificielle, moi je veux toujours voir le verre à moitié plein. Il faut se dire que l'intelligence artificielle, elle ne tue pas les communs numériques. Elle vient challenger les communautés. Et la question, c'est qu'on est tous en train de se poser, c'est comment on réagit.
25: Il n'y a pas de retour en arrière possible.
9: À ce qu'on appelle l'anchificification, bon français, c'est-à-dire au fait qu'on a des contenus de faible qualité qui sont générés de manière massive et qu'il faut apprendre à les gérer. Il faut apprendre à les gérer chez les citoyens, mais aussi dans les communautés open source, à dire voilà ce qui m'intéresse comme contribution. Je prends, je ne prends pas. Et aussi, pourquoi pas, à utiliser les outils qu'offre l'intelligence artificielle pour avoir des premières versions de patrouilleurs numériques qui peuvent faire des premières relectures et ensuite aider les humains à pouvoir faire de secondes relectures, par exemple. Et ça, on le voit pareil dans tous les communs numériques. L'intelligence artificielle, ça ne tue pas les communs numériques, mais ça vient mettre les communautés à l'épreuve. Et on doit aussi, nous, acteurs publics, travailler avec ces communautés-là pour essayer de trouver des solutions.
25: Nathalie Casmajor, est-ce que vous pensez que Wikipédia, en 2026, peut encore faire, et 2027, 2028, 2030, on

0: au commun savoir comme Wikimedia, c'est-à-dire que de plus en plus, quand on pose une question, pour beaucoup d'utilisateurs, on passe par un service de type Claude, IA générative conversationnelle. Donc il y a un changement dans les intermédiaires d'accès à l'information.
1: C'est ça.
0: Et
1: Et
0: donc on le
1: Wikimedia, pour
0: voit.
1: nos auditeurs, hein, passe au second
0: Oui.
1: plan, puisqu'il se retrouve dans cet aperçu IA, et à moins de
0: Voilà.
1: cliquer sur le lien, on ne va pas vers Wikipédia. D'où aussi la menace qui pèse sur Wikipédia.
0: Oui, c'est ce qu'on appelle la mort du clic, c'est-à-dire que finalement c'est une forme de capture de l'attention des utilisateurs qui n'est pas nouvelle dans les réseaux
1: Bien sûr.
0: sociaux.
1: Non, mais ça concerne tous les sites, mais comme
0: Voilà.
1: Wikipédia est massif, l'un des 10 sites les plus consultés au
0: Oui.
1: monde, la question se pose en premier lieu, ouais.
0: La question se pose pour Wikipédia, mais pour beaucoup d'autres sites, le site de la BnF, les sites de médias d'information. En fait, la mort du clic, ça, c'est une menace à la soutenabilité d'un écosystème informationnel tel qu'on l'a construit jusqu'à aujourd'hui. Donc, c'est un changement de paradigme qui est majeur et quelque
1: Comment
0: chose qu'on
1: s'adapter?
0: voit moins. Comment s'adapter et comment s'adapter aussi à tout à l'heure, Emma Gariani parlait des autoroutes de l'information invisible. Ce qu'on voit moins du point de vue utilisateur, c'est qu'aujourd'hui, le trafic de robots a dépassé le trafic humain sur le web. C'est-à-dire qu'il y a plus de requêtes qui sont envoyées vers des serveurs, des sites, par des usagers automatisés, des
1: Ouais.
0: robots, des bots pour
1: Bien sûr.
0: moissonner, pour aller chercher l'information complémentaire. Donc c'est pour ça que je parle de changement de paradigme majeur qui force non seulement Wikimedia, mais d'autres acteurs à repenser leurs interfaces d'accès et à repenser l'ouverture. C'est-à-dire qu'on parle aujourd'hui d'un paradoxe de l'ouverture, l'ouverture au sens de open, ouvert, données ouvertes, licence ouverte.
1: Ouais.
0: L'ouverture, c'est à la fois ce qui fait la valeur des communs numériques, mais leur vulnérabilité aussi.
1: Et c'est ce qui définit d'une certaine manière Wikipédia, donc qui est menacée
0: Oui.
1: aujourd'hui. Et Emma Gariani, j'aimerais qu'on prenne un peu de hauteur, il nous reste 2 minutes. Quel est l'enjeu de la survie de Wikipédia? Qu'est-ce que ça signifierait si dans les. Qu'est-ce que ça signifierait la mort de Wikipédia si dans 10 ans il n'y a plus Wikipédia?
2: Bah, ça serait une grande perte pour l'humanité, hein. Ça, je pense que il y aura peu de gens pour le contester.
1: Mais en quoi? Qu'est-ce que ça dirait de notre
2: Un
1: société?
2: truc qui est important, ça voudrait dire qu'on n'arrive plus à coopérer.
1: Ok.
2: Aujourd'hui,
1: C'est le modèle collaboratif qui
2: Wikipédia,
1: serait
2: c'est
1: mis
2: le
1: à
2: même
1: mal.
2: objet que l'on soit à Dakar, à Santiago du
1: Ouais.
2: Chili ou à Marseille. C'est le même objet. C'est un bien commun numérique mondial. Et en fait, ce qui est intéressant, c'est que comme le climat, ça appelle des réponses de coopération à l'échelle mondiale. Et pas qu'en France, en fait. Wikipédia ne s'arrête pas aux frontières de la France. Déjà, si on peut agir à l'échelle européenne, c'est déjà pas mal. Là, pour faire un parallèle avec ce sur quoi nous travaillons à la Direction interministérielle du numérique, à la DINUM, c'est qu'on a travaillé avec l'Union européenne à créer une organisation européenne qui s'appelle un EDIC, qui est un consortium européen pour les infrastructures numériques, qui est chargé de coordonner les politiques européennes de soutien au commun numérique.
1: En gros,
2: Et
1: c'est comment aider
2: on a
1: Wikipédia,
2: besoin
1: mais sans
2: d'agir
1: mettre. Comment on peut
2: ensemble.
1: aider économiquement
2: Et
1: Wikipédia,
2: ben on
1: qui
2: a.
1: est, comme l'a dit très bien Adèle Haenkel, ils sont en haut de la vague, mais ils voient le fond. Comment on peut aider
2: Justement,
1: économiquement Wikipédia sans mettre à mal l'indépendance qui définit ce modèle
2: il faut
1: collaboratif?
2: faire en sorte, en tant qu'acteur public, qu'on ne soit plus seulement utilisateur, mais aussi contributeur, et que l'on contribue sans vouloir tout gérer. Et c'est une autre posture qu'on doit avoir. Et ça, aujourd'hui, il y a de nombreux pays européens qui sont rentrés dans ce consortium-là et on commence à structurer des outils qui vont être des outils de financement, qui vont être des outils d'expertise technique, mais aussi voilà, de donner de la visibilité à ce sujet-là à l'échelle européenne.
1: Adélaïde Calais, le mot de la fin, il nous reste 1 minute. Est-ce que vous êtes inquiète pour l'avenir de Wikipédia? Est-ce que pour vous,
0: On est inquiet.
1: ce serait un signe, et ça veut dire quelque chose sur l'état de la démocratie, si demain, Wikipédia, ne survit pas?
3: Alors, on est inquiet, mais de manière saine. On n'est pas inquiet tremblant, mais alors on s'inquiète suffisamment pour faire le plus de bruit possible, pour essayer de convaincre les Français et les Françaises aujourd'hui qu'il faut s'intéresser à Wikipédia, il faut cliquer sur le bouton contribuer, il faut aller voir comment ça fonctionne et il faut prendre l'habitude de questionner l'information qu'on reçoit, de chercher les sources, de chercher d'où ça vient, de rétablir le plus d'esprit critique possible, notamment face aux IA génératives. C'est vraiment un enjeu de citoyenneté, d'avoir des Français et des Françaises qui soient capables et qui aient le réflexe finalement, parce que bien sûr qu'ils sont capables, mais qu'ils aient le réflexe de se questionner sur d'où vient l'information à laquelle j'ai accès, même si elle ressemble à un humain qui me parle. Et je voudrais revenir sur ce que vous disiez tout à l'heure.
1: Rapidement.
3: Vous parliez du fait qu'il y a de plus en plus d'informations partout.

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2: Vous écoutez RFI, il est 21h ici à Paris, 19h en temps universel. Dans 10 minutes, le grand entretien du soir avec la spécialiste des coraux, Pascal Joanneau. Ce sera avec vous, Frédéric Joanneau, et pour l'heure, c'est votre journal. Bonsoir Frédéric.
3: Bonsoir Romain, bonsoir à tous. De nouvelles menaces de représailles américaines envers l'Iran et les rebelles Houthis qui ont attaqué deux pétroliers saoudiens en mer Rouge la nuit dernière. L'objectif des Houthis est le blocus maritime du royaume saoudien. Israël serait en train d'étendre sa barrière terrestre au-delà de la ligne de cessez-le-feu à Gaza, empiétant sur une zone censée rester sous le contrôle du Hamas. C'est le quotidien israélien Haaretz qui l'affirme. Images satellites à l'appui. Et puis en France, près de 3500 hectares ont été brûlés dans le grave incendie dans les Landes. Plus de 20 000 personnes évacuées. Les pompiers ne cachent pas leur fatigue. Jour après jour, de nouvelles zones sont attaquées dans le golfe Persique. La nuit dernière, les rebelles, aussi du Yémen pro-iranien, annonçaient s'en être pris à deux pétroliers saoudiens en mer Rouge, ce qui semblait confirmer leur menace de bloquer le détroit de Bab el-Mandeb, une voie maritime essentielle pour le commerce mondial, même si le trafic a diminué depuis 2 ans. Dans le secteur de la marine marchande, certains s'inquiètent pour la sécurité des marins. Marine de la Moissonnière.
4: Depuis fin 2023 et les premières attaques des Houthis post 7 octobre, le détroit de Bab el-Mandeb est considéré comme une zone de guerre par la Fédération internationale des ouvriers du transport. Les grandes compagnies maritimes déroutent donc la plupart de leurs bateaux via le cap de Bonne-Espérance, un trajet sûr mais plus long et plus coûteux. Syndicats et armateurs se sont mis d'accord sur le fait que les traversées en mer Rouge doivent être exceptionnelles et les marins volontaires. Mais aujourd'hui, l'extension du conflit fait craindre que la guerre devienne la norme dans cette zone et que certains armateurs passent en force au mépris de la sécurité des équipages. Emmanuel Chalard, secrétaire général de la Fédération CGT des officiers de la marine marchande.
5: On commence à avoir des échos sur le fait en particulier d'armateurs grecs bien connus pour forcer les passages en zone de guerre, de multiplier par 6 les salaires. De salaires dérisoires finalement. Pour des marins de pays en voie de développement avec un niveau de vie très bas, ça peut être une motivation. Sous pavillon de complaisance, comme le Liberia, Panama, Bahamas, etc., les marins sont embauchés à la marée, c'est-à-dire qu'ils ont des contrats pour une opération de plusieurs mois. Donc, effectivement, cette pression, si tu vas pas, tu perds ton travail, elle est très forte.
4: Depuis le début du conflit, 15 marins, en majorité des Indiens, ont été tués.
3: Marine de la Moissonnière. À l'autre extrémité de la péninsule arabique, la situation reste très tendue dans le détroit d'Ormuz. Les hostilités entre l'Iran et les États-Unis entraînent un ralentissement du trafic. Un missile américain a notamment frappé l'île de Qesm près du détroit d'Ormuz. Et puis beaucoup plus au nord, l'armée koweïtienne fait état d'une nouvelle attaque de drones à la frontière avec l'Irak. Ce jeudi, à Washington, la Chambre des représentants a approuvé une nouvelle résolution ordonnant le retrait des troupes américaines. 4 élus républicains ont rejoint l'opposition démocrate et voté en faveur du texte. Dans la bande de Gaza, l'armée israélienne grignote-t-elle du terrain à l'ombre du cessez-le-feu? Selon de nouvelles images satellites révélées par le journal Haaretz, l'armée israélienne a construit une barrière de terre et de tranchées dépassant largement la ligne officielle de séparation. Une progression qui va jusqu'à plus d'un kilomètre à l'intérieur du territoire censé être sous contrôle du Hamas. Sur place, les conséquences sont déjà concrètes pour la population et les ONG. Michel Paul à Jérusalem.
6: C'est un grignotage méthodique du territoire gazaoui. Officiellement, la ligne jaune fixée en octobre dernier délimitait les zones sous contrôle israélien, mais sur le terrain, la réalité s'est déplacée vers l'ouest. Des clichés satellites récents montrent qu'à Khan Younes, la nouvelle barrière de l'armée s'enfonce de 400 mètres au-delà du tracé initial. À Rafah au sud, le dépassement franchit même le cap des 1300 mètres. Pour marquer ce terrain, l'armée a créé une seconde frontière non officielle, la ligne orange. Dans cette zone tampon intermédiaire, les militaires israéliens exige désormais des organisations humanitaires qu'elles coordonnent le moindre de leurs déplacements. Mais la manœuvre ne s'arrête pas là. Des blocs de béton jaune sont déplacés au quotidien, repoussant un peu plus les civils palestiniens, tandis qu'au moins 3 nouvelles bases militaires sont en cours de construction dans la bande de Gaza. En étendant ainsi son emprise de 53 à plus de 65% du territoire, l'armée concrétise la volonté affichée par Benjamin Netanyahou d'élargir le contrôle israélien sur la région. Michel Paul, Jérusalem, RFI.
3: Ce n'est pas la première provocation du genre. Itamar Ben-Gvir s'est rendu sur l'esplanade des mosquées aujourd'hui, entouré d'une centaine de juifs. Le ministre israélien de la Sécurité nationale, figure de l'extrême droite, y a prié. Un geste contraire au statu quo établi de longue date et qui permet aux juifs de visiter l'esplanade, mais pas d'y prier. Au Mexique, le nombre de journalistes tués en 2026 dépasse déjà le chiffre de l'année 2025. Avec l'assassinat d'Alejandro Leyva, ancien directeur d'une chaîne de télévision locale, on compte au moins 6 journalistes tués par balle. Des individus à moto ont ouvert le feu sur Leyva dans la ville d'Oaxaca, dans le sud du pays. Cet homme était connu pour critiquer les autorités locales dans les colonnes de la presse. Frida Areola est coordinatrice de la prévention au sein de l'Organisation mexicaine de défense des journalistes, article 19.
7: Hemos identificado en un mes tres asesinatos.
8: Nous avons recensé en un mois 3 assassinats, dont celui d'Alejandro Leyva à Oaxaca. Alejandro Leyva a enquêté sur le crime organisé et sur la criminalité à l'échelle de l'État. Certes, le parquet général s'est saisi de l'affaire, mais on constate au Mexique un rétrécissement de l'espace civique et de la liberté d'expression. Cela conduit les journalistes à s'auto-censurer. De manière générale, dans le pays, 90% des agressions contre la presse restent impunies. La plupart des crimes contre les journalistes ne sont pas élucidés. Et cela renvoie un message. Attaquer des journalistes n'entraîne aucune sanction.
7: Attaquer des journalistes n'entraîne aucun type de sanction.
3: Des propos recueillis par Melissa Barra. Le nouveau Premier ministre britannique poursuit ses mesures pour améliorer le coût de la vie. Aujourd'hui, c'est la baisse de 20% d'une taxe pour les pubs, discothèques et lieux de concert. Les incendies continuent de faire rage dans plusieurs régions d'Europe, en France, en Italie et en Espagne. Plus de 20 000 personnes ont été évacuées dans les Landes. Hier soir, le ministre de l'Intérieur s'agaçait des critiques. Assez de polémiques, disait-il. Les moyens engagés sont suffisants pour faire face. Ce matin, une annonce a été faite. Baptiste Coulon.
9: Une annonce concernant l'A400M. Cet avion militaire est prêt à rejoindre l'arsenal de lutte contre les incendies, indiquait ce matin sur BFM TV Maude Bréjon, porte-parole du gouvernement.
10: D'ici à fin juillet, l'A400M sera en mesure de venir en appui de l'ensemble des autres moyens. Pour donner une idée, c'est l'équivalent de 3 Canadair.
9: Mais du matériel, c'est bien, des bras, c'est mieux, répondent les syndicats qui dénoncent la surcharge opérationnelle des secouristes. Delphine Renaud est représentante CGT des pompiers du département de la Vienne.
11: Par rapport aux 5 dernières années, on est sur une hausse de 56% de notre activité opérationnelle. Donc ça n'est pas que le nombre d'interventions, c'est le temps qui est passé en intervention.
9: Un temps qui s'allonge avec la multiplication des incendies à traiter dans la Vienne et ailleurs.
11: Il y a de nombreux départs pour des renforts sur des départements extérieurs, très intenses, peu de repos.
9: Conséquence de ces détachements temporaires, le manque de moyens pour assurer la continuité des secours dans le département.
11: Il n'y a plus personne pour couvrir les risques sur certaines agglomérations. On peut se retrouver avec des ambulances qui peuvent mettre 20 minutes à aller sur un secteur de centre-ville.
9: Alors un A400M, c'est bien, dit-elle, mais il faut aussi des embauches rapides, au moins une 20aine de pompiers professionnels supplémentaires, rien que pour son département.
3: Baptiste Coulon. Le concert que le chanteur Amir devait donner dimanche à Marseille, annulé pour des raisons de sécurité. Le collectif Union Palestine Marseille appelait au boycott. Il accusait le chanteur franco-israélien d'avoir participé à des événements de soutien à l'armée israélienne. Le CRIF, le Conseil représentatif des institutions juives de France, dénonce une chasse aux artistes juifs quelques jours après l'interruption d'un concert de Barbara Butch. C'est l'une des récompenses internationales les plus prestigieuses dans le monde des mathématiques. La médaille Fields a été décernée à deux Chinois, un Américain et un Canadien pour leur découverte. Parmi eux, Hong Wang, une mathématicienne de 35 ans, la troisième femme couronnée depuis la création du prix en 1936. Ses travaux ont permis de résoudre une énigme vieille de plus d'un siècle. 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
3: Le 16e symposium international sur les récifs coralliens se terminera demain à Auckland, en Nouvelle-Zélande, après 6 jours consacrés à ce qui les menace et ce qui peut les préserver. Les coraux, ces animaux qui s'associent avec des micro-algues pour créer un minéral et qui abritent tout un écosystème. Pascal Joanneau est océanographe, spécialiste des récifs coralliens, vice-présidente de la Fondation de la Mer et membre fondatrice de l'IFRECOR, l'initiative française pour les récifs coralliens. Plongeuse depuis des lustres, elle les observe, les connaît et aime partager sa science. C'est dire si nous sommes heureux de la recevoir. Pascal Joanneau, bonsoir.
12: Bonsoir Frédéric.
3: Et je précise que cette émission est enregistrée quelques heures avant sa diffusion. Est-ce qu'on risque de rater une information capitale venant de ce symposium de Nouvelle-Zélande ?
12: Peut-être, parce qu'il se termine demain. Et c'est vraiment des très grands rendez-vous de l'ensemble de la communauté corallienne, récifale. Et particulièrement cette année, c'était vraiment très intéressant de pouvoir être à Auckland. Et je regrette de ne pas pouvoir y être à ce moment-là. Parce que non seulement il y a les scientifiques, les décideurs, mais également les populations du Pacifique, et en particulier, bien sûr, les Maoris, mais toutes les populations locales qui, et une attention a été particulièrement faite pour entendre les savoirs locaux.
3: C'est important parce qu'ils ont un vrai rapport
12: c'est très
3: avec
12: important.
3: La mer.
12: Ouais.
3: Avant d'aller plus loin, donc, Pascal Joanneau, pouvez-vous nous rappeler ce qu'est un récif corallien ?
12: Oh là là !
3: Alors, brièvement.
12: Un récif corallien est le résultat de la construction de cette grande étendue qu'on voit par exemple depuis la Lune en ce qui concerne la grande barrière de corail. Et en fait, elle est le produit de milliards de petits animaux qu'on appelle les polypes du corail. Il y a des centaines d'espèces de coraux. Et le corail, c'est, comme vous l'avez bien souligné au début, c'est un animal. Et ce petit animal de rien du tout, un petit polype, l'animal lui-même s'appelle le polype, si vous voulez. Il vit en association avec des micro-algues qu'on appelle les zooxanthelles. C'est une symbiose parfaite. L'un n'aime pas vivre sans l'autre. Et l'association des deux permet à l'animal corail de se construire, de construire son polype, de se reproduire, on pourra peut-être en parler. Il y a deux façons. Il y a la façon de reproduction classique de tous les animaux,
3: et on en
12: sexués,
3: parlera, oui, tout à l'heure, oui.
12: Et la reproduction asexuée. Et ces petits animaux, ces coraux, se reproduisent et construisent ensemble un squelette qui est, à l'inverse de nous, nous on a un squelette intérieur, eux ils ont une espèce de forteresse, un squelette externe, et construisent comme ça le récif corallien, qui abrite plus de 25% de la biodiversité marine.
3: Et c'est pour ça qu'on a besoin des récifs coralliens ?
12: Entre autres, c'est aussi pour ça.
3: Qu'est-ce qui les menace ?
12: Plusieurs choses. Il y a d'abord une menace qui vient de nous, des humains. Alors il y a les menaces qui sont liées à nos activités, les gaz à effet de serre, les émissions de gaz à effet de serre qui entraînent ce changement climatique, on pourra en parler après, et des menaces beaucoup plus locales, comme une mauvaise gestion du traitement des eaux usées, comme les pollutions, comme...
3: pêche à la dynamite aussi,
12: la pêche à la dynamite, exactement. Donc il y a des destructions mécaniques, chimiques, et aussi des destructions beaucoup plus insidieuses qui sont liées justement à nos émissions de gaz à effet de serre. Et ça, c'est vraiment le gros problème.
3: Quand on lit que la moitié des récifs coralliens de la planète ont disparu depuis les années 50, c'est une estimation crédible ?
12: J'aime pas trop les chiffres parce que ça évolue tout le temps, comme la nature d'ailleurs. Mais ce qu'on peut dire globalement, Et ça, ça a bien été montré par les collègues de l'IFRECOR, donc l'Initiative française pour les récifs coralliens, dans le Pacifique. Dans les collectivités du Pacifique, les récifs coralliens sont plutôt en bonne santé. En revanche, ceux de l'Atlantique sont des récifs coralliens qui sont très menacés et on peut constater qu'il y a eu une baisse d'environ 70 à 80% de la couverture récifale. Donc la situation, l'état de santé des récifs coralliens n'est pas le même partout sur la planète.
13: Et est-ce que les récifs coralliens peuvent se régénérer ?
12: Tout dépend de la cause du malheur. Donc en effet, ils peuvent se régénérer. On va prendre un exemple classique. On a un réchauffement de l'eau, assez brutal, dans une zone où les coraux ne sont pas du tout habitués à ces stress, quel qu'il soit. Et tout d'un coup, donc il y a ce stress comme le réchauffement. Eh bien, à ce moment-là, les coraux vont expulser leur algue, les petites algues symbiotiques qui sont vraiment indispensables à leur croissance. Mais le stress ne va pas durer très longtemps. Il dure un mois. Ils peuvent se régénérer. Si le stress perdure, c'est beaucoup plus compliqué. Et il faut savoir aussi qu'il y a des espèces de coraux qui sont plus résistantes que d'autres.
13: Et si c'est dû au réchauffement de l'eau, ça c'est une tendance qui va être quasi impossible à inverser.
12: Le réchauffement de l'eau, le réchauffement climatique, entraîne en fait depuis plusieurs années maintenant des phénomènes de réchauffement qui entraînent des phénomènes de blanchissement, ce qu'on dit bien le blanchissement des coraux, qui vont se répéter de plus en plus. Et donc c'est un peu comme nous, là c'est bien quand on parle de canicule actuellement en Europe, les gens comprennent beaucoup mieux ce que c'est que la fatigue liée à cette chaleur permanente. Et donc on a du mal à s'en remettre d'une crise à l'autre. Et bien les coraux c'est un peu pareil, c'est-à-dire que il y a eu un gros blanchissement en 98, en 99, en 2000, 2004, 2016, 2017, 2022, enfin non-stop. Et ces blanchissements les fatiguent. Donc ça dépend aussi de la qualité de l'environnement de ces récifs coralliens. Un récif corallien qui est exposé en plus du réchauffement climatique à des pollutions, évidemment, il a du mal à s'en remettre, voire s'en remet jamais. Un récif corallien qui a été stressé par le réchauffement, par une canicule marine ponctuelle, si ça ne dure pas trop longtemps, ils peuvent encore s'en remettre. Voilà.
13: Est-ce qu'il y a des choses, Pascal Joanneau, qu'il faut faire et des choses qu'il ne faut absolument pas faire pour préserver les récifs coralliens ?
12: Mais il y a beaucoup de choses qu'il ne faut pas faire.
13: Alors allons-y, qu'est-ce qu'il ne faut pas faire ?
12: Je crois que la première des choses, on a beau le dire, c'est sur, non seulement sur les récifs coralliens, mais sur l'ensemble de nos activités, c'est le cri d'alarme à nouveau d'Auckland, de Nouvelle-Zélande, du congrès sur les récifs coralliens, c'est diminuer nos gaz à effet de serre. Je ne sais pas dans quelle langue il faut le dire, mais dans toutes les langues du monde, de façon à ce que chacun et chacun d'entre nous a sa petite pierre, son petit grain de sable. On peut tous agir à notre niveau. Je sais que pour certains, c'est très compliqué, mais il faut vraiment qu'on réduise nos gaz à effet de serre. Ça, c'est le béaba.
13: Ça veut dire limiter au maximum l'utilisation d'énergie fossile dès qu'on le peut, par exemple. Et ça, c'est vrai que chacun peut le faire.
12: Complètement. Ensuite, plus localement, il est clair qu'il faut demander à toutes les collectivités, quelles qu'elles soient, de mieux gérer les eaux usées, de mieux gérer les pollutions, de mieux gérer la pêche à la dynamite, ça c'est interdit, et bon, pourtant, dans certains pays, ça continue. Mais voilà, on a à l'échelle globale la diminution des gaz à effet de serre, ça c'est comme ça, et à l'échelle locale, chaque collectivité doit mieux gérer les intrants dans la mer.
13: Et ça, ce sont des messages qui sont parfois difficiles à faire passer ?
12: Oui, assez, parce que gérer les pollutions d'un point de vue local, écoute, ça coûte beaucoup d'argent, bien sûr, mais il vaut peut-être mieux mettre cet argent-là sur des postes de dépenses qui permettrait d'avoir une meilleure santé des récifs coralliens, mais pas que des récifs coralliens, de la mer en général, plutôt que d'autres futilités qui sont peut-être parfois bien plus visibles, mais qui sont moins utiles.
3: On a parlé l'année dernière d'une découverte dans l'atoll de Tatakoto en Polynésie française, où des scientifiques ont constaté des formes de résistance de récifs coralliens malgré un réchauffement ponctuel mais important de l'eau. Est-ce qu'il y a des exemples de ce type qui peuvent régulièrement permettre de penser qu'on peut progresser, si ce n'est redonner tout de suite vie à un récif corallien qui a souffert, en tout cas progresser?
12: Alors cet exemple de Tatakoto, ça me fait penser qu'il y a deux choses à dire importantes. Il y a toute une équipe de jeunes chercheurs actuellement qui travaillent sur le microbiome des coraux. C'est-à-dire, un peu comme nous, il y a des bactéries qui sont associées aux coraux. C'est vraiment des balbutiements, hein. C'est des recherches assez récentes, et qui, ce microbiome permettrait, donc ces bactéries permettraient peut-être à certains coraux d'être plus ou moins résistants. Et cet exemple de Tatakoto me fait penser à un exemple que j'ai vécu à l'aquarium de Nouméa, lorsque je dirigeais l'aquarium de Nouméa, et je vous parle de ça dans les années 98, comme ça, enfin 90-98, et plus tard. Et j'avais fait une expérience, justement, on parlait déjà, bien sûr, du réchauffement climatique, on en parle depuis tellement plus longtemps, et du blanchissement des coraux. Et j'avais constaté, ça c'était en 96 exactement, j'avais constaté que dans les bacs de l'aquarium de Nouméa, qui sont directement reliés à la mer, donc c'est comme si c'était un petit diverticule du lagon, en lumière naturelle aussi, et donc l'eau était réchauffée à la même température que l'eau à l'extérieur, eh bien les coraux avaient blanchi, mais tous les coraux n'avaient pas blanchi. Certains coraux étaient plus résistants que d'autres. Mais à l'époque, on ne connaissait pas l'idée du microbiome des coraux. Je pensais que c'était lié à la résistance plus ou moins importante des zooxanthelles. Donc vous voyez, cet exemple-là, il existe depuis très longtemps, on ne l'a pas simplement découvert récemment. Et je m'étais aperçue, en effet, que lorsqu'il y a eu ce blanchissement, donc en circuit ouvert, mais dans un lieu confiné comme l'aquarium, donc ces coraux qui avaient blanchi, d'autres pas du tout, les coraux blanchissant, 3 semaines après, comme la température de l'eau étaient redescendus, eh bien ils s'étaient réinfestés de leurs zooxanthelles. Mais à l'époque, je ne connaissais pas ce mécanisme qui est très prometteur, je pense, des bactéries associées.
3: Il y a beaucoup d'équipes en France et à l'étranger, notamment, je pense, au Pacifique, qui travaillent sur cette question.
12: Sur les récifs coralliens, il y a beaucoup d'équipes. Il faut dire ce qui est, c'est que les jeunes scientifiques sont forcément attirés par des écosystèmes aussi fantastiques, aussi riches que les récifs coralliens.
3: C'est vrai qu'on n'a pas dit à quel point c'est beau.
12: C'est magnifique, il y a plus de 25% de la biodiversité marine qui est dans ces récifs coralliens. On découvre encore plein de nouvelles espèces pour la science qui n'ont jamais été découvertes et qu'on décrit encore, notamment, là je fais un petit clin d'œil, je ne sais pas, peut-être à nos amis de Nouvelle-Calédonie qui sont en train de faire une grande expédition sur les nudibranches actuellement à l'île des Pins. En effet, cette biodiversité est très riche et donc il y a de nombreuses équipes du monde entier, hein, aussi bien et l'équipe des Français n'est pas en reste. Au contraire, les jeunes Français, et les moins jeunes aussi, ont souvent été des pionniers parce qu'on avait accès facilement aux récifs coralliens puisque par les collectivités d'outre-mer tropicales, on y a accès assez facilement. Et donc, les équipes françaises, mais également les équipes en mer Rouge, les Australiens sont très très en pointe sur les récifs coralliens.
3: Pascal Joanneau, les coraux sont des animaux, on l'a dit, comme tous les animaux, ils se reproduisent. Vous êtes la première Française à avoir observé la nuit d'amour des coraux. C'était précisément quand vous étiez en Nouvelle-Calédonie, directrice de l'aquarium de Nouméa. Comment c'est une nuit de ponte?
12: Ah, c'est magnifique. C'est vrai que j'ai eu cet immense plaisir mérité. Si je peux faire une petite parenthèse, c'est que j'ai essayé d'observer cette ponte des coraux. À l'époque, on n'avait pas tous les moyens techniques que l'on a actuellement. Je vous parle de novembre 89. Donc on n'avait pas Internet en Calédonie, on n'avait pas les portables, on n'avait pas les réseaux, etc. Donc c'était un petit peu compliqué de se connecter tous les uns aux autres. Enfin bref, toujours est-il que j'ai eu la chance de voir cette première nuit d'amour des coraux en Nouvelle-Calédonie, et c'est vrai que c'est la Nouvelle-Calédonie, première collectivité française qui a pu décrire, parce que le phénomène existe bien avant nous, évidemment. Les Australiens ont été les premiers, et c'est extraordinaire, parce que c'est quelques nuits après la première pleine lune d'été, lorsque la température se réchauffe un petit peu, mais pas trop, bien entendu, à la nuit tombée, vous avez les coraux qui vont entreprendre leur nuit d'amour, c'est-à-dire qu'ils émettent tous en même temps leurs produits sexuels, gamètes mâles, gamètes femelles, donc les ovules et les spermatozoïdes, qui vont se rencontrer dans l'eau. Ils sont émis en même temps, mais ce qui est quand même extraordinaire, c'est que tout ce monde-là émet en même temps, mais les gamètes d'une espèce reconnaissent les gamètes de la même espèce pour pouvoir se reproduire. Alors que tout ça est dans un joyeux mélange qui fait d'ailleurs le grand, grand plaisir des poissons et d'autres organismes qui s'en nourrissent. Et donc, la fécondation a lieu, donne naissance à un petit œuf. Cet œuf va se transformer en une petite larve, toute petite, qui ressemble à une espèce de mini-poire, si vous voulez, avec des petits cils tout autour. Elle nage tant bien que mal si elle ne se fait pas manger entre-temps. Et là, elle va dériver au gré des courants jusqu'à se trouver un petit support qui peut être un grain de sable ou malheureusement parfois un morceau de verre ou un rocher. Là, elle perd ses cils, elle se pose et elle va construire le premier polype. Ce premier polype, qui est associé à ces petites algues, ce premier polype va avoir ce qu'on appelle une reproduction asexuée, c'est-à-dire qu'il va se développer, ensuite il va se diviser en 2, en 4, en 8, etc., jusqu'à former une petite colonie.
13: Mais ça, c'est visible à l'œil nu ?
12: Ah ben bien sûr. La ponte du corail est visible à l'œil nu. On a l'impression, c'est vraiment magique, et tous ceux qui nous entendent, si un jour vous pouvez assister à ce phénomène, eh ben je vous encourage à le voir. Vraiment, c'est fantastique. Une fois que c'est émis dans l'eau, les œufs qui sont légèrement lipidiques, un peu gras si vous voulez, montent à la surface. Et le lendemain matin, c'est une mer un petit peu rosée, qui est le reste de la nuit d'amour des coraux, qui va s'échouer sur les bancs de sable, si en effet ils n'ont pas été mangés par des organismes. Donc c'est un vrai, vraiment un très très beau souvenir, et j'avoue que j'étais très contente d'être la première à décrire ce phénomène en Nouvelle-Calédonie.
13: La Nouvelle-Calédonie, vous y avez longtemps vécu, vous y retournez régulièrement et notamment dans le cadre de ces expéditions scientifiques du Muséum National d'Histoire Naturelle. À quoi ça sert et comment ça se passe, ces expéditions ?
12: Alors là, c'est plus trop dans le cadre du muséum, puisque maintenant je suis à la retraite, mais quand même, on continue à faire des expéditions, notamment en Nouvelle-Calédonie. Ce sont des équipes de chercheurs, et pas que de chercheurs, comme dit mon collègue Philippe Boucher, des gens qui ont une truffe, c'est-à-dire des gens qui sont capables de se concentrer et de se dire, tiens, là, ça c'est peut-être une nouvelle espèce, parce que ce qu'on recherche, ce ne sont pas des espèces très très grandes, ce sont souvent des petites espèces. Et en effet, les grandes expéditions qui sont menées, notamment en Nouvelle-Calédonie, permettent à chaque fois qu'on y va de récupérer des espèces nouvelles pour la science. Et ça permet aussi de montrer qu'on ne sait pas tout, hein, donc ça donne un certain avenir. Et aussi, les Calédoniens sont très fiers d'être parmi les zones du Pacifique, en tout cas, et du monde, à avoir une biodiversité aussi importante. Et je pense que la fierté d'avoir cette biodiversité, et notamment ces espèces nouvelles, les rend encore plus peut-être encore plus sensible à une meilleure protection, une meilleure gestion de leur environnement.
13: Pascal Joanneau, vous êtes une scientifique, une communauté qui en a assez d'être aussi peu écoutée, notamment en matière de changement climatique. C'est votre cas ?
12: Je vais vous donner un nom d'un professeur d'océanographie qui s'appelait Roger Revelle, qui est un Américain, qui dans les années 60 a été l'un des, pas des premiers, parce qu'on a déjà parlé du changement climatique, des gaz à effet de serre avant, mais a été un des premiers à dire « attention, nos gaz à effet de serre risquent de modifier le climat ». Je venais à peine de naître. J'ai l'âge que j'ai. Et donc voilà, on n'écoute pas suffisamment les scientifiques. voyez par exemple l'exemple d'Auckland, de ce symposium, on essaye de plus en plus de faire des passerelles entre les scientifiques, les décideurs, les communautés locales. On ne pourra pas s'en sortir sans ça. Il faut absolument qu'on nous écoute. On n'est pas des alarmistes. On dit juste factuellement ce qu'il est. Et ça fait un moment qu'on le dit.
3: Pascal Joanneau, merci. Merci à Sigrid Azerwal qui m'a aidé à préparer cette émission, mise en onde au vidéo de Souza. Afrique Soir, juste après la pause.
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15: Il est 19h30 à Dakar et en temps universel, 21h30 à Paris.
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15: Bonsoir à toutes et à tous. L'actualité politique au Sénégal et cette vague de démissions dans les rangs du parti majoritaire à l'Assemblée nationale. Des cadres de premier plan du PASTEF d'Ousmane Sonko ont annoncé leur départ pour rallier le camp du président Bassirou Diomaye Faye. Ces départs interviennent à 3 jours d'une étape clé de la vie politique sénégalaise. Les autorités libériennes annoncent la saisie de près de 4 tonnes de cocaïne pour une valeur estimée à plus de 317 millions de dollars et l'arrestation de 2 ressortissants étrangers. L'opération s'est déroulée mardi à proximité de l'aéroport international Roberts, à une 30aine de kilomètres de Monrovia, la capitale. Nouvelles attaques meurtrières des islamistes ADF dans l'est de la République démocratique du Congo. Bilan, au moins 18 civils tués. Les faits se sont produits mercredi dans un territoire de la province de l'Ituri. L'incursion a eu lieu dans plusieurs villages du groupement Mambembe Bella. Le président de la société civile locale affirme que le bilan risque de s'alourdir. Et on commence donc par cette vague de démissions dans les rangs du parti majoritaire à l'Assemblée nationale sénégalaise. Des cadres de premier plan et plusieurs responsables de la jeunesse patriote sénégalaise ont annoncé leur départ du PASTEF d'Ousmane Sonko pour rallier le camp du président Bassirou Diomaye Faye. Ces départs interviennent à 3 jours d'une étape clé de la vie politique sénégalaise et ce samedi, le chef de l'État doit effectivement dévoiler le nom de son nouveau parti lors d'une assemblée constitutive à Dakar. Les précisions de Juliette Dubois.
16: Le divorce entre Bassirou Diomaye Faye et Ousmane Sonko secoue le PASTEF. Ce mercredi, plusieurs figures du parti ont officialisé leur départ. Parmi elles, le docteur El Hadji Mansour Diop, directeur général de l'hôpital Aristide Le Dantec, qui dénonce dans une lettre ouverte une gestion clanique de l'entourage d'Ousmane Sonko. Des responsables de la jeunesse patriote sénégalaise ont également claqué la porte, comme Bakary Bassaro ou encore l'homonyme du leader du parti, Ousmane Sonko Junior, jusque-là vice-coordonnateur national de cette structure. Ces démissions s'inscrivent dans un contexte de composition politique accélérée. Depuis le limogeage de Sonko de la primature en mai dernier, le président Diomaye Faye a entamé la création de sa propre formation. Une assemblée générale constitutive est convoquée ce samedi au King Fahd Palace. Le chef de l'État y prendra personnellement la présidence du nouveau parti et son nom officiel y sera dévoilé. Du côté de PASTEF, on minimise ses départs tout en poursuivant une campagne d'adhésion massive dans les régions visant le million de membres. Juliette Dubois, Dakar, RFI.
15: C'est la plus importante saisie de drogue jamais réalisée au Libéria. C'est en tout cas ce qu'affirment les autorités. Pas moins de 4 tonnes de cocaïne pour une valeur estimée à 317 millions de dollars. Une saisie record réalisée mardi matin. C'est l'aboutissement d'une enquête lancée en juin dernier. Le récit de Clotilde Hazard.
17: En juin dernier, les enquêteurs font une première saisie importante, 237 kilos de cocaïne à l'aéroport international Roberts. Ils recueillent alors des indices qui leur permettent de remonter le réseau et de parvenir à cette saisie record de 4 tonnes de cocaïne dans le comté de Douazone, sur la route de l'aéroport. Ils identifient un réseau organisé et complexe, très bien financé, qui opère au Libéria depuis plus de 6 ans. Plusieurs personnes ont été arrêtées, dont 2 ressortissants étrangers, l'un de nationalité serbe, l'autre détenteur de la double nationalité colombienne et espagnole. La lutte contre la drogue, une des priorités du gouvernement, est un sujet politique sensible dans le pays. Après la perquisition et la saisie de juin, 4 suspects connus de la police avaient pu sortir du pays avant leur arrestation. Plusieurs sénateurs avaient alors dénoncé les failles des autorités qui permettent aux trafiquants de se servir du pays comme plateforme logistique internationale entre les pays producteurs d'Amérique latine et les pays consommateurs européens.
15: Un récit signé Clotilde Hazard. Et puis en Côte d'Ivoire, 4 personnes interpellées après l'agression mortelle d'un livreur début juillet à Abidjan ont été jugées ce jeudi par le tribunal correctionnel. C'est ce qu'indique un communiqué du procureur de la République, poursuivi notamment pour vol de nuit en réunion commis à main armée avec violence ayant entraîné la mort. 2 des prévenus ont été condamnés à la réclusion criminelle à perpétuité. Les 2 autres écopent de 10 ans d'emprisonnement. Face à la recrudescence des attaques visant les conducteurs de roues, le parquet affirme qu'il fera preuve d'une extrême sévérité à l'égard des auteurs de ces crimes. Au Mali, le Haut Commissariat des Nations Unies aux droits de l'homme déplore les actes de torture et les meurtres dont auraient été victimes des dizaines de soldats qui s'étaient rendus aux indépendantistes du FLA et aux djihadistes du JNIM. C'est ce qu'indique ce jeudi l'institution onusienne qui demande une enquête approfondie et indépendante, une enquête sur des faits survenus, notamment dans la région de Gao le 18 juillet dernier et que RFI a révélé en début de semaine. En République démocratique du Congo, au moins 18 civils ont été tués dans une nouvelle attaque des terroristes islamistes ADF. Les faits se sont produits mercredi dans un territoire de la province de l'Ituri. Nous sommes dans l'est du pays. L'incursion a eu lieu dans plusieurs villages du groupement Mambembe Bela. Le président de la société civile locale affirme que le bilan risque de s'alourdir. Kambale Penzi Philomon appelle les autorités à intervenir pour mettre fin à ces massacres enregistrés quotidiennement.
18: Cette attaque a commencé au nord Kivu, précisément Motaba, Lenemia, Manzuha, Mangena, Ome 4. Aujourd'hui, c'est à Mambembe Bela dans le territoire de Mambasa, à Ituri. C'est ce que nous disons que l'armée a failli à leur mission. Bien, le gouvernement peut voir aussi. S'ils veulent nous amener aussi d'autres militaires, peut-être. Ces cadavres ont été décapités par machette. Vraiment, c'est honte par rapport à notre gouvernement. Maintenant, l'ennemi continue à se balader dans les villages sans aucune inquiétude. Et nous appelons les forces armées ou bien le gouvernement de faire leur travail. Le travail du gouvernement de protéger la population, leur bien. Maintenant, on ne peut pas chaque fois enregistrer des morts quand nous avons notre armée. Et ça est attaqué. Nous n'avons pas vu même l'intervention de la MONUSCO ni de l'UPDF dans notre village. Ça fait mal quand on est en train d'entrer chaque jour nos compatriotes qui meurent.
15: Le président de la société civile de Mambembe Bela, je rappelle que ce drame survient alors que le bilan de l'attaque de lundi dans le territoire de Beni s'est alourdi. Il est passé à 22 morts parmi les victimes, un technicien d'une radio locale. Des attaques qui continuent donc malgré les opérations militaires des FARDC dans la zone. L'Algérie est, elle, en proie à une vague d'incendies meurtriers. 6 personnes ont péri dans les flammes au cours des 10 derniers jours. La protection civile a recensé quelques 1550 départs de feu, favorisés par des chaleurs caniculaires atteignant les 49 degrés et des vents violents. Ces incendies sont particulièrement difficiles à maîtriser et se rapprochent dangereusement des habitations dans certaines localités. Le récit de Nicolas Pichon, Levenbruck.
19: Le feu le plus violent a débuté ce mardi à Seraïdi, une commune montagneuse entourée de massifs forestiers dans le nord-est du pays. Mercredi, les services de la protection civile luttaient encore contre les flammes, alors que le feu se rapproche des habitations et de l'hôpital situé à proximité de la forêt. Plus d'une centaine de malades ont dû être évacués. D'après le ministre de l'Intérieur qui s'est rendu sur place mardi dans la nuit, environ 150 habitations ont été touchées par l'avancée des flammes. Il a par ailleurs annoncé un recensement général des dégâts enregistrés dans de nombreuses provinces du pays où les incendies ont fait 6 morts ces 10 derniers jours. 4 personnes soupçonnées d'être à l'origine de départs de feu dans la région de Constantine ont été placées en détention provisoire. Ils encourent la peine de mort. Pour rappel, l'Algérie a fait face en 2021 et en 2022 à de vastes incendies qui ont causé la mort de dizaines de personnes et détruit des milliers d'hectares de forêts, de terres agricoles, ainsi que de nombreuses habitations.
15: Nicolas Pichon, Levenbruck. puis à J-100 des JO de la jeunesse Dakar 2026. Le comité d'organisation a tenu à marquer cette date symbolique. Conférence de presse donc ce matin du comité d'organisation et de la ville de Dakar. L'hymne des Jeux a été dévoilé à cette occasion à Dakar. Le reportage de Babacar Fall.
20: Plus que 100 jours avant le début des JOJ, et le visage de Dakar va changer sous peu, promet l'adjoint au maire de la capitale, Bassirou Sambre.
21: La ville de Dakar a lancé l'opération de branding depuis le 14 juillet. L'objectif, c'est de rendre la ville de Dakar lumineuse, belle et accueillante.
20: Il y a quand même des incertitudes sur l'engouement populaire que Dakar veut pour ses Jeux Olympiques de la jeunesse. Le comité d'organisation rassure son coordinateur Ibrahim Ouad.
22: Justement, nous sommes en train de mobiliser l'ensemble des communes, les organisations fêtières, les associations dans les coins les plus reculés. Quand la flamme olympique foulera ce pays pour la première fois sur une terre africaine, ce sera l'apothéose.
20: Les JOJ en auront besoin. Cette conférence de presse était aussi l'occasion pour dévoiler l'hymne officiel des JOJ Dakar 2026. Ça s'appelle Teranga et il est signé de la chanteuse Mami Mbaye.
23: Vous êtes heureuse?
24: Très, très, très heureuse. Heureuse et fière. Vraiment. Très heureuse d'avoir été choisie. Très heureuse d'être la voix de ces Jeux Olympiques 2026.
20: Babacar Fall, Dakar, RFI.
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26: Bonjour, l'intelligence artificielle va-t-elle détruire l'industrie musicale? Les procès se multiplient, les tentatives de réguler son usage aussi. Nous serons en Allemagne et au Royaume-Uni, mais tout de suite, cap sur l'Espagne, qui, contrairement à ses voisins européens, ne ferme pas ses portes aux immigrés.
27: Sans eux, on n'aurait pas pu continuer à fonctionner avec la même cadence. L'entreprise était au point mort. L'Espagne est un pays extrêmement vieillissant. Il n'y a pas de naissance. La seule solution est de faire venir les travailleurs de l'extérieur.
28: Relevo.
26: Bonjour à toutes et à tous. C'est une politique d'immigration claire et assumée qu'affiche l'Espagne. Le Premier ministre Pedro Sanchez la résume d'ailleurs de manière on ne peut plus simple. Il préfère un pays ouvert et prospère plutôt que fermé et pauvre. 2 millions d'immigrés sont arrivés légalement dans le pays en 7 ans, contribuant à 20% de la croissance du PIB. Il s'agit aussi de compenser une natalité en berne. La nouvelle réforme migratoire prévoit la régularisation de 300 000 personnes d'ici 2027. La plupart viennent d'Amérique latine. C'est le cas dans ce petit village de Castille et León, au nord de Madrid. L'activité de la principale entreprise céréalière et l'école ont retrouvé une nouvelle vie. C'est le reportage de notre correspondante Diane Cambon.
29: Dans la vaste cour de l'entreprise Grupo CT, le vent glacial s'engouffre dans les silos de blé et maïs où Sébastien conduit un petit tracteur chargé de sacs de céréales. Cela fait un an que le jeune homme de 26 ans a laissé derrière lui son village de Colombie pour intégrer l'équipe de l'entreprise céréalière Castillane.
30: La vérité, c'est que je ne connaissais rien à cette région, mais grâce à l'entreprise, j'ai pu venir ici de manière légale. J'avais pensé venir avant en Espagne, mais plus qu'une question économique, le fait de ne pas avoir de contact sur place rendait le voyage très difficile. Quand j'ai su par mon beau-frère, qui est venu ici avant moi, que cette entreprise embauchait, j'ai saisi l'occasion et je me suis mis en contact avec les gens d'ici. Puis une fois embauché, j'ai fait venir ma famille aussi. On s'est très bien adapté à ce village de Zamora.
31: Aquí en el punto de Zamora, nos adaptamos muy bien.
29: Sur les 45 salariés, 19 viennent d'Amérique latine et en majorité du Pérou, pays avec lequel l'Espagne a passé un accord d'embauche. La directrice des ressources humaines, Mabel Hernandez, a fait venir les premiers travailleurs étrangers en 2022, tous des chauffeurs qui, du lundi au vendredi, parcourent les routes de la péninsule pour livrer les céréales. Leur embauche a été vitale pour l'entreprise.
27: Sans eux, on n'aurait pas pu continuer à fonctionner avec la même cadence. L'entreprise était au point mort. L'Espagne est un pays extrêmement vieillissant. Il n'y a pas de naissance. La seule solution est de faire venir les travailleurs de l'extérieur. On n'a pas de travailleurs ici. On n'a pas de main-d'œuvre, que ce soit dans n'importe lequel des secteurs agricoles ou industriels. Il n'y a pas de relève professionnelle.
2: No hay mano de obra, no hay relevo.
29: Dans son bureau qui donne sur la grande cour où sont garés les camions, Mabel organise la venue de chacun de ses travailleurs. Du transport aux démarches pour obtenir des papiers en règle, en passant par un logement pour les accueillir et faire venir leur famille. Tout cela redonne vie au village.
27: Au départ, l'entreprise prend en charge quasiment la totalité des frais. On paye le billet d'avion, les taxes pour le visa et les papiers et le cours de formation pour obtenir le permis de conduire en règle. Cela revient à un prêt qu'on leur accorde et qui est remboursé durant les premiers mois de travail. On s'occupe aussi du logement et quand on a commencé, c'était un problème car nous sommes dans un village d'une zone rurale très touchée par le dépeuplement et les maisons sont vieilles ou abandonnées. Il a fallu que nous achetions des maisons, que nous fassions des travaux pour loger le personnel et leurs familles. C'était important pour nous d'embaucher des gens jeunes avec une famille et des enfants.
2: C'est venir al final con la familia.
29: Dans une maison rénovée par l'entreprise, Mariana, âgée de 29 ans, prépare le repas pour ses fils et les deux enfants d'une amie péruvienne. Elle a rejoint son mari il y a quelques mois et enchaîne les petits boulots d'entretien dans les maisons et commerces du village.
4: J'avais entendu dire que vivre en Espagne, c'était bien. Ici, on a un bon salaire, on peut étudier. Et puis, il y a la santé publique. On n'était pas nombreux au départ, mais maintenant, il y a plusieurs familles, surtout des Péruviens et aussi des Colombiens. Ce qui est le plus dur, c'est le climat et le fait d'être loin de nos proches.
29: Dans le village où vivent 700 habitants, la présence de ces familles originaires d'Amérique latine est un réconfort pour la survie de la région. Dans l'un des rares cafés ouverts, Paco se félicite de leur arrivée, qui a permis de doubler le nombre d'enfants scolarisés, passant de 9 à 21.
5: C'est vraiment bien qu'ils soient là, car on est plus nombreux. Il y a plus d'enfants à l'école et plus de gens dans les bars. Ils font partie du village maintenant.
29: L'initiative a été imitée par d'autres municipalités de cette zone rurale isolée du nord de l'Espagne. La main-d'œuvre étrangère est devenue indispensable pour l'économie locale, comme dans de nombreuses autres régions, comme en Castille-La Manche ou en Extrémadure.
26: Difficile à croire en ces temps de blocage budgétaire et parlementaire, mais l'Assemblée nationale française pourrait servir de modèle en matière de discipline. En Turquie, les autorités s'intéressent de près au règlement intérieur du Palais Bourbon et tout son échelonnage de sanctions pour mauvaise conduite, ce qui n'est pas rare dans l'hémicycle turc. Anand Lauer.
6: Le Parlement turc est connu pour ses concours d'insultes, de menaces et de coups en tout genre qui font régulièrement la une et mènent parfois des députés à l'hôpital. Depuis un an, l'ambiance dans l'hémicycle est souvent électrique, sur fond d'arrestations à répétition de maires du principal parti d'opposition, le CHP. Le plus populaire d'entre eux, le maire d'Istanbul, Ekrem İmamoğlu, est en prison depuis 10 mois. Son parti dénonce des opérations politiques menées par une justice aux ordres visant à préparer le terrain à la réélection du président Erdogan. Peu soucieuses de séparation des pouvoirs, les autorités d'Ankara tiennent en revanche apparemment à la discipline des débats parlementaires. Et selon le journal Turquier, proche du pouvoir, elles s'intéressent de près au modèle français qui prévoit une échelle des peines. D'abord, le simple rappel à l'ordre prononcé par le président de l'Assemblée nationale. Puis, le rappel à l'ordre avec inscription au procès-verbal qui entraîne le retrait pendant un mois du quart de l'indemnité parlementaire. Ensuite, la censure simple qui provoque le retrait de la moitié de l'indemnité pendant un mois. Enfin, la censure avec exclusion temporaire qui entraîne le retrait de la moitié de l'indemnité pendant 2 mois et l'interdiction de se présenter à l'Assemblée pendant 15 séances. En 2018, une disposition avait déjà été ajoutée au règlement intérieur du Parlement turc, prévoyant des retenues sur les traitements et indemnités des parlementaires sanctionnés. Mais les nouvelles règles avaient fait long feu, elles avaient été invalidées par la Cour constitutionnelle.
26: Entre l'intelligence artificielle et les artistes, les contentieux se jugent désormais devant les tribunaux. C'est le cas en Allemagne où fin juillet, un procès très attendu, il oppose le monde de la musique et une société de production de musique générée par l'IA. Un procès qui suscite plus d'espoir que d'inquiétude, car il y a déjà eu un précédent en Allemagne en novembre 2025. La justice a estimé que la société américaine OpenAI avait violé le droit d'auteur allemand, une première en Europe, les explications de Delphine Nerbollier.
0: Atemlos, c'est le hit d'Helene Fischer, la grande star de la chanson allemande. Le texte de cette chanson, mais aussi celui de Männer, titre tout aussi célèbre de son collègue Herbert Grönemeyer, ont été au centre de ce procès inédit contre OpenAI qui s'est tenu à Munich. Ces textes ont été utilisés pour entraîner le logiciel d'intelligence artificielle ChatGPT, et cela sans aucune autorisation. L'affaire a été portée par la GEMA, la société allemande de gestion collective des droits d'auteurs musicaux, qui représente 100 000 acteurs de cette industrie. Nous joignons son président, Tobias Holzmüller. Il n'en revient toujours pas d'avoir gagné sur autant de points juridiques.
3: La première question est de savoir si l'on peut utiliser des contenus protégés par les droits d'auteur pour entraîner une intelligence artificielle. Il y a aussi la question de savoir si ces modèles d'IA font des copies permanentes des données d'entraînement et si elles conservent ces copies dans le modèle pendant une longue période. Et puis, il y a la question de savoir si le résultat généré par l'IA constitue une violation du droit d'auteur lorsque ce résultat ressemble à des œuvres réelles créées par des humains. Sur ces trois points, il existait une grande incertitude juridique et nous avons gagné dans ces trois domaines. La réponse du tribunal était si claire que cela a été une grande surprise pour nous.
0: Nous rencontrons aussi l'avocat qui a plaidé l'affaire, Robert Hein, installé à Berlin. Lui aussi est très satisfait de cette victoire, même si elle n'est qu'une première étape, pas encore totalement assurée. OpenAI a fait appel, en effet, de cette décision. Mais pour cet avocat, ce premier jugement va inciter d'autres artistes, pas seulement musiciens, mais aussi écrivains, vidéastes ou encore journalistes, à porter plainte en Europe ou ailleurs. Certaines procédures judiciaires plus ou moins similaires sont déjà en cours en France, en Hongrie, aux États-Unis. Et pour les artistes en question, les conséquences pourraient être financières.
7: Personnellement, j'espère vivement qu'à terme, l'utilisation par l'IA d'œuvres protégées par le droit d'auteur sera rémunérée. Jusqu'à présent, elle n'est pas rémunérée, ou du moins pas de manière substantielle. La question est maintenant de savoir si ce système de rémunération se basera sur la base du droit actuel, c'est-à-dire à la suite de procédures judiciaires, ou s'il faudra modifier la loi. Il est certainement souhaitable pour de nombreux artistes et auteurs que le législateur clarifie la situation et définisse clairement les règles. Ça l'est peut-être aussi pour l'industrie de la tech, car quand on a de la clarté, on peut planifier.
0: Recevoir une rémunération pour l'utilisation de leur texte, de leur image, de leur voix, ou refuser de céder ce droit aux entreprises de la tech, les options sont sur la table. C'est en tout cas ce que dit le tribunal de Munich dans son jugement. Mais Tobias Holzmüller de la GEMA le reconnaît, ce choix pourrait ne pas être aussi simple que cela pour les artistes.
3: C'est une décision difficile à prendre pour un artiste, car le fait que ses œuvres ne soient pas intégrées dans l'IA ne signifie pas pour autant qu'elles ne seront pas menacées par l'IA. En d'autres termes, on n'arrêtera pas l'IA en lui refusant l'accès aux données. C'est pourquoi il n'est pas facile de décider si l'on souhaite tirer profit de l'IA ou si, par principe, on ne veut rien avoir à faire avec elle.
0: Plus largement, avec ce jugement, et si d'autres devaient suivre, les législateurs européens pourraient être incités à modifier la loi sur les droits d'auteur. Les débats sur ce point et plus largement sur la régulation du numérique sont déjà en cours à Bruxelles. Or, on le sait, l'administration américaine est totalement opposée à un renforcement du cadre juridique européen. Elle menace régulièrement Bruxelles de sanctions. Fin décembre, Washington est d'ailleurs passé à l'action en sanctionnant 5 personnalités européennes engagées dans la régulation de la tech, dont l'ancien commissaire européen Thierry Breton. Pour Tobias Holzmüller, le terrain est donc miné, mais les Européens n'ont pas d'autre choix que de se protéger.
3: Je vois cette pression et je vois les résistances, mais je pense qu'en tant qu'Européens, nous n'avons pas d'autre choix que de protéger nos contenus créatifs. Croire que nous rattraperons les États-Unis et la Chine dans la course à l'IA si nous leur fournissons gratuitement nos contenus culturels et que nous deviendrons alors très rapidement une superpuissance de l'IA, je pense que c'est relativement illusoire. C'est pourquoi la meilleure solution est de protéger ce que nous avons ici, c'est-à-dire nos valeurs culturelles, celles que nous avons en Europe. Sans elle, aucune intelligence artificielle ne peut réussir en Europe.
0: En attendant, la bataille continue de se jouer devant les tribunaux. Le 26 janvier, un autre procès se tiendra encore à Munich, poussé de nouveau par la GEMA, cette fois contre Suno AI. Cette entreprise américaine d'intelligence artificielle est accusée

0: accessible et que les ayants droit ne s'y étaient pas explicitement opposés. Les explications de Marie Billon.
1: Le gouvernement britannique cherche un équilibre entre la protection des œuvres et le soutien aux nouvelles technologies et entreprises innovantes. En 2024, il avait lancé une consultation ouverte à tous, musiciens comme partisans de l'IA et membres du public, proposant quatre solutions allant du statu quo au renforcement des droits d'auteur. L'option préférée de l'administration travailliste était un entre-deux. L'IA aurait accès à toutes les œuvres, gratuitement et par défaut, sauf si l'artiste s'y oppose. Dans le public, l'enthousiasme était très faible, puisque seuls 3% des votants préféraient cette mesure. Et les musiciens n'étaient pas en reste, puisque cette solution a été d'emblée décriée et critiquée par des artistes comme Elton John, Dua Lipa ou Paul McCartney. L'ex-Beatles a d'ailleurs sorti en novembre 2025 un enregistrement presque entièrement silencieux, à l'exception de quelques bruits ambiants de studio d'enregistrement, une manière de protester contre ce qu'il estime être un vol de droits d'auteur par les entreprises d'intelligence artificielle. Le public est favorable à une meilleure protection des artistes, puisque 88% des personnes qui se sont exprimées sont pour un renforcement des droits d'auteur en exigeant une licence dans tous les cas. Les résultats de la consultation ont été publiés en décembre 2025. Le gouvernement britannique a alors abandonné son projet de régulation jugé trop laxiste. Liz Scandal, la ministre chargée des nouvelles technologies, accepte que, dit-elle, chacun veut, à juste titre, être rémunéré pour son travail. Nous devons trouver un moyen permettant aux deux secteurs, IA et artistique, de se développer et de prospérer à l'avenir. Le gouvernement a promis de faire de nouvelles propositions d'ici mars 2026.
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0: Et on vous retrouve, Vincent Théval, pour la chronique musique. Bonjour.
3: Bonjour Frédéric, bonjour à tous.
0: Et vous nous proposez des retrouvailles avec un groupe de rock allemand.
3: Des vacances en Pologne, ce n'est pas mon programme pour les prochains jours, mais le nom du groupe de rock allemand que je vous propose d'écouter aujourd'hui. Formé à Cologne en 1999, le duo Urlaub in Poland a d'abord été très actif durant une bonne dizaine d'années, avec 5 albums parus entre 2002 et 2011 et des concerts où Jörg Brenner et Jan-Philipp Janssen faisaient du bruit pour 4. Après une pause, le duo s'est réactivé en 2020 avec un nouveau disque auquel il donne aujourd'hui une suite, Objects, Beings and Parrots, une sélection de morceaux éclectiques marquée notamment par le post-rock et le krautrock, cette musique tendue et répétitive inventée en Allemagne au siècle dernier et toujours redoutablement moderne.

0: Laub in Pologne dans Accent d'Europe. 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

0: 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Il est 22h à Paris, 16h à Washington.
1: Diane Berger.
0: À la une, les ambiguïtés du partenariat signé hier entre les États-Unis et l'Arabie Saoudite. Un accord pour donner aux Saoudiens les moyens de développer un programme nucléaire civil. Mais l'absence de certains garde-fous pose question. Les cafards toujours là en Inde. La prise de parole du Premier ministre Narendra Modi n'a pas suffi pour calmer le mouvement lancé au départ contre des fraudes aux examens en médecine et qui fédère aujourd'hui la colère de très nombreux jeunes Indiens. Des panaches de fumée noire et des forêts carbonisées. La scène se répète sans cesse dans plusieurs pays du sud de l'Europe ces jours-ci. Les environs de Madrid sont particulièrement touchés ce soir. Et puis le début d'été est particulièrement brutal, pèse aussi sur l'agriculture. La sécheresse et la canicule ont détruit dans le sud de l'Europe 9 millions de tonnes de céréales. En pleine période de conflit au Moyen-Orient, l'accord trouvé hier entre les États-Unis et l'Arabie Saoudite interroge beaucoup d'acteurs de la région. Washington et Riyad ont en effet signé un partenariat pour doter les Saoudiens d'un programme nucléaire civil. Mais le texte n'obligerait pas Riyad à accepter des inspections de l'Agence internationale de l'énergie atomique, l'AIEA. Et selon les contours annoncés dans la presse, le Royaume aurait également la possibilité d'enrichir de l'uranium sur son territoire. Pour Marc Fineau, ancien diplomate français, vice-président de l'association Initiative pour le désarmement nucléaire, cette dernière mesure sème le doute sur les intentions saoudiennes.
2: Ce n'est pas absolument une nécessité, puisque cet uranium enrichi, tous les pays peuvent se le procurer sur le marché. Il y a même un centre de l'AIEA qui propose à la vente l'uranium enrichi. Donc il n'y a absolument aucun besoin ni énergétique, ni économique, mais c'est devenu une sorte d'affichage d'une volonté de développer une capacité qui pourrait éventuellement, le cas échéant, être utilisée à des fins militaires. Avec cette recherche de l'équilibre, de la symétrie par rapport à l'Iran, ce n'était pas un secret, les dirigeants saoudiens l'ont dit très clairement, tout ce qui est accordé à l'Iran, nous y avons droit. Et elle va plus loin en disant, si l'Iran développe des armes nucléaires, eh bien nous aussi, nous allons suivre cette tendance et aussi nous estimons que nous pourrons défendre notre sécurité en nous dotant d'armes nucléaires.
0: L'ancien diplomate français Marc Fineau, joint par Guilhem Deltey, dans un message posté sur son réseau Truth Social, Donald Trump, le président américain, assure que cet accord est par ailleurs conditionné à la reconnaissance par l'Arabie Saoudite du pays d'Israël. Une perspective qui semble très peu probable depuis le début de la guerre à Gaza en octobre 2023. Ce serait une avancée historique, répond le bureau du Premier ministre israélien Benjamin Netanyahou. Donald Trump menace les rebelles houthis du Yémen et les Iraniens d'une punition militaire majeure. Ce sont ses mots après des frappes la nuit dernière contre deux pétroliers saoudiens en mer Rouge. La guerre s'étend géographiquement, en plus des frappes quotidiennes d'un côté de l'armée américaine contre l'Iran, de l'autre de l'Iran contre les alliés de Washington au Moyen-Orient. Le Koweït signale d'ailleurs ce soir subir plusieurs attaques de missiles et de drones venus d'Iran. Les dernières évolutions du conflit qui font craindre de nouvelles tensions sur l'approvisionnement en pétrole. Le baril de Brent est repassé au-dessus du seuil des 100 dollars, une première depuis 2 mois. Le président chinois Xi Jinping sera reçu à la Maison-Blanche. Ce sera le 24 septembre prochain. C'est Donald Trump qui l'annonce, une visite qui sera centrée, dit-il, sur le thème de l'intelligence artificielle. En Inde, ils sont toujours des milliers à occuper chaque jour l'esplanade de Jantar Mantar au cœur de New Delhi, l'épicentre du mouvement du parti des cafards. Ces étudiants qui réclament depuis 2 mois la démission du ministre de l'Éducation après des fuites massives lors d'un examen de médecine. Un mouvement qui a fait sortir du silence Narendra Modi hier. Le Premier ministre indien promet de punir les responsables des fraudes à ces examens. Signe que le gouvernement chancelle face à des manifestations d'une ampleur et d'un format inédit, explique Sylvia Malimbaum, responsable de la recherche sur l'Inde et l'Asie du Sud à l'Institut français des relations internationales.
3: Il y a déjà eu par le passé certaines manifestations, notamment des manifestations contre la corruption, des manifestations aussi des agriculteurs. Mais là, je dirais quand même qu'on est sur un format de manifestation assez inédit, d'abord parce que ça touche des étudiants, qui a aussi une forme de soutien populaire dans la population indienne, parce qu'on touche à un sujet extrêmement sensible. C'est quand même l'intégrité du processus de sélection dans les concours nationaux. Donc, il y a beaucoup de familles qui sont touchées par le sujet. Et puis aussi parce que derrière ce sujet de l'éducation, en réalité, il y a une crise de confiance qui est quand même beaucoup plus large. Ce parti des cafards a notamment publié un manifeste en ligne et il critique en fait un certain nombre de dysfonctionnements, notamment du système judiciaire, qui a aussi été entaché aussi par des soupçons de corruption, avec des tribunaux qui sont quand même très engorgés, crise de confiance aussi dans le processus électoral, qui dénonce aussi l'indépendance des médias, avec une concentration croissante des médias aux mains de grands conglomérats proches du pouvoir.
0: Sylvia Malimbaum, elle était l'invitée de Paul Lonsin-Spinelli dans RFI Midi. 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Il est maintenant 22h06 précisément à Madrid. 3500 personnes ont dû être évacuées de leur domicile à 60 km de la capitale espagnole, menacée par la progression d'un incendie. Plusieurs foyers se sont déclarés ces dernières heures du côté d'Avila, de Ségovie, de Tolède. Tout cela alors que l'immense feu de Guadalajara n'est lui toujours pas éteint. Les autorités régionales craignent le pire pour la suite, François Musso.
4: Des dizaines de milliers d'hectares brûlés, des centaines de personnes qui ont dû quitter leur bourgade pour être prises en charge dans des gymnases ou des salles omnisports. C'est l'inquiétante situation autour de la capitale espagnole, à Burgo-Ondo près d'Avila, Celas près de Guadalajara ou encore à Almorox près de Tolède. Des feux de forêt se sont déclarés dans un périmètre compris entre 80 et 130 km. Autour de Madrid. Celui de Tolède, par exemple, qui a calciné 890 hectares, a pénétré dans la région de la capitale et la présidente régionale, Isabelle Díaz Ayuso, parle de conditions extrêmes, très hautes températures et vents violents. La difficulté pour les équipes d'intervention est qu'à tout moment, un nouvel incendie peut se propager, comme il y a peu près d'Alcalá de Henares, ce qui a obligé à interrompre pendant quelques heures les trajets ferroviaires à haute vitesse entre Madrid et Barcelone. Par ailleurs, l'inquiétude reste vive quant au gigantesque incendie de Guadalajara autour de la Mierla, le second feu le plus dévastateur de l'histoire en Espagne, avec 34 000 hectares brûlés, feu qui continue à faire des ravages, même si, disent les autorités, il est désormais sous contrôle. François Musso, Madrid RFI.
0: Des incendies également en France, dans le sud-ouest du pays. La préfète du département de Gironde explique que le feu n'est pas encore stabilisé, mais il est contenu. 20 000 personnes ont dû évacuer face à sa progression très rapide. Il a dévoré en moins de deux jours 4 800 hectares de terre. La Commission européenne a annoncé le déploiement de 3 avions bombardiers pour aider les pompiers à combattre cet incendie. Et plus à l'est, dans le Var, un autre incendie a repris de l'ampleur cet après-midi, nourri par le Mistral avec des rafales à 40 km/h. 2700 hectares ont brûlé dans ce département-là. Ces incendies, favorisés par la sécheresse et les vagues de chaleur à répétition, elles se multiplient dans le sud et l'ouest de l'Europe depuis la fin du mois de mai. Nous évoquions dans nos journaux hier leurs conséquences sur la mortalité. Ces vagues de chaleur pèsent aussi sur les récoltes des agriculteurs. L'organisation Energy and Climate Intelligence Unit a fait le calcul. Rien qu'au mois de juin, la canicule et le manque d'eau ont provoqué la perte de 9 millions de tonnes de céréales, Juliette Petrachevski.
5: La vague de chaleur de juin en Europe entraîne une perte de revenus de 2 milliards d'euros pour les agriculteurs européens. Cette baisse des récoltes céréalières a d'abord touché de plein fouet la France, où le thermomètre a dépassé les 43 degrés Celsius et où les pertes s'élèveraient à 891 millions d'euros rien que pour le pays. Sur la deuxième marche de ce triste podium, la Hongrie, avec 2 400 000 tonnes de pertes de céréales. Viennent ensuite l'Espagne, l'Allemagne. Toutes ces pertes pourraient dans un second temps augmenter la dépendance de l'Europe aux importations et contribuer à la hausse des prix mondiaux des matières premières, précise l'étude. En pleine sécheresse, les agriculteurs voient aussi leur culture maraîchère mise à mal par le manque d'humidité, dû là encore au réchauffement climatique. Pour y faire face, l'adaptation doit bien sûr être au cœur des politiques européennes, sans oublier l'atténuation de nos émissions de gaz à effet de serre. Sans quoi, expliquent les scientifiques, les vagues de chaleur et la sécheresse continueront d'affecter négativement la production agricole.
0: Juliette Pietraszewski, c'est la fin de ce journal et donc l'heure de retrouver l'équipe de Fête en Boucan. Délia Collinet, James Foca, bonsoir.
6: Bonsoir Diane.
0: Alors ce soir, je crois qu'il y a du rap au programme, dites-moi tout.
6: Ouais, un peu de rap, c'est vrai, avec l'artiste J.E.R., l'artiste malgache, qui viendra nous présenter son tout dernier album qui s'appelle J.E.R. Il y aura également l'actu Boucan. On va parler d'une application, d'une série également. Et puis, il y aura beaucoup, beaucoup de musique. À tout à l'heure.
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0: Bonjour à tous et bienvenue sur RFI.
1: Dans l'émission Fais ton boucan.
0: Uniquement de la joie et de la bonne humeur.
1: Et on le répète ici, on fait pas de bruit.
0: Que du boucan.
1: On est déjà en train de rigoler, hein, c'est grave. Aujourd'hui, on a un nouvel arrivant, on a Arthur aux manettes.
0: Oui, c'est sa première, il a un peu peur.
1: Non, arrête, dis pas ça. Non, franchement, il a tout déchiré.
0: Il a le sourire, Arthur.
1: Léa qui est juste derrière.
0: Guil est mon tuyau.
1: Élise aussi, t'es là?
0: Oui, elle est là, notre community manager d'amour.
1: Et bien sûr, Mathieu, il est là aussi.
0: Oui, hein, le maître du sang.
1: Surveiller un peu tout ça. Bon, on est parti pour 50 minutes ensemble dans la bonne humeur. On le répète hein, tous les jours et on va commencer par P-Square. Ça annonce bien la couleur de l'émission. Elle va être incroyable. On a un bel invité qui arrive dans une vingtaine de minutes.

0: Shekini à retrouver sur leur album Double Trouble. Merci d'être avec nous dans votre émission Chouchou, fais ton boucan. On est ensemble jusqu'à 23h, heure de Paris. James, il y a quoi au menu aujourd'hui?
1: J'espère que vous avez le cœur bien accroché aujourd'hui. On a plein de belles choses pour vous. Des news dans l'actu boucan. On parlera de la Cannes 2027 qui se déroulera au Kenya, en Tanzanie et en Ouganda. D'une série belge aussi qui imagine un monde futuriste avec une télé-réalité un peu spéciale.
0: On va en parler tout à l'heure.
1: Aussi le rappeur Imran qui a fait une rencontre surprenante en Chine. On vous propose de la bonne musique aussi comme d'hab, hein, j'ai même plus besoin de le dire. Et aujourd'hui, on accueillera notre grand boucan, l'artiste J.E.R. avec ses propositions incroyables. Et en plus, on a une petite surprise pour lui. Hein. Je suis sûr que ça va lui plaire et je suis sûr que ça va vous plaire surtout. C'est dans une vingtaine de minutes, mais tout de suite, on écoute Mary Lee, Guy de Besbar avec le titre Yablo, c'est frais, c'est tout nouveau, il y a des sonorités qu'on pas. Moi, j'adore ça sur RFI, c'est tout de suite.

0: congolais Guy de Besbar. Et c'est pas Guy de Bazabar ou Guy de Baseball.
1: Ouais, comme je sais
0: on a
1: pourquoi
0: pu
1: tu dis ça.
0: L'entendre sur les réseaux sociaux. Hein, mais ça, c'est le genre de sonorité qu'on adore, hein, le compas. Dans quelques minutes, il y aura l'actu boucan. Hein, restez avec nous, n'oubliez pas.
1: Et tout de suite, place à la musique avec un artiste camerounais, guadeloupéen. Hein, il est considéré comme l'une des plus grandes figures du reggae dancehall. Il sera avec nous lundi dans l'émission. Soyez au rendez-vous. On écoute tout de suite Tiwoni Dance Soul Again.
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0: transpire déjà. Là.
1: Je transpire pas. Ah, regarde, souche.
0: Ah, si, si. Ça brille.
1: Comment tu mens?
0: Ça brille.
1: Aïe, aïe, aïe.
0: C'est Tiwoni Dancehall Again. Hein, Tiwoni qui sera notre invité. Il sera là lundi pour présenter son dernier album. Et ce soir, l'invité, c'est J.R.
1: Il est là. Il est là, J.R. Le sourire.
0: Voilà, je l'ai vu bouger la tête sur les grosses basses comme à l'ancienne. Hein. Bon, il est 22h20 à Paris. Tout de suite, c'est là que tu boucans.
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1: 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La CAN 2027 accueillera 28 équipes dans la compétition.
0: La Confédération africaine de football a confirmé que la Coupe d'Afrique des Nations passera de 24 à 28 équipes dès 2027. Compétition qui se déroulera au Kenya, en Tanzanie et en Ouganda. L'annonce a été faite par le président de la CAF qui a présenté cette réforme comme une nouvelle étape dans le développement du football africain. Après le passage de 16 à 24 équipes en 2019, cette réforme devrait permettre à un plus grand nombre de nations africaines de participer à la phase finale. Forcément, plus de matchs tout en renforçant la visibilité du tournoi. Une Guadeloupéenne lance un site révolutionnaire pour la Guadeloupe.
1: Et ce n'est pas moi, l'application s'appelle Caroco. C'est une plateforme collaborative où les citoyens peuvent signaler des coupures d'eau dans les différentes communes de la Guadeloupe. Les problèmes d'environnement, de voirie et de sécurité. Cette application est une véritable démarche citoyenne destinée à observer, comprendre et agir ensemble pour l'archipel. Au-delà de l'outil, Caroco veut fédérer une communauté de Guadeloupéens engagés. Plus les habitants utilisent l'application, plus les données deviennent précise et utile à tous. Caroco est une application 100% gratuite à utiliser sans modération. L'image de l'artiste ivoirien Imra utilisée sans son autorisation.
0: Ouais, cette histoire est incroyable. Le rappeur en pleine visite en Chine a été surpris pendant son voyage en tombant sur l'affiche d'un magasin avec lui-même dessus. Ouais, vraiment, sans avoir donné son autorisation, son image s'est retrouvée en gros à l'entrée du magasin et même sur des vêtements, des t-shirts, des pantalons.
3: Yo, you know who is this?
4: This name.
3: It's me. I come here to take the money from you. Yeah, you go to pay rights.
0: You go to pay rights. C'est dur, vous allez payer les droits. Vous l'avez entendu, business is business. L'Ivoirien a confronté le rappeur en réclamant ses droits et son argent sous le ton de la rigolade quand même. Mais le Chinois s'est quand même retrouvé un peu bête et assez gêné dans cette situation. On n'a pas eu le fin mot de l'histoire malheureusement sur les réseaux d'Imra, mais on peut imaginer la surprise du vendeur chinois qui pensait faire son argent tranquillement dans le dos du rappeur. Une série qui divise en ce moment.
5: Une émission. Pendant 6 semaines, nous allons tenter de trouver le meilleur immigrant.
6: Bienvenue dans The Best Immigrate.
7: Quand la caméra sera sur vous, souvenez-vous que le sourire, c'est gratuit.
6: En cas de mauvaise réponse, nous vous offrirons un aller direct vers votre pays d'origine.
0: Meilleur immigrant.
1: Ouais, la série, c'est juste lunaire en fait. La série s'appelle The Best Immigrant, ce qui veut dire le meilleur immigré. L'histoire se passe en Belgique, dans un futur proche, où un gouvernement d'extrême droite expulse les personnes nées à l'étranger. Leur seule chance de rester, participer à une émission de télé-réalité pour gagner un titre de séjour. Cette série a été saluée par son audace et son regard sur les questions migratoires. La série est aussi vivement critiquée par une partie du public qui la juge caricaturale ou trop politique. Une fiction aussi dérangeante que stimulante qui fait parler bien au-delà de l'écran. Tu vas la regarder cette série, James?
0: Ah, je sais pas. J'ai peur que ce soit une vision de l'avenir et tout.
1: Mais de toute façon, toi, tête et papier.
0: Ouais, c'est bon.
1: C'est une fin de journal comme on aime.
0: Je suis en règle, c'est bon, tout va bien, je vais continuer à être avec vous sur RFI. On écoute Kachou tout de suite.

0: ça. C'est vrai, hein. Kachou, je le découvre, hein. Sonorité, en fait,
1: d'RDC, hein.
0: C'est vrai.
1: Ils sont forts, eux.
0: Ils sont trop forts. Vous savez quelle heure il est? Ben, bah, c'est l'heure du grand boucan, les gens.
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1: Et c'est l'heure d'accueillir notre boucantier aujourd'hui. Hein, cet artiste, c'est impossible de deviner son prochain move à l'avance. Il est vraiment imprévisible. JER dans la maison.
0: Ouais,
1: comment tu vas?
4: Ça va et vous?
0: Ça va.
5: Tranquillement.
1: Il arrive avec un salut tout mignon.
0: C'est vrai.
1: Salut.
0: Moi, ce que j'aime chez lui, c'est son sourire.
5: Mmh. C'est gentil.
0: Je vraiment. Vraiment. On est potes de sourire. Les cousins de sourire.
5: De ouf.
0: JER, en tout cas, bienvenue ici.
5: Merci.
0: Dans ta maison. C'est ta maison, hein, ce soir.
5: Ouais, ouais, je suis trop habitué, on dirait.
0: Ouais. En tout cas, on a une particularité ici, c'est qu'on fait pas de promo.
5: Mmh.
0: Je sais que t'as sorti un album J.E.R.
5: Un EP, ouais.
0: Ouais, un EP, pardon. Mais on va pas parler de ça aujourd'hui. On va écouter ça.

0: J'ai plus rien à prouver, je veux pas être approuvé, je fais ça pour voir. Juste curieux.
1: Quoi pour toi de notre artiste, notre boucantier aujourd'hui, J.E.R. Et le son est lourd, hein.
2: Ah oui, vraiment.
1: Merci, merci. J'adore parce que t'as accepté trop facilement le fait que t'allais pas faire de promo aujourd'hui.
3: Ouais, bah ouais, ouais.
1: Non, le gars, il est vraiment à la maison.
2: Il vient juste pour nous voir.
1: Léa.
3: Bah ouais.
4: Verveine menthe, s'il vous plaît.
2: Ah. Quoi, pourquoi? C'est vraiment le titre que tu as fait juste après ton aventure Nouvelle École, en
4: ouais,
2: fait.
4: Ouais, c'est ça, ouais. Carrément, carrément. C'est un son qui est tiré de mon album Mille Nuits, qui est sorti bah, peu après Nouvelle École, donc ouais, carrément.
2: Et il a rencontré un beau succès, ce titre.
4: Ouais, carrément. Ça même sur plaisir. Scène, c'est en pétard.
2: Ouais, bah oui.
1: Ouais, j'imagine.
2: T'as vu les sonorités qu'il y a dedans?
4: Ouais, ouais, carrément. Bah, en même temps, c'est qui l'a fait?
2: C'est mon gars. J.E.R., quand on parle de toi, c'est le mot OVNI qui revient à chaque fois. Ça te fait plaisir de savoir que voilà, t'es inclassable, on peut pas te classer dans l'industrie musicale française.
4: Ouais, c'est pas évident au sens pratique, parce que quand on peut pas te caler réellement dans une case, bah des fois on a juste pas envie de bosser avec toi. Mais en vrai, moi ça me plaît. J'ai parfois essayé de le formater, de le lisser, mais là je me redirige un peu vers le côté où en fait j'ai envie de faire l'art que j'aime, et du coup non, au final là c'est un titre, quand on me le donne, que j'aime bien,
2: okay,
4: qui correspond à la vibe dans laquelle je suis en
2: exactement
4: ce moment. J'y vais.
2: On va revenir un peu sur ton parcours artistique et de vie. Toi, t'as un globe-trotteur dans l'âme, malgré toi, j'ai envie de dire, parce que tes parents, ta famille a beaucoup voyagé. Tu es né en Guyane, vous avez également vécu à Djibouti, à Madagascar, en France, un petit peu aussi. Est-ce que tous ces parcours, ces cultures différentes ont contribué à façonner l'homme que tu es aujourd'hui?
4: Oui. Ouais, à fond. Bah déjà par le simple fait que j'ai rencontré des personnes très différentes. La raison pour laquelle j'ai beaucoup voyagé, j'étais un globe-trotteur, c'est parce que mon père à l'époque était dans la Légion étrangère. Mm-hmm. Donc tous les 2-3 ans en fait, on était mutés quelque part. Donc déjà, on vivait dans un cadre ou dans des résidences militaires ou dans d'autres quartiers et tout, mais on était toujours entouré de un Polonais, un Sénégalais, ouais, des Guadas, des Russes, des Chinois tout le temps. Donc en fait, on avait tout, quoi, que ce soit dans les goûts, dans les sonorités. On rencontrait tout le temps des gens, les enfants du quartier. On était tous différents.
2: Oui.
4: Et pourtant, on avait à peu près le même train de vie, donc c'était un peu chelou. Et puis pareil, derrière, quand on va à l'école, bah, on rencontre des gens, pour le coup, qui sont pas issus de la même aventure que nous. Mmh. Donc ça fait vraiment tout le temps de la variété.
2: Ouais.
4: Et ça installe des logiciels dans le cerveau, j'aime bien le décrire comme ça, où j'ai la chance, en fait, d'avoir certaines lectures et de pas me fermer par peur de l'inconnu, ouais, etc. Okay. Quoi. Parce que ça m'était naturellement imposé comme ça, donc c'est une grande chance. Voilà.
1: Okay. Mais ça devait pas être évident de bouger, en fait, à chaque fois en étant jeune.
4: C'est pas toujours évident. L'un des avantages, je dirais, en tout cas, moi j'ai eu cette chance-là aussi d'avoir la famille que j'ai, c'est que ça nous a vraiment réunis en, ouais, mode équipe de foot, tu vois. L'inconvénient, c'est que j'ai pas d'amis d'enfance.
2: Exactement.
4: J'ai pas d'amis de longue date, tu vois, les gens qui sont là en mode, ah, lui, on se connaît depuis l'école primaire et tout, ça n'existe pas dans, ouais, ma vie. Quoiqu'à un moment donné, il y a eu Facebook, mais avant ça, il y a plein de gens qui ont disparu, tu vois. Il y a un book, je le cherche encore aujourd'hui. mais ouais, du coup, il y a plein de gens avec qui on n'a pas gardé des contacts, mais quand bien même ça réunit, donc des fois c'est pas évident.
2: Oui.
4: Aussi quand on tombe amoureux pour la première fois et qu'en fait on doit se barrer 2 ans après, tu vois, des trucs comme ça. Ouais, mais quand il n'y a pas de trucs de distance, ouais, quoi.
1: Bon, j'espère que celui que tu cherches, il écoute RFI. Hein.
2: C'est ça, exactement. Côté musique, mon JER, tu t'es beaucoup inspiré de ce monsieur. Je suis pas passé en mode moulouac, mais c'est pas loin. Qu'est-ce qui t'a inspiré chez lui?
4: Michael Jackson, j'ai. En vrai, tout. Je l'ai découvert à l'âge de. Je sais plus, j'étais en 6ème, j'étais à Madagascar. Et on était allé dans un genre de. Je sais pas comment dire ça, un genre de bazar, un marché.
2: Ouais.
4: Et j'ai chopé un DVD là-bas. Et une figurine de Trunks de Dragon Ball Z. Okay. Et j'ai checké ça avec mon cousin Zou, avec qui j'ai tout découvert. J'ai découvert GTA San Andreas avec lui aussi. Et ça m'a choc barre.
2: Okay.
4: Et du coup, lui et moi, on était les deux cousins, enfin les deux enfants de la famille en mode Michael Jackson, tu vois. Genre, coiffure, danse, tout, tout le temps, tout le temps. Et ouais, en fait. Moi, c'est vraiment tout, que ce soit la danse, la rythmique, les accords qu'il choisit, les thématiques, ce qu'il défend. tout le lore, la légende qu'il y a autour de lui, c'est et puis même la posture dans laquelle il s'est placé de lui-même.
2: Okay.
4: Voilà, c'est toutes ces choses-là, tous ces choix qui dès le départ m'ont. Il y avait personne qui faisait ça, quoi.
2: Okay.
4: Et personne qui prenait le truc à partie autant que lui. Tu vois. Donc ouais, carrément.
2: Adolescent, toi, tu vas t'intéresser beaucoup au dessin et à la compo également. À quel moment arrive le chant, le rap?
4: Le dessin, c'est en premier lieu. J'ai dessiné depuis toujours. Après, ça a été la composition. Parce que je voulais créer des bandes son pour les. En fait, à un moment donné, j'ai eu un ordinateur et du coup, j'ai essayé de donner vie à mes dessins, de faire des dessins animés ou de la 3D. Donc, j'ai cherché un peu sur YouTube des tutos, tout ça. Et à un moment donné, je voulais créer une bande son pour ces dessins-là. Donc, j'ai cherché d'autres tutos pour apprendre à faire de la musique, à créer des bandes son. Et après, je me suis vraiment pris de cœur pour la création, le traitement du son. Donc, je me suis purement concentré sur le sonore et j'ai commencé en fait au fur et à mesure à faire de la musique et me dire que en fait, Lil Wayne, lui, quand tu fais de la musique, il y a des paroles. Michael aussi.
2: Okay.
4: Et du coup, c'est venu un peu tout seul, quoi.
1: Ok. Mais t'étais pas vraiment passionné par la musique ou tu faisais pas d'instrument, par exemple?
4: En fait, ça c'est je pense que dans ma famille, on est tous passionnés par la musique. Okay. Mais quand on va te demander est-ce que t'es passionné par la musique, tu vas dire normal, quoi.
1: Ouais,
4: parce que c'est vraiment
2: c'est culturel.
4: Ouais, c'est culturel. Et puis c'est vraiment aussi, encore une fois, culturel dans le sens où on était entouré de plein de cultures et on était curieux. Mes parents, en tout cas, étaient heureusement très curieux de plein de cultures. Moi, quand je suis dans la voiture uniquement avec mon père, quand j'étais gamin et qu'il m'emmenait à l'école et tout, c'était Metallica, AC/DC, Iron Maiden. Et puis d'un coup, de nulle part, chanson tahitienne. Ségar réunionnais, tu vois. Et puis avec ma mère, c'est les chansons malgaches, Johnny Hallyday. Puis après, on passe sur. Tu vois, donc ça.
1: Tout ça.
4: Oh ouais, carrément.
2: T'as une très belle culture musicale.
4: J'ai beaucoup de chance.
2: Ouais, vraiment.
4: Ouais.
2: En tout cas, celui qui t'a inspiré en termes de débit, c'est lui.

0: copier limité.
1: Alors peut-être pas devant la glace.
0: mais où alors?
1: Devant mon ordinateur. Et ouais, j'ai essayé ces couplets dans trop de sons. Après il y a le célèbre couplet de Look at Mina. Celui-là je l'ai essayé comme tout le monde sur Terre, je pense.
2: Mais t'as essayé ou t'as réussi?
0: Ouais, c'est une bonne question.
1: Je crois que j'ai essayé en vrai.
2: En vrai.
1: Non, ce que j'ai réussi, c'est des En vrai, j'ai réussi des Twista, j'ai réussi des Yella Wolf.
2: Ok.
1: Tech N9ne, j'ai jamais réussi. Enfin, du coup, il y a des trucs rapides que j'ai quand même eu. Mais Look at Mina, je crois que je l'ai pas vraiment train non plus.
0: Au moins, t'es sincère.
1: Ouais,
2: en même temps, le rappeur américain Busta Rhymes, c'est impossible de l'imiter. Il est trop fort.
0: Il y a une autre partie de toi qu'on connaît moins, mais qui existe, c'est la danse. Et t'as commencé avec le crump. Mm-hmm. Et moi, je voudrais savoir le hip-hop aussi. Quelle autre danse tu voudrais explorer là maintenant?
1: Alors, il y en a certaines dont je vais parler dans la prochaine interview. Vous m'inviterez parce que sinon ça va trop. Il y a des trucs.
0: T'assumes pas en fait.
1: Non, mais je peux pas encore parce qu'il y a des timings.
0: Okay,
1: tu vois. Il y a des trucs qui vont nécessiter des danses. Il y a des trucs qui vont nécessiter des cultures et il y a des trucs dont je peux pas parler maintenant.
0: Okay.
1: Naturellement, parce que je suis encore en train de les travailler, de lire, d'expérimenter, d'écrire. Mais sinon, prochainement, ce sera ces danses-là dont je parle pas. Et sinon. En vrai, moi je continue à danser dans mon coin discrètement, crump, un peu new style, mais dans mon coin sans prétention de rebattle ou de faire des sessions, juste comme ça.
0: Ok.
1: Voilà, pour me faire du bien.
0: Ok, pour le plaisir, pour se nettoyer le corps.
1: C'est ça, exactement.
0: Tu vas participer quelques années plus tard à la nouvelle école, le projet Netflix saison 2, mais tu vas être calé pour le coup?
1: La saison 2, ouais, carrément, c'est ça. J'avais passé le casting, j'étais même pas arrivé, je crois que j'étais pas encore arrivé jusqu'au vrai casting. C'était
0: les prémices, quoi.
1: Ouais, c'est ça. Enfin, c'est très long, les castings de Nouvelle École, en tout cas, à l'époque où je l'ai fait. Et saison 2, bref, j'ai pas été pris, on m'a appelé, j'étais à côté de la mer, il faisait trop beau et j'avais trop le seum. T'es pas pris, ok.
2: Tes vacances.
1: de ouf. Du coup, on a mangé une glace, après c'était chouette.
0: Ok, cool.
1: Et puis
0: bien.
1: La saison 3, après l'équipe de casting m'a recontacté parce qu'ils ont dit ouais, en regardant dans les dossiers et tout, la personne donc qui s'occupait de ça a dit ouais, ton profil en vrai, je pense vraiment qu'il peut matcher, il m'intéresse bien, donc j'ai repassé le casting et là bah voilà, ça m'a fait quoi.
0: Et ça a matché pour la saison 3. Vraiment, t'as été le chouchou des nanas, j'ai envie de dire. Tu nous as présenté une masterclass, c'est ça.

0: Je la connais par cœur. Ah ouais. Je l'ai regardée plein de fois. Mais vraiment, mais quand j'étais devant mon écran, je me dis, mais c'est quoi ça?
1: Ah ouais.
0: Bravo.
2: Merci, merci, merci, merci. Vraiment. Merci beaucoup.
0: Et c'est vrai que ce son, bah, c'est un remix hein, de la chanson de Maureen et de Kalash. Ouais. Mais j'ai l'impression que ça a plus hypé votre duo que celui avec Kalash.
2: Ah, je sais pas. Hein.
0: Ah bon?
2: Bah non, enfin c'est deux mondes en vrai. Hein.
0: Ok.
2: C'est deux mondes. Si demain tu mets le son, les gens ils connaissent pas Mon Coulouet par cœur, celui de Kalash ils connaissent. C'est ce que je veux dire. Mais moi. Non, en vrai bah c'est une autre proposition. Mmh. C'est peut-être plus direct et plus simple. Mmh. Là où Kalash lui il s'est amusé à mettre des cuts à tout moment. Mais moi ce que je trouve fou avec la version originelle, donc la version de Kalash, c'est que il a mis des cuts qui sont pas instinctifs. C'est-à-dire qu'ils vont casser le rythme et les gens ils suivent, ils chantent toutes les paroles alors qu'il a cassé comme ça, il a coupé, il revient, genre c'est technique en fait son couplet et les gens ils suivent.
0: Okay.
2: Donc ouais, ces deux sont différents.
1: Ouais, t'as eu des retours de Kalash ou pas?
2: Non, même pas. Je sais qu'à un moment donné, je sais plus si c'est Netflix ou qui lui avait parlé. Ou à lui ou à ses équipes pour essayer de le sortir ou quoi. Mais je crois qu'il n'y a pas eu de suite.
0: Okay.
2: Donc, mais je sais même pas si lui directement on a eu bruit, on a eu vent ou quoi.
1: Okay. En tout cas, on se régale à regarder cette
0: exactement, vraiment.
1: Ce passage.
0: En tout cas, nous on a préparé cette émission. Ça fait 3 semaines qu'on est sur On fait ton boucan. Et on l'a préparé, hein, 3 semaines, on a répété un petit peu les choses. Et on a répété cette émission avec un titre à toi, écoute.

0: presque devenu un hymne dans cette émission.
1: Exactement.
2: C'est vrai.
1: Non, vraiment.
2: Bah, let's go.
0: Bon, ça, c'est un titre extrait de ton dernier projet, de ton dernier EP.
2: Ouais.
1: J.E.L. Tout ça avec moi et J.E.L. Allez, encore une fois.
0: On s'est vraiment ambiancé.
2: C'est réel. Merci alors.
0: On a dit qu'on faisait pas ta promo, mais quand même.
3: Non, ça rigole. Merci, c'est gentil. C'est gentil. Vous êtes si généreux.
0: Après Nouvelle École, ça n'a pas été évident pour tous les candidats qui ont participé. Hein. Ça a été une exposition assez soudaine. Et il faut être à la hauteur des attentes après ça, sachant que ton image d'artiste est attachée à cette émission. Même 2 ans après, t'es là et on en parle encore aujourd'hui. Est-ce que c'est un lien que t'as voulu garder, toi? Ou alors, tu t'es dit qu'il fallait couper avec cette émission?
3: J'ai un peu fait des allers-retours sur cette question-là tout du long. Okay. Même jusqu'à il n'y a pas longtemps. Mm-hmm. Parce que, effectivement, on est boosté par une émission. Ouais. Donc, il faut surfer sur ce truc-là. Mm-hmm. Moi, j'ai peut-être... Je pense que sur certaines choses, j'ai peut-être fait l'erreur de vouloir couper trop vite avec Nouvelle École en me disant ok, parce qu'il y avait aussi ce truc là où c'est bon, vous m'avez vu sur Nouvelle École, bienvenue dans le bateau, découvrez ce que je fais d'autre. Certes, ça marchait à certains endroits, il y a d'autres endroits où ça a pas marché, où les gens ils avaient uniquement cette attente là. Okay. Donc je pense qu'il fallait aussi s'adapter à chaque public ou à chaque attente et tout. Maintenant, je pense que je vais pas faire toute l'anatomie de mon parcours parce que là je suis en train de me dire ouais mais ça tu l'as bien fait et puis ça c'était mais là c'est le timing était bon puis eux ils ont réfléchi c'était cool et tout puis là non finalement donc c'était un peu comme ça. Il y a des fois où effectivement c'était un peu relou de se dire bon on va être associé à ça encore pendant un petit moment et finalement il y a d'autres moments où faut accepter que c'est ça qui a boosté. Donc je pense que à la limite, ce que je dirais aujourd'hui, en pic 2026, c'est que l'erreur que j'ai peut-être fait purement en termes de santé mentale, c'est de trop poser la question après l'émission. Okay. Alors que c'est maintenant que j'ai un réel recul et que je peux décider ou pas de couper ou pas publiquement avec ces choses-là. Okay. Je pense que quand tu sors de l'émission, que tu surfes sur ce que tu as fait dans l'émission ou que tu coupes, ça change pas grand chose. Si t'es chaud, t'es chaud.
1: Oui.
3: Et du coup, moi j'ai peut-être trop réfléchi sur ça. J'ai peut-être perdu du temps et de l'énergie sur ces choses-là, en me disant ok, là il faut vraiment que les gens ils rentrent dans mon univers.
0: Ouais.
3: Vraiment qu'on arrête de surfer sur Nouvelle École. Ou peut-être que là, là c'est plus comme ça, donc faut qu'on surfe sur Nouvelle École.
1: Mais t'avais déjà un univers dans Nouvelle École.
3: Ouais.
1: Qu'on surfe sur ton univers, mais t'étais déjà présent.
3: Ouais,
1: bien
3: c'est
1: en
3: ça.
1: Place.
3: En fait, c'est le truc, c'est que, c'est vrai.
1: T'as pas d'effort à faire.
3: C'est vrai.
0: Peut-être
3: mais tu vois, en fait, si tu veux, il y a tellement, excuse-moi, hein,
0: non,
3: tu vois, il y a tellement de choses avant Nouvelle École et après Nouvelle École que se contenter de Nouvelle École et faire la promotion de Nouvelle École qui se suffit à elle-même, c'était un peu frustrant parce que il y avait plein de choses dont on est fier, qu'on a envie de mettre en avant, que le public a peut-être pas toujours envie de découvrir quoi, ou s'en fout en vrai. Mais c'est pas tout le temps comme ça, donc c'est tout le truc que je viens de dire, c'est qu'au final il y avait peut-être, comme tu dis, pas besoin de se prendre la tête et tout simplement surfer.
1: Mon garçon, t'es authentique.
3: Voilà.
1: T'as pas d'effort à faire en fait.
0: Mais c'est fou parce que ça t'a mis une vraie pression en fait. Hein.
3: Ouais, des pressions, il y en a eu des diverses et variées. Il y a eu le fait de se prendre la tête, il y a eu le fait de ok, maintenant que tout le monde me voit, est-ce que je continue à faire mes conneries et à me taper des délires dans tous les sens, ou est-ce que j'essaye de faire en sorte d'être plus lisible. Puis il y a aussi les questions que les autres viennent mettre dans ta tête, les partenaires professionnels, les gens qui t'accompagnent et tout, en mode ok, c'est cool, mais maintenant t'es plus vu, donc il faut que tu fasses plus comme ça, ou alors tes paroles c'est bien parce que là c'est en mode freestyle ou c'est en mode rappeur, parce que Nouvelle École faut que tu rappes, mais les sons que tu vas sortir faut qu'on les comprenne, ou alors faut que les instruments soient plus courtes, et en fait c'est à raison, ces choses-là elles ont du sens dans notre époque, mais moi c'est des trucs qui finalement avec le recul de 2026 m'emmerdent un peu.
0: Carrément. En fait c'est pas si naturel que ça en vrai d'exploser du jour au lendemain pour un artiste, et faut être prêt à ça, je vous le dis. On écoute J.E.R.
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0: Et là, on entend très bien un peu ton univers qui peut aller à droite, à gauche, en haut, en bas, partout.
1: Ouais, c'est vrai.
0: Là, on a des sonorités un peu UK garage mélangées avec plein de choses. Mais comme on l'a dit tout à l'heure, dans Nouvelle École, t'as marqué les esprits en étant l'OVNI où tu proposais des choses très originales. Est-ce que des fois, on peut être trop original?
2: C'est philo.
1: C'est philo. Zip, tout doux, c'est
0: Zip. Vous avez 4 heures.
2: Non, est-ce, vrai, qu'on peut être trop, est-ce qu'on peut être trop original? C'est une question qui, enfin, la réponse elle existe que dans un contexte, non?
0: Ouais.
2: Parce que quelque chose de trop original, par exemple, en France, ça peut parfois être juste la grille d'accord des musiques indiennes. Tu vois? Et les gens, ils vont pas être prêts à ça ici, donc ils vont être en mode, ah, ok, trop original pour moi.
1: Okay.
2: Ou la polyrythmie, non, pas pour nous, tu vois? Ou, enfin, tu vois? Ou même, tout simplement faire, du 4 temps dans un pays où ils sont fous de polyrythmie. Enfin, tu vois, c'est une question de contexte. C'est une question de contexte, en fait. Trop original, c'est que le contexte.
0: Mais tu vois, il y a un truc, quand t'es artiste, si tu fais de la musique pour toi, en vrai, tu kiffes tout seul. En plus, tu l'as dit aujourd'hui, t'as envie de faire vraiment la musique que t'as envie de faire. Mais à partir du moment où tu partages ta musique, elle appartient aussi un peu aux gens qui l'écoutent. Et comment on trouve alors l'équilibre entre le ni trop accessible, voire prévisible, et le trop original, alors? Quelque chose qui peut perdre, en fait, les gens.
1: Ça crépite.
2: Franchement, sincèrement, après, j'ai vraiment pas envie de... J'ai pas envie que ça sonne mal, mais... la musique, quand tu l'as créée, toi, en tant qu'artiste, et que tu l'as fait sortir publiquement, elle appartient aux gens qui ont envie de se l'approprier.
0: D'accord.
2: C'est-à-dire que moi, je fais pas de la musique pour qu'elle appartienne aux gens. C'est toi, si t'as envie que cette musique elle t'appartienne, malgré le gros pavé que j'ai mis avant le refrain, et bah c'est ton affaire. Et si t'aimes pas, et bah c'est ton affaire aussi.
0: Okay.
2: Et c'est ça que j'essaie un peu plus de me dire maintenant, parce que moi-même j'ai une grande affinité avec par exemple la pop, les musiques un peu plus digestes. Donc je sais que même si je fais de la musique pour me faire kiffer, il y a des trucs qui vont être commerciaux, parce que ça me fait kiffer. Et donc en fait à partir de là, j'ai pas à me poser la question de comment est-ce que les gens vont s'approprier ma musique. Ils s'approprient pas ce leur affaire, tu vois.
0: Et en plus de ça, tu composes tes propres instrus. Tes clips aussi, tu les fais toi-même?
2: Pas tous, mais oui.
0: Pas tous.
2: Enfin, il y a certains. Enfin, en vrai, la plupart des clips, c'est moi qui les ai faits. Il y en a quelques-uns dernièrement qui n'étaient pas de moi.
0: Ouais, bah, ça, en fait, le fait de faire ses propres instrus, j'imagine que ça peut te permettre aussi d'aller où t'as envie d'aller. Enfin, on a entendu plein de choses, même du compas dernièrement.

0: La chanson Ah bon, hein, on a entendu pas mal de débats autour de cette appropriation culturelle ces derniers temps autour de d'artistes qui pouvaient récupérer des fois des sonorités compas sans forcément respecter la culture haïtienne juste parce que en fait c'est tendance aujourd'hui. Mais avec ce titre-là, moi j'ai pas trop entendu ce genre de discussion. En fait, ça a surtout surpris pas mal de gens que tu poses sur ces sonorités-là.
1: Ouais, c'est vrai. Bah en fait, je pense que dans la même veine où ça a surpris les gens dans Nouvelle École que j'arrive sur le feat avec Maureen et que je fasse un truc qui est potable. Mmh. Ça a surpris les gens, je pense. Ils se disent, ah, mais c'est pas la drum and bass ou c'est pas la trap ou quoi. Mmh. Donc ouais, ça peut surprendre. Après, sur le truc d'appropriation culturelle, je sais que ça peut être un sujet sensible pour les gens. Moi, j'essaye toujours de montrer que lorsque j'interprète des musiques qui viennent d'endroits d'où je viens pas, que je suis vraiment dans l'hommage et que j'ai vraiment appris la culture de cette musique et tout ça. Après, moi j'ai pas eu ce retour là, okay. Ou peut-être que je l'ai eu mais je l'ai pas vu. Donc ouais, voilà. Ouais.
0: Et la salsa, t'as déjà essayé ou pas?
1: Ouais.
0: Ah ouais?
2: Ah bien.
0: Ah quand ça?
1: Ouais, carrément. Dans mon ordi.
0: Dans ton ordi.
1: Ouais. Je crois vraiment que j'ai essayé beaucoup de choses.
0: Je crois qu'il y a quelque chose qui est sorti de toi.

0: incroyable. Non mais vraiment premier degré, frérot. C'est une dinguerie.
1: Là ça sent quand ça sort de ton ordi, c'est pas mal finalement.
0: Ah ouais, c'est toi qui as fait ça?
1: Ouais, carrément.
0: C'est chaud, toi tu étais en mode salsa ou juste tu t'es sur ce titre là?
1: Bah, je me suis essayé.
0: Mais t'as bien essayé, hein? C'est incroyable.
1: Yeah.
0: C'est trop trop bien.
1: Ah,
0: je suis fan. Tu vas me le airdrop. C'est trop bien, franchement bravo, c'est trop trop cool.
1: Merci,
0: j'adore.
1: Ça fait plaisir, mais je me suis dit, bah, je t'ai jamais entendu sur de la salsa, donc c'était l'occasion, et peut-être que tu le tenteras aussi à l'avenir. Hein.
0: Ouais, ouais, carrément, en vrai, il y a des sonorités un peu semblables dans des titres futurs.
2: Ah, ok. Ok, des visionnaires alors.
1: Ouais, une petite exclue, hein, une toute petite.
0: Ouais, ouais. Non, mais vas-y, on va s'attraper en vrai, tu vas me faire des points de salsa.
1: Ça y est, j'ai trouvé un autre taf. Désolé les gars, je m'en vais.
0: Non, c'est chaud.
1: Mais t'as déjà pensé à faire, je sais pas, des sons sur des sonorités saleg de chez toi, malgache?
2: Ah.
0: Oui.
1: Ok, ça arrive.
0: Oui, carrément. En vrai, oui, totalement.
1: Ok.
0: Totalement. Le prochain arc est fantastique.
1: Elise, t'as entendu? Elise qui est malgache aussi.
2: Elle est là, très contente de te voir aujourd'hui.
1: Elle attend ça fort. Okay.
2: C'est le moment de jouer, JER. Top promo commence.
0: Oh shit, ok. Donc là, je dois faire ma promo.
2: Exactement.
0: Je viens de sortir un EP qui s'appelle J.E.R. C'est un EP dans lequel j'avais principalement envie de faire sortir ce qu'il y avait d'instinctif et intuitif en moi. Donc des coups de gueule, de la joie, des trucs qui me font chier, comme par exemple dans Shut That Shit, le fait de se faire déranger de manière totalement impolie. Et là, je parle comme un journaliste, car je suis déjà en vrai en train de préparer la suite, un prochain album. Juste, je sais pas quand est-ce que ça sort, ça va dépendre des subventions. Et effectivement, il y aura du Salek dedans.
2: Ouais, ouais, ouais, bravo.
1: Ça fort, non, Salek, ça va être incroyable, non?
0: Ouais, ouais, c'est, ça l'est déjà.
1: Ah, ça l'est déjà. Les choses sont déjà dans ton ordi.
0: Ouais,
1: donc okay, on va échanger les contacts.
2: C'est ça.
1: Merci, Julien.
0: Merci à vous, la famille. Merci,
2: c'était
0: beaucoup.
2: Cool.
1: Merci d'être venu avec ton sourire.
2: Ouais,
1: en tout
2: comme
1: cas,
2: d'habitude.
1: J.E.R est disponible. Allez, écoutez, si c'est pas déjà fait. Hein. Merci, Julien.
0: Merci.
2: Salut, à bientôt.
1: On se retrouve demain, Delia.
2: Non, pas demain. On se revoit lundi parce qu'on a le week-end, nous. Faut qu'on se repose un petit peu. Et là, tu reçois Tiwoni. Merci d'être avec nous, d'avoir été avec nous toute cette semaine. À lundi, salut.
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